0: côté nacré. On a l'impression que le bijou bouge. On a l'impression que les aurores bougent à l'intérieur du bijou à cause de la lumière qui réfléchit à l'intérieur. Et j'adore ça. Ça fait voyager d'une certaine manière. Et ensuite, on a la collection bois éternel qui est faite exclusivement avec des bois stabilisés. On voit pas trop en bijouterie, mais qui est utilisé notamment dans la coutellerie d'art. Ça consiste à imprégner le bois d'une teinte et d'une résine ultra liquide et le stabiliser. Ça veut dire que ça va rester bloqué à l'intérieur et solidifier le bois. Donc, ça le rend imputrescible et ça lui donne des couleurs. C'est incroyable, des mélanges de couleurs assez folles. On n'a pas l'impression que c'est du bois quand on les regarde, ces bijoux. On croit souvent que c'est des pierres, justement. Sauf que c'est beaucoup plus léger. Utiliser des simples morceaux de bois qui ont, a priori, pas grand-chose qu'on pourrait jeter par-dessus l'épaule. Et puis, en fait, en faire quelque chose où on y voit un monde et puis ça inspire à l'imaginaire, ça fait rêver. Je m'en rends compte avec pas mal de clients lorsqu'ils voient les pièces devant eux, ce que ça leur évoque. Par exemple, dans les nuits d'Islande, il y a des gens qui m'ont écrit récemment en me disant « Oui, on a fait 7 voyages en Islande. » Ça tombe à pic de tomber sur des bijoux comme ça qui nous rappellent ce voyage. Les mille et une nuits qui me rappellent un voyage dans le désert du Maroc. Et là, en fait, c'est un bijou où on voit comme des dunes avec un ciel de nuit à l'intérieur. Puis pour d'autres, ça peut aller jusqu'à faire imaginer des mondes sous-marins ou d'autres choses. C'est un peu à chacun son interprétation, j'ai envie de dire.
1: Alors forcément, c'est très visuel, donc je vous invite vraiment à aller faire un tour directement sur le site de Geoffrey Guillermin. Le nom de sa marque, c'est Gautreau. Comme d'habitude, je vous mets toutes les infos qu'il vous faut sur ici.fr, rubrique circuit court.
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3: Bonjour, je m'appelle Jérémy Ferrier, j'ai 40 ans, je vis à Port-Camargue et je suis soigneur animalier à l'Institut Sicorium du Rôle du Roi depuis 15 ans.
4: Comment on se dit, petit, je veux faire ça comme métier? Vous vous rappelez du moment qui a été le déclic?
3: Ouais, je pense que c'est une vocation et je me rappelle très bien du moment. À l'époque, j'étais au CP et j'ai reçu un papier du Marineland où j'ai vu tous les mammifères marins et je sais qu'à ce moment-là, je me suis dit, c'est ça que je veux faire plus grand.
4: Est-ce que c'était compliqué à atteindre votre rêve? Les profs vous ont soutenu dans le projet?
3: On va dire qu'il y a maintenant plus de 20 ans que je fais ce métier. Du coup, à l'époque, le métier était moins connu que maintenant. Et quand j'ai demandé pour m'orienter, on m'a dit... Tu veux être éleveur, c'est ça? De chiens, de chats? J'ai dit non, je veux travailler en parc zoologique ou en aquarium. Et du coup, ils m'ont dit, il faut être vétérinaire pour ça. Ce qui était totalement faux. Du coup, au début, oui, j'ai dû galérer, m'orienter vers un schéma plus classique. Et enfin, j'ai pu faire un stage au Sicorium où j'ai rencontré les soigneurs et eux m'ont dit quelle formation fallait faire pour devenir soigneur.
4: Vous dites quoi le matin en vous réveillant?
3: Le matin, quand on arrive, on se dit qu'on a de la chance d'être là déjà, de travailler avec des animaux sauvages. C'est quand même une chance. Surtout, la première chose que je me dis, c'est est-ce que tout le monde va bien?
4: C'est quoi le meilleur souvenir que vous avez eu avec les animaux où on se trouve là au Sicorium? Il y a des otaries, il y a des phoques. Vous avez forcément un souvenir inattendu avec eux?
3: Oui, il y a un souvenir plutôt marquant qui c'était avec mes otaries. Il y avait le mâle dominant et deux femelles. Il y a une femelle qui commençait à être un peu agacée. Du coup, elle n'écoutait plus trop et j'ai eu le mâle dominant qui s'est mis entre elle et moi pour pouvoir recadrer la femelle et la session s'est très bien terminée.
4: C'est quoi le message que vous avez envie de faire passer à la radio?
3: Le message que j'ai envie de faire passer, c'est qu'il faut respecter la vie animale, végétale, que les aquariums et les parcs zoologiques servent à sensibiliser les gens à cette vie-là et à pouvoir les voir en vrai. Je pense que c'est notre rôle d'éducation.
4: C'est quoi qui vous impressionne le plus chez ces animaux?
3: C'est déjà leur adaptation à l'eau. Ils ont des capacités exceptionnelles de nage. La proximité qu'on peut avoir avec eux, quand on les connaît bien et qu'on passe beaucoup de temps avec eux, la confiance qu'ils peuvent nous donner.
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1: Pluie, neige, canicule, brouillard, la météo décide si on va râler ou si on va râler autrement, si vous voyez ce que je veux dire. Mais dans le fond, qui décide des prévisions météo? Qui observe? Qui calcule? Qui c'est qui tranche à la fin? Et surtout, pourquoi ils disent qu'il va y avoir du soleil alors qu'on se prend une rincée? Eh bien, réponds tout de suite dans les coulisses de Météo France Alsace que je teste pour vous aujourd'hui. Je suis à Ilkirch-Grafenstaden. Ici, on estime, on calcule le temps qu'il fera demain. Et à côté de moi, voici Simon. Simon, c'est le technicien météo. C'est lui qui surveille des capteurs, des antennes, des machines qui parlent. Bref, tout le langage, c'est des chiffres. Entre le vent, la pression, l'humidité, tout est mesuré en continu avec des stations météo basées un peu partout en Alsace, à des endroits stratégiques, en altitude, dans les vallées, en plaine ou encore en ville, au nord, au sud, bref, un peu partout. Et à cela, on peut ajouter aussi d'autres outils comme les radars, les satellites. Et chaque jour, c'est des millions d'observations qui arrivent dans les ordinateurs de Météo France Alsace. Et avec des équations très, très, très complexes. Et cette complexité est en lien avec notre prochaine découverte. Direction, le bureau des modèles météo. Ça, c'est avec Théo. Théo, il est météorologiste et il m'explique eh bien, qu'on ne prédit pas le futur. Mais en revanche, on calcule des scénarios et leurs probabilités. Certains modèles, par exemple, simulent l'atmosphère avec comme résultat, écoutez bien, 350 prévisions possibles chaque jour. Ah bah oui, hein, la machine, elle calcule tout ce qui est possible. Hein. Et c'est l'humain, enfin, qui va trancher. Parce que oui, la météo, en bout de ligne, bah, c'est pas juste une machine. Hein. C'est aussi un cerveau. Il y a un cerveau qui tranche. Et en parlant de cerveau, en voici un autre bien rempli. C'est celui de Cédric. Il est climatologue. Et Cédric, lui, va nous emmener littéralement dans un autre monde. Parce qu'avec ses analyses à Cédric, eh bien, on ne regarde pas demain. Non, on va regarder 100 ans en arrière. Car Météo France, eh bien, conserve en quelque sorte la mémoire du climat depuis plus de 150 ans. Parce que le passé, eh bien, il nous permet quoi? De comprendre l'avenir. Surtout avec les notions du dérèglement climatique qui nécessite une véritable expertise. Alors, après ce dévoilage d'outils, de calculs, d'équations et d'expertises en tout genre, comment se fait-il qu'en 2026, on puisse encore se tromper dans les prévisions? Eh bien, j'ai posé la question et la réponse de mes spécialistes est claire. Prévoir la météo, c'est comme essayer de prédire la forme exacte des vagues dans une soupe qu'on remue en permanence, sauf que la casserole fait la taille de la planète et que la cuillère tombe toute seule. Et en plus de ça, il y a quelqu'un qui joue avec le feu. On continue. Bref, vous l'avez compris, hein, impossible d'être parfait, seulement de se rapprocher de probabilités, mais avant tout, le rôle de Météo France Alsace, c'est d'anticiper au maximum les risques.
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2: Ah, faudra attendre la Saint-Paul pour savoir qui en sera le cognon.
3: En Berrichon dans le texte.
2: Cognon, à rapprocher de quignon, désigne un morceau de pain. Dans le temps, à la messe, on partageait un pain béni qui était offert à tour de rôle par une famille de la paroisse. Celle qui venait d'offrir le pain allait emporter un morceau, le cognon, à celle dont ce serait le tour le dimanche suivant. À Mentoussalon et dans les villages voisins, les vignerons n'ont pas choisi Saint-Vincent comme patron, mais Saint-Paul, célébré le 25 janvier. Eh oui, l'hiver, les gens de la terre ont un peu moins de travail, les jours sont courts et on peut faire la fête. À Mentou, le cognon, c'est celui qui succède au bâtonnier. Dans les années 2000, la fête de Saint-Paul a failli disparaître. Et il a fallu toute la ténacité de Paul Gilbert, qui avait fondé la confrérie en 1950, pour lui redonner de la vigueur. Traditionnellement, Paul Gilbert entonnait la chanson de Mentou à la fin du repas. En 2007, il nous a exprimé sa joie de voir revivre la Saint-Paul, a entonné la chanson, mais il l'a jamais terminée, vu qu'il est passé de vie à trépas en chantant le refrain. Voici les paroles de cette chanson, qui se chante sur l'air de la Charibiaude, dont les paroles sont de Jean-Baptiste Magnon, et qu'on chante encore à la Saint-Paul.
3: En Berrichon dans le texte.
2: Dans notre pays, sans fait de manière, on poste notre vie ben honnêtement. Oh, y a pas besoin de faire une prière pour voir s'amener le pichet de vin blanc. Que ça soit chez Pierre, ou ben chez Paul, ou Bourdin ou ben d'en bas, chez le tueré ou chez le maître d'école, en vrais amis, trinquons les gars. C'est comme en tous une autre bonne terre, je suis heureux tout en travaillant. J'en ai des filles, qu'à son genre, t'es fier. Du beurre, du blé, des gobaillants, et poum des cravères et du bon vin blanc. Si vous passez par Mentou, venez donc me voir, je vous la chanterai.
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4: La place du village, c'est notre rendez-vous quotidien avec les frères Jean-Noël et Philippe de Paris à la rencontre des Savoyards et Hauts Savoyards. Et aujourd'hui, c'est Philippe qui est avec nous. Philippe, vous nous racontez une très étonnante visite sous terre à Ugine.
5: Ah oui, on est à Ugine, en Savoie, et c'est une rencontre absolument étonnante. Et ce jour-là, on est accompagné par Rudy Lauberton, qui nous fait pénétrer, Laurent, carrément sous la montagne. En fait, nous sommes dans des tunnels de la guerre. Il nous conduit dans des abris anti-aériens de la Seconde Guerre mondiale. Des abris construits juste avant la guerre. Et comme il nous dit, comme on avait des usines sidérurgiques juste à côté, les avions pouvaient les bombarder. Voilà pourquoi il y a des tunnels. Et là, il nous conduit dans un tube qui lui appartient. 90 mètres de long, 2,50 mètres de diamètre. Et il nous dit là, on est juste au-dessous du centre-ville d'Ugine. Juste au-dessus de nous, on a même le musée du Crécherel. Et c'est là que Rudy nous explique qu'il a un jour décidé d'occuper ces tunnels. Il avait pourtant déjà entendu que ces tunnels avaient déjà servi de cave à affinage pour les bons fromages de chez nous.
4: Bon, le suspense a assez duré, Philippe. Qu'est-ce qu'il y fait exactement?
5: Eh oui,

0: cultiver des endives, et puis donc du mi-novembre jusqu'au mois de mars. C'est vrai que pour que l'endive soit bien blanche, nous dit-il, pour qu'elle n'ait pas d'amertume, elle doit rester totalement dans le noir, et là, c'est l'endroit idéal.
1: Alors, les vers, l'endive, mais il y a aussi les champignons.
0: Eh oui, les champignons, des amis du noir aussi. Ils cultivent les fameux rosés des prés, mais aussi la pleurote. L'endroit est parfait, nous dit-il, 15 degrés, 85% d'humidité. Et là, il nous fait quelques confidences. Le champignon de Paris pousse sur du fumier de cheval, la pleurote sur du peuplier broyé, et le fameux shiitake, ce champignon étonnant, sur du chêne broyé. Le shiitake, vous savez qu'il a des vertus magiques, il fait pousser les dents, pousser les cheveux, et empêche de vieillir.
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1: On est dans l'ouest de l'Eure, grosso modo entre Bernay au sud et Pont-Audemer au nord. Le Lieuvin, c'est un petit bout de région dans la région. Aujourd'hui, je m'arrête à Saint-Benoît-des-Ombres chez mon copain Steve. Me voilà garé dans le jardin de Steve.
2: Eh, je crois que le décor est planté là.
3: Salut Fred.
2: Non, ouais. C'est magnifique.
3: Ouais.
2: Toi, dans ton jardin, t'as pas planté des arbres. Hein.
3: Bah non, ils étaient déjà là.
2: T'as planté d'autres trucs. Hein.
3: Tu sais, le terrain commence là-bas où t'es arrivé là.
1: Et dès l'entrée, le décor est planté.
3: À partir de là, il y a des sculptures.
2: Alors toi, comme t'aimes bien les musées, bah t'en as fait un chez toi dans ton jardin. Quoi.
3: Voilà. Ouais. C'est pas un musée figé ça.
1: C'est-à-dire.
3: Par exemple, aujourd'hui, t'es venu chez moi.
1: Ouais.
3: Quand tu vas rentrer.
1: Ouais.
3: Tu pourras dire, je suis venu visiter le musée de Steve.
1: Ah bon?
3: Ah non. Tu pourras dire, j'ai vu ce que j'ai vu aujourd'hui. Parce que si tu reviens dans un moment, c'est plus le même musée que tu vas voir.
1: Dans son jardin, Steve a planté des dizaines de sculptures en bois.
2: C'est toi qui as fait tout ça, là?
3: Ben oui, Fred.
1: Ben oui, c'est lui.
3: Ben oui, c'est moi.
2: Ça fait quoi, 2 hectares ici, je crois?
3: Ouais, 1,5 hectare, ça va jusque là-bas, jusqu'aux chevaux là-bas. Tu vois les chevaux au bout, ouais. Là-bas?
2: C'est des sculptures en bois?
3: Ben ouais, tout est en bois, là.
2: Que tu fais à la tronçonneuse?
3: Tronçonneuse, disqueuse.

0: Toujours à boire.
1: Tu dégrossis à la tronçonneuse, quoi.
0: Tu dégrossis à la tronçonneuse.
2: Il sculpte des bestioles, Steve.
0: Tu vois, regarde tous ces bestioles par terre. Là,
1: il y a des crocodiles par terre.
0: Voilà, moi, j'ai pas de chien, moi. C'est ça, mes chiens. Les gens me disent, t'as pas de chien chez toi? Ben, regarde les gueules, tu vois, là. C'est eux qui gardent la cour.
1: Tu fais que des animaux, en fait.
0: T'as remarqué ça, direct, hein?
2: Non, mais quel sens de l'observation?
1: T'as toujours vécu de la sculpture?
0: Ouais, j'ai toujours su fils de sculpteur.
1: Il était en Normandie, ton père?
0: Non, Fred. Moi, j'ai su à l'île Maurice. J'ai vécu là-bas. Je suis arrivé ici, en France. J'avais 40 ans.
2: Il y a 25 ans.
0: Donc, j'ai grandi dans l'atelier de mon père, si tu veux.
2: Et pourquoi il a quitté l'île Maurice?
0: Parce que j'ai rencontré ma femme.
1: Bibi.
0: Ouais.
2: Le petit nom qu'il donne à sa femme.
0: Leila, il s'appelle.
2: Leila.
0: Ouais, Leila.
1: Comme la chanson de
2: Clapton.
1: Eric Clapton. Leila.
2: Je suppose qu'il y retourne pas souvent à l'île Maurice.
0: Si, j'y vais, moi, de temps en temps. J'y vais, je t'ai dit, mais c'est pas à côté, l'île Maurice. T'as déjà été?
1: Non. J'attends que tu m'invites.
0: moi, maintenant, c'est ici chez moi, Fred.
2: Et si on en revenait aux sculptures?
1: Comment tu en vis, alors? T'as des commandes, des gens qui te passent commandes sur tes sculptures?
0: Oui, j'en ai un peu de commandes.
1: Comment tu en vis, alors? T'as des commandes, des gens qui te passent commandes sur tes sculptures?
0: Oui, j'en ai un peu de commandes. Sinon, comment je vis? Tu sais, nous, on fait des ateliers. Parce que, tu sais, à mon âge, il est temps de...
1: T'as des commandes, des gens qui te passent commandes sur tes sculptures?
0: Oui, j'en ai un peu de commandes. Si t'as trouvé le mot.
2: J'ai trouvé le premier.
0: J'ai trouvé le mot avant, moi, de transmettre les connaissances, tout ce que j'ai appris. Mon père m'a appris pour que je transmets. C'est ce qu'il m'a dit. Si tu transmets pas, ça sert à rien que t'apprennes.
2: Totalement d'accord.
0: Et je trouve ça très bien, moi.
2: Pourquoi?
0: Parce qu'il y a un plaisir à apprendre et connaître. Et il y a aussi un autre plaisir qui est peut-être plus grand.
2: Je pense savoir de quoi il parle.
0: De transmettre.
2: Transmettre.
0: Parce que quand tu vois quelqu'un qui fait ce que tu l'as appris, qui réalise ça devant toi, c'est un plaisir que tu ressens.
2: On passe le flambeau.
0: Ouais, c'est notre rôle, hein.
2: Transmettre.
0: On est éphémère ici, nous. On est deux passages, comme on dit.
2: Steve sculpte les fruits et légumes, le bois, la glace et le sable.
0: Tout ça, quoi.
2: Je vous mets les infos et les photos sur l'appli.
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4: Et là, on est vraiment dans l'ambiance. Hein.
5: Voilà.
4: Pour découvrir...
5: On va passer par là.
4: Oh! Bonjour! Donc là, parmi les bruits que vous entendez, on est vraiment dans l'ambiance du début de vinification dans un domaine viticole en Bourgogne. Alors, Nathan Drouin, on est chez vous et on est un petit peu pas chez vous.
5: Exactement, ouais. On est chez Vincent Girardin, donc au 5 impasse des Lampennes, à Meursault. Et donc, j'ai la chance de pouvoir vinifier ici dans cet espace chez, du coup, mon patron.
4: Tout a été mis en tonneau déjà.
5: Oui, tout à fait.
4: De ce millésime 2025.
5: Exactement. Pour l'instant, seuls les aligotés sont en fermentation. Et les Saint-Romains et les Hauts-Cédurès, qui ont été récoltés un petit peu après, eh ben, eux ne sont pas encore partis en fermentation.
4: Ah.
5: Ils sont en demi-mui, en fait. C'est pas la pièce traditionnelle bourguignonne, mais c'est des fûts de 500 litres. Pour pas justement marquer trop le vin et donc avoir vraiment la fraîcheur de la ligotée sur ce que je recherche.
4: Le fait d'avoir son petit rond de serviette.
5: Oui.
4: Dans un domaine a priori assez gigantesque, hein, parce que là on est vraiment dans une forêt de tonneaux.
5: On est bien équipé, et c'est ça la chance.
4: C'est ça en fait, voilà, parce que le fait de démarrer une activité viticole aujourd'hui.
5: Exactement.
4: En Bourgogne, ça vous aurait demandé des millions d'euros, j'imagine.
5: Oui, beaucoup d'investisseurs, beaucoup d'investissements de ma part aussi. Et donc là, c'est vrai que j'ai la chance d'avoir les vignes et de me consacrer aux vignes et d'avoir cette partie-là pour vinifier. Donc oui, très chanceux et très reconnaissant aussi.
4: Parce que d'un point de vue organisation, ça ne doit pas forcément être facile non plus. Je me dis, vous partagez quoi? Un calendrier, un tableau Excel sur « Attendez, je viens bosser tel jour pour moi, je viens bosser tel jour pour le domaine ?»
5: Non, je travaille au domaine et puis le soir, je fais mes petites cuvées ou le matin en arrivant, je m'organise comme ça. Ou entre midi et deux aussi.
4: Sur vos temps de pause.
5: Exactement.
3: Vigneron pour son domaine en dehors de ses horaires de travail, dans un autre domaine viticole, c'est le quotidien de Nathan à Meursault. 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
7: Un enfant

0: enfant a-t-il le droit de ne pas être d'accord avec ses parents ?
1: Oui, et d'ailleurs, ils n'acceptent pas ça. On fait des choses qu'on n'a pas le droit et eux, ils le font devant nous. Nous, on doit se coucher tôt et ils doivent se coucher tard.
2: Moi,
3: je dis, oui, on a le droit de ne pas être d'accord parce que c'est pas tout le temps eux qui décident, parce qu'on a le droit de prendre un petit peu la vie. Et par exemple, si nous, on mange un truc qu'on n'aime pas et eux, ils mangent un truc qu'on aime bien,
4: c'est un peu injuste. Hein.
5: Bah, en fait, quand, par exemple, nos parents, ils sont pas d'accord avec quelque chose, et que, en fait, nous, on a raison. Ils acceptent pas qu'on a raison. C'est les plus grands et ils veulent toujours avoir raison.
6: Et surtout, parlant de trucs familial, le plus embêtant avec les parents, c'est que quand t'es l'aîné et que t'as toujours une petite dispute avec ta sœur, ils vont croire au plus petit. Pourquoi ? Je ne sais pas. Mais alors ça, c'est un truc qui me saoule vachement, en vrai.
7: C'est totalement vrai. Alors, la dernière fois, mon petit frère, il a mis ma chambre en bazar, alors j'avais tout rangé, mais j'ai pris.
0: C'est toi qui as été disputée ?
7: Oui.
0: Et tu as réussi à expliquer à tes parents ou pas ?
7: Oui, au bout d'un moment, ils ont réussi à me croire. Donc ça va, c'est mon petit frère qui a été puni, pas moi, heureusement, mais c'est de l'injustice.
8: Pour moi, on obéit tout le temps à ses parents, même si c'est un truc grave et tout, j'obéis.
0: Mais quand vous n'êtes pas d'accord avec vos parents, est-ce que vous échangez ? Est-ce que vous arrivez à discuter ?
7: Oui,
4: mais en fait, ils font ça pour notre bien, c'est pas parce qu'ils veulent pas.
0: C'est toujours pour votre bien ?
7: Non, c'est pas vrai.
5: Quand, par exemple, je suis pas d'accord avec ma mère, et elle me laisse m'expliquer, mais à la fin, elle dit toujours son dernier mot. Du coup, c'est moi qui ai tort et c'est elle qui a raison, alors que c'est moi qui ai raison.
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1: Monsieur le jardinier, ce nom vous dit peut-être quelque chose. Il donne de nombreux conseils sur les réseaux sociaux pour tenter de garder nos plantes en bonne santé et surtout en vie. Elle vient de publier un livre qui va vous intéresser si vous aimez le jardinage. Tout le monde peut jardiner. Bonjour monsieur le jardinier.
2: Et bonjour.
1: À quel moment vous avez compris que le jardinage allait devenir un petit peu plus qu'un loisir?
2: Dès que j'ai goûté mes premières récoltes, la qualité qui était incomparable et c'était vraiment des produits d'exception, j'ai été piqué.
1: Vous expliquez avoir commencé avec des échec comme tout bon jardinier qui se respecte. Qu'est-ce qui a changé dans votre approche entre vos premières frustrations et la méthode actuelle que vous avez pour jardiner?
2: Alors, je n'ai pas une méthode en particulier pour jardiner et c'est pour ça que ce livre il est intéressant parce qu'il y a plusieurs méthodes et chacun va pouvoir utiliser les méthodes qui sont adaptées à sa situation. Que ce soit un climat qui est différent, un sol qui est capricieux, peu importe, une exposition particulière. En fait, il n'y a pas une vérité, il y a des vérités. Donc, il n'y a pas une méthode mais des méthodes à mettre en pratique en fonction de sa situation.
1: Vous parlez du jardinage comme d'un art de vivre. Ça veut dire quoi concrètement dans le quotidien?
2: Le jardinage, c'est vraiment un art de vivre. Pourquoi? Parce qu'on va récolter nos propres produits, on va consommer de saison, on va vivre en harmonie avec la nature. C'est pas juste cultiver des plantes, c'est un véritable art de vivre. Après, tout le monde peut jardiner, mais c'est vrai que tout le monde n'y parvient pas.
1: Vous avez grandi en Moselle, dans les jardins ouvriers. Ça vous a donné des sources d'inspiration?
2: Oui, on a tous en Lorraine une grand-mère ou une arrière-grand-mère qui cultivait son jardin et qui nous a nourris quand on était petits avec des bons petits plats faits maison.
1: Dans ce livre, vous affirmez que la main verte, justement, elle n'existe pas. C'est un mythe un peu qu'on essaye d'entretenir?
2: Oui, parce qu'en réalité, tout le monde peut jardiner. Du moment où on a les bonnes compétences. C'est pour ça que ce livre a été créé. Je l'ai découpé en deux parties. La première partie, c'est 7 règles qu'on doit respecter pour pouvoir jardiner en harmonie avec la nature. Et la deuxième partie, c'est un calendrier mois par mois que pour pouvoir suivre et savoir quoi faire.
1: Est-ce qu'on peut vraiment nourrir une famille toute l'année avec un potager, même ici en Moselle?
2: Si on prend par exemple mon arrière-grand-mère, elle nourrissait 9 enfants avec son potager. Donc nous, justement, on a une histoire culturelle où vraiment, je pense qu'on est les meilleurs jardiniers en France parce que le climat, il est vraiment pas facile. Plus être sur les légumes du soleil, donc tout ce qui va être tomates, aubergines, melons, ça, on va avoir des difficultés. Mais pour le reste, au contraire, vu qu'on a quand même pas mal d'eau, on va pouvoir se nourrir plus facilement qu'à Marseille, par exemple.
1: Vous fédérez plus d'un million de personnes sur Instagram, c'est assez énorme. Qu'est-ce que ça change dans votre manière de transmettre?
2: Je me rends compte surtout qu'il y a de plus en plus de gens qui veulent se mettre au jardinage, qui veulent retrouver une nourriture qui a vraiment du goût. Et en fait, justement, c'est ce million d'abonnés, il m'a permis de savoir un peu les questions que les débutants se posent. Je suis passé par là aussi. Mais toutes les questions, toutes les semaines, j'ai des questions, et j'y ai répondu dans le livre.
1: Tout le monde peut jardiner, c'est le livre que vient de sortir Monsieur le Jardinier, notre star du potager ici en Moselle. Je vous conseille de vous le procurer, de l'offrir même à ceux qui n'ont pas la main verte. Ça pourra peut-être fonctionner. Merci à vous.
2: Merci, à vous aussi.
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3: Ici à la souterraine, en passant devant le tiers-lieu, la maison d'à côté, peut-être que vous vous êtes déjà demandé ce que c'était avant. Eh bien, on a trouvé des personnes pour nous répondre. Annick et
4: Roger Boulevard.
5: Je remonte en 1946, où c'était avant un café-restaurant-pâtisserie. Les jeunes filles venaient avec leurs copains et ils mangeaient beaucoup des pâtisseries, notamment des bonnes brioches, qui étaient vraiment délicieuses. Les propriétaires de ce restaurant étaient assez âgés, c'était monsieur et madame Piton. Ils ont revendu leur commerce en 1952. C'est monsieur et madame Poti qui étaient bouchers de profession. Monsieur Poti et sa femme Alice ont repris donc le commerce. Alice tenait la boucherie plus le café qui était resté. Je suis arrivée quand ça a été revendu ici aux personnes qui ont fait la maison d'à côté en 2017.
3: L'actuel café, c'était là où il y avait le café avant ?
5: Non, pas du tout. Alors, l'actuel café d'aujourd'hui était l'ancienne boucherie. Quand les parents ils se sont mis à la retraite, les enfants n'ont pas repris la succession. Donc, c'est pour ça que ça a été revendu en 2017 à la pour devenir la maison d'à côté.
4: Ma sœur fréquentait Mademoiselle Pouty, mais le reste, je ne pourrais pas vous en dire plus. Hein.
5: Ici, par contre, c'est que cette grande pièce où nous sommes, dans la maison d'à côté, c'était le café-restaurant-pâtisserie. En 1946, ça, c'était la grande pièce. Et c'était un lieu de rencontre.
4: Ça tenait à côté de la boucherie ou dans la boucherie ?
5: Ici, non, dans la grande salle. Parce que là où il y a le café actuellement, c'est la boucherie, c'était l'ancienne boucherie.
6: Bonjour, bienvenue à la maison d'à côté. Moi je me présente, je m'appelle Elsa, je m'occupe avec mes collègues de ce lieu. On est une coopérative et nous avons l'association Bocale Facelli qui est intégrée. On va proposer plein d'activités, la cuisine, le jardin. On invite les personnes à se retrouver autour d'un café, d'une boisson chaude ou froide, on a aussi des sirops. Et puis après on va avoir des loisirs créatifs, l'apprentissage numérique sur rendez-vous gratuit. Et on fait de la location d'espace, en gros.
7: Moi, je m'appelle Océane.
3: Océane, est-ce que c'est toujours un lieu où on vient prendre une pâtisserie avec les copains ?
7: Bon, on peut dire ça, oui, parce qu'on a le lycée qui est juste à côté. Donc, parfois, les étudiants viennent ici avec leurs amis, leurs copains. Donc, oui, il y a beaucoup de pâtisseries faites maison et elles sont excellentes.
3: Le goût pour le partage et les pâtisseries, ça perdure dans le temps.
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8: Tous les jeudis, vous partagez avec nous un lieu de Provence. Et ce matin, vous allez nous faire découvrir une source.
9: Eh ben non.
8: Ah bon ?
9: Non.
8: Mais qu'est-ce que vous m'avez écrit alors ?
9: Ben, c'est faux ce que non, vous... mais sur le coup, je voulais, puis après je me suis dit non, une source, ça se dit bon, pas.
8: Vous faites un peu comme vous voulez.
9: Exactement. Non, ça se dit pas une source. Alors c'est pas moi qui le dis, c'est l'île des Bellons dans le château de ma mère.
8: Oui.
9: Voilà. Mais je vais quand même vous parler de source à travers
8: c'est gentil,
9: Manon.
8: Merci.
9: Hier, vous vous rappelez, je vous ai parlé de l'expression patin couffin,
8: oui,
9: hein, qu'on emploie dans le sens de etc. Et j'ai mentionné l'expression et le con de Manon, et pour n'offenser personne, j'ai dit ne le prenez pas pour vous les Manon, c'est juste une expression. Et j'ai ajouté on vous aime d'amour. OK. Problème, c'est qu'à peine ma chronique finie, ma chérie m'a demandé c'est qui cette Manon que tu aimes d'amour? Alors, c'est vrai. Alors je lui ai dit mais personne, c'est une expression. Et elle me dit mais pourquoi tu me dis que tu l'aimes d'amour? J'ai dit mais non, mais t'as pas la ref, c'est Pagnol, c'est Manon des Sources, c'est Hugolin, hein. Vous savez, Manon, je t'aime d'amour. Oui, vous faites, non, Eric?
8: Manon, je t'aime d'amour.
9: Je t'aime, Manon.
8: Voilà,
9: on est d'accord. Voilà. Mais désolé, on va quitter la poésie bucolique et romantique de Manon des Sources et les collines pour que je vous explique cette expression, le conte de Manon. Alors pour tout vous dire, on ne sait pas trop d'où elle vient, elle ne semble pas typiquement provençale, en tout cas on la connaît dans le sud-ouest, chez Francis Cabrel, même si elle est très attachée à la Provence, notamment à travers l'œuvre de Pagnol, bien sûr. Comme je vous l'ai dit, on l'emploie pour exprimer là aussi une suite que l'on n'énumérera pas, comme pour dire etc. Hein. Exemple dans un roman de Jean-Paul Delfino, et tout le con de Manon et tout le tremblement. Ou encore chez Maurice Gouirand, hein, il regrettait la prospérité de Marseille, mais aussi le respect de la religion, de la morale, de la discipline, du patin couffin et du con de Manon. Oui, le con de Manon, c'est l'équivalent de patin couffin et tutti quanti. Autre subtilité décrite par Rivo Nora dans son dictionnaire des parlers régionaux, l'expression serait utilisée pour couper court aux exigences de son interlocuteur. Exemple, et le con de Manon, non, pendant que tu es, leur dire, allez, c'est bon, hein, arrête-toi, tu m'as gonflé. Dans la lignée des fatio de, fan de chichoulo, fan de pute, ou même, autre expression avec d'autres prénoms, je suis désolé, la putain d'Adèle ou la putain de la Caroline, c'est, on va avoir des problèmes.
8: Je pense, oui.
9: Cette interjection est aussi utilisée pour marquer la surprise. En voici un exemple sous la plume de Maurice Gouirand, cette fois dans le théorème de Langambi, le con de Manon, mais c'est mon riri. Et on la trouve aussi chez Gilles Delpapas, sous la variante la con de Manon. Selon Robert Bouvier, dans le Parler Marseillais, l'expression exprime aussi le dépit ou l'irritation, hein, et il donnait cet exemple, le con de Manon, ça a encore foiré. On trouve aussi des variantes avec le con de Madon, et on vous aime aussi d'amour, les Madons. Non, je vais rien dire, parce que je vais avoir des problèmes avec Magaté. Magaté, c'est toi que j'aime d'amour. En tout cas, tous les auteurs s'accordent à dire que Manon est sûrement là juste pour la rime, sans aucun lien avec une quelconque Manon qui aurait existé.
8: Mais bien sûr.
9: Et je vous le confirme parce que j'ai vérifié toutes mes sources.
8: Parfait. Un petit bonjour à votre gâté qui nous écoute ce matin.
10: Manon des Sources.
8: Oui, non, mais c'est pardon.
10: Il avait bien Manon des Sources.
9: Non, j'ai vérifié mes sources. Manon, je ne sais pas s'il l'a vérifié.
8: Oui, non, mais bien sûr. Bien sûr. Mais vous me prenez.
9: On vérifie.
8: C'est possible, ça.
9: C'est comme ça.
8: Non, mais si vous voulez, je vous laisse.
9: Mais non, thème d'amour, Eric.
8: Bon, donc un petit bonjour à votre gâté. Oui. Je le confirme, mais Eric est sage comme une image.
9: Mais exactement.
8: Enfin, chérie, je t'aime.
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2: Bonjour Arnaud Fromage.
3: Bonjour, bonjour à tous.
2: La nécessaire minute contre toi, c'est maintenant. C'est vous que j'ai vu tout à l'heure, hein, le doigt dans le pot à pâte à tartiner. C'est quand même pas très propre, hein, tout ça.
3: Je sais, mais que voulez-vous, c'est tellement bon et tellement régressif, la pâte à tartiner, du chocolat, des noisettes et plein d'huile. Bon, ça aide pas à rentrer dans du 38, mais flûte à la fin, il faut savoir se faire plaisir. Et surtout, cette merveille a bien failli ne jamais exister.
2: Alors comment ça, à cause de Monsieur Ferrero, c'est ça?
3: Non, lui, il y est absolument pour rien, ce serait plutôt à cause de l'homme de Néandertal. Je vous explique. L'année dernière, des scientifiques de l'université d'Aarhus au Danemark se sont mis en tête de reconstituer le paysage et d'identifier les essences de plantes qui poussaient en Europe il y a 100 000 ans avant l'arrivée de l'homme. Pour cela, ils ont collecté des pollens anciens, les ont analysés et les résultats ne sont finalement pas si surprenants que ça. On y retrouve du tilleul, du hêtre, du charme et donc bien sûr des noisetiers. Beaucoup de noisetiers même, l'arbuste prolifère en effet dans les plaines, hors des forêts. Or, il faut s'imaginer qu'à cette époque, l'Europe était remplie de hordes de bisons, de rhinocéros, d'éléphants de 4 mètres de haut qui pouvaient peser jusqu'à 13 tonnes, autant dire des débroussailleuses, des animaux géants qui, en empêchant la forêt de tout grignoter, assuraient ainsi indirectement un espace pour les noisetiers. Bon, les années passent, et il y a 45 000 ans, l'homme quitte son berceau africain pour gagner l'Europe. Les premiers humains s'habituent à leur nouvel environnement, ils commencent à chasser les grosses bestioles. Aucun risque pour ces espèces, les humains sont bien trop peu nombreux pour représenter le moindre risque. Mais il n'empêche que ça commence à modifier légèrement l'équilibre en place. Moins de grands animaux, moins de défrichage, donc plus de forêts et moins de noisetiers. Si bien que, nous dit encore l'étude, ils sont passés pas loin de l'extinction.
2: Alors qu'est-ce qui a sauvé les noisetiers justement, Arnaud ?
3: Eh bien, ces mêmes humains. En effet, alors que les noisetiers étaient sur le point de disparaître, nos ancêtres ont commencé à développer ce qu'on appellera plus tard l'agriculture. Or, le bois de noisetier, c'est très pratique si l'on veut se fabriquer des outils, des armes, réaliser un peu d'artisanat ou tout simplement manger des noisettes. Les premiers hommes ont donc commencé à les cultiver, sauvant ainsi les noisetiers de la disparition. Alors, aujourd'hui, on n'a plus d'éléphants sauvages de 4 mètres de haut en Europe, mais heureusement, il nous reste les noisettes. La pâte à tartiner peut donc exister. Et ma journée peut commencer.
2: Ouf, je suis rassuré aussi parce que le petit déjeuner n'aurait pas la même saveur. Sinon, merci beaucoup Arnaud Fromage et heureusement également qu'on n'a plus d'éléphant. Eh bien, à demain, je crois.
3: À demain.
2: Bah oui, c'est ça, demain pour la nécessaire minute comtoise en réécoute, évidemment, sur l'application ici et sur ici.fr.
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4: Alors bonjour, je m'appelle Fabrice Pesanti, j'ai 56 ans, je vis dans le Médoc depuis mon enfance, je suis né dans le Médoc, d'un père italien, d'une maman médocaine. Alors là il est 22h30, dans 10 secondes on va monter sur la scène, on est anxieux, on y va. Vive le Saint-Sébastien.
5: Ça se passe un peu comme ça, les soirs de spectacle dans ce cabaret du Médoc à Couquec, petit village de 270 habitants. Le Saint-Sébastien reprend tout simplement le nom des grands-parents de Fabrice qui étaient propriétaires des lieux dans les années 80. Cet établissement fête cette année ses 30 ans et il fait travailler une équipe de 15 personnes.
6: Et bien voilà mes chers amis, je vous souhaite la bienvenue au Saint-Sébastien.
5: Fabrice est un enfant du pays, c'est sur cette terre qu'il a commencé à se passionner pour les costumes et le théâtre.
4: Tout jeune, j'avais quel âge ? J'avais 10 ans. Je m'amusais à coudre des choses, à faire des costumes, à faire des choses comme ça. Et avec mes sœurs, on arrivait à faire des pièces de théâtre, on se déguisait, on faisait des personnages déjà. Et en fait, j'ai commencé très très jeune à me déguiser et à faire des costumes.
5: Et quand vous est venue l'idée de créer ce cabaret ?
4: Un jour, eh bien, on s'est dit pourquoi pas se faire un petit spectacle. J'ai commencé par Régine à l'époque. Et en fait, ça a fait boule de neige.
5: Vous remplissez la salle tous les soirs ?
4: Actuellement, oui.
5: Et donc du coup, c'est quoi la recette du succès ?
4: Il faut aimer les gens et puis surtout avoir un spectacle de qualité.
6: Alors mes chers amis, je vais vous présenter donc un artiste, Britney Spears. Mes chers amis, je vous demande de l'applaudir comme il se doit. Voici Monsieur Brice.
4: C'est en fait, les artistes qui sont là, qui s'approprient les personnages en fonction de leur morphologie, en fonction de leur état d'esprit, parce qu'en fait, c'est une passion qu'ils ont envers l'artiste qu'ils interprètent. Alors moi, depuis de nombreuses années, j'interprète Dalida. Mais au niveau du maquillage, déjà, il va falloir travailler les yeux, parce qu'elle avait un regard un petit peu dans la tristesse. On sentait qu'il y avait de la mélancolie dans ses yeux. Et on met la perruque, on met la robe, et là, on rentre directement dans le personnage jusqu'à ce que on se voit dans la glace. En fait, on est face à la glace, et puis dans l'œil, on arrive à distinguer la femme que l'on va interpréter. Dès qu'on entend les ah et ou les oh, ben là, on est super content, quoi. Ça y est, c'est ça match, quoi.
5: Alors, ce cabaret, il a bénéficié d'une sacrée visite. Le roi du cabaret, justement, c'est Michou.
4: Pour nous, c'était une grande fierté de l'avoir ici à Couquet, dans notre cabaret.
5: Quand il est arrivé ici, il vous a dit quelque chose dont vous avez encore le souvenir.
4: Il a dit, mais c'est plus beau qu'aux Folies Bergères, il a dit.
5: Fabrice est en couple avec Stéphane Berthier. Ils sont à la tête de ce cabaret qui est une vraie réussite. Il peut recevoir jusqu'à 120 spectateurs, soit à peu près la moitié de la population de Couquec. Le Saint-Sébastien est notamment ouvert tous les vendredis, samedis et dimanches soirs.
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1: Vous écoutez Camille Perrer avec T'as eu vent de nous deux.

0: La chanson parle de la passion pour l'écriture, la musique, le partage. Et la jeune artiste de Romans-sur-Isère s'est inspirée du roman d'Alain Damasio, La Horde du Contrevent. Camille Perrer, t'as eu vent de nous deux. Un coup de cœur ici de Romardèche.
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1: 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Émilie Mazoyer et Bilal Hassani.
3: Un auteur, compositeur et chanteur, depuis peu acteur, entré dans l'œil du grand public en 2019. Il avait alors 19 ans, bébé, et avait représenté fièrement la France à l'Eurovision.

0: s'en est passé des choses depuis pour Bilal Hassani. 3 albums, des tournées, des collaborations diverses et variées. Et toujours cette même idée, avancer, évoluer, se dépasser. Bilal Hassani vient de dévoiler une toute nouvelle chanson qui s'appelle « Beaucoup » et qui me laisse penser qu'il a beaucoup de choses à vous raconter. Ça tombe bien, il est ce soir l'invité de Décibels. Bilal Hassani, bonsoir.
1: Bonsoir Émilie Mazoyer.
0: Comment vas-tu Bilal?
1: Ça va super, et toi?
0: Moi ça va très bien, ravie de te voir en pleine forme.
1: Oui.
0: Avec plein de projets, ça c'est important. La nouvelle chanson s'appelle Beaucoup, mais avant, pour savoir d'où on part, j'aimerais qu'on écoute ensemble la dernière chanson qu'on a écoutée quand tu étais là dans ce studio tous les deux. Elle s'appelle La Question.

En fait, t'avais prévenu dans cette chanson-là que t'allais sortir de la cage, sortir et casser les cases. Et donc, on est sur un gros changement d'ambiance puisque ta nouvelle chanson, beaucoup, c'est plutôt comme ça.

0: Alors, 10 ans ne séparent pas les deux extraits précédents, mais simplement quelques mois. Raconte-nous ce changement d'ambiance, même si encore dans la question, sur un mode très doux de piano, voix et cordes, tu disais que de toute façon, tu n'allais pas rester sage.
1: C'est ça, moi je suis jamais sage. Mais je pense qu'après l'Affreuse, qui était une création pour l'Hyper Weekend Festival, ici même à la Maison de la Radio, j'avais fini un petit peu ce trajet-là.
0: Ouais. La question, c'était pas juste une chanson,
1: oui.
0: C'était dans le cadre de tout un spectacle qui était très posé, très piano-voix.
1: Exactement, ouais. Piano-voix, où je voulais m'essayer à l'exercice de la chanson. Et après, je me suis posée, je me suis dit, tu sais quoi, attends un peu et on verra si ça revient. Et donc, les idées ne me venaient pas tout de suite. Parce que la priorité, je pense, avant d'arriver à beaucoup, avant d'arriver à faire un album, c'était de me reconnecter avec moi-même et aussi avec mon public et mon audience. Et c'est là où la première étape a eu lieu, qui était celle de reprendre un peu contact avec mon public de manière un peu plus directe.
0: C'est intéressant, t'as dit public et après t'as dit audience. Alors même si in English audience, c'est public, en vrai, dans la vie, et notamment dans ta vie, c'est pas le cas de tous les artistes, mais en fait, t'as deux publics. C'est-à-dire, t'as ton public de musique, des gens qui vont aller à tes concerts, qui vont écouter ta musique, etc. Mais t'as aussi quand même 3 millions d'abonnés, je crois, sur Instagram, etc. Et ça, est-ce que c'est les mêmes? Pas forcément. Donc, quand tu parles de la reconnexion avec le public, tu parles de ceux qui suivaient ta musique?
1: Je parlais plutôt de ceux qui me suivaient au quotidien.
0: Ah oui.
1: Parce que ceux qui me suivent au quotidien, ça faisait des années que je les avais un petit peu mis de côté.
0: Oui, d'accord.
1: Pour prioriser du coup de la création artistique, les albums, les films que j'ai pu faire, toutes ces choses-là. Et donc du coup, j'étais en train de me dire, bon, je m'ennuie un peu, je suis à la maison, je vais bien, je vais discuter avec eux, on va voir ce qui va en découler. Et en fait, de là, je me suis à la fois réconciliée avec cette partie de moi que j'avais un peu mis de côté. Et ensuite, des idées me sont revenues un peu pour écrire de la musique.
0: Et oui, et alors, tu t'étais déconnecté de ça, pourquoi? Parce que tu t'étais dit que pour être un vrai artiste, tamponné, artiste, chanteur, il fallait pas faire des vidéos, il fallait pas être trop marrant, en fait.
1: C'est ça. En fait, c'est le côté drôle, c'est le côté internet aussi qui est assez neuf. Et le fait que le métier demande un petit peu il y a cette quête de légitimité qui vient parfois même pas de nous, mais qui nous a un peu imposé. Et en fait, je me suis rendu compte que je m'en foutais un peu.
0: Bah oui.
1: Parce que de toute façon, ce que je fais, c'est assez inconventionnel. Et que les personnes qui m'ont permis aujourd'hui d'être là et de pouvoir produire de la musique, un peu comme bon me semble, c'est toutes les personnes qui me suivent au quotidien et qui sont tombées un peu sur ma chaîne YouTube au début, sur mes reprises.
0: C'est vrai que toi, t'avais commencé sur YouTube avec des reprises.
1: Voilà.
0: Plutôt des chanteuses qu'on adore d'ailleurs.
1: Ouais.
0: Tu reprenais qui
1: Ariana Grande, Lady Gaga, c'est toutes les choses comme ça.
0: C'est ça. Et c'est vrai qu'après, quand t'as commencé à sortir ta musique à toi, tu t'es dit mince, entre les reprises sur YouTube et l'Eurovision, si je veux être considéré comme un artiste,
1: il faut un pivot. Voilà.
0: Il faut un pivot.
1: C'est
0: ça. Là, maintenant, tu peux concilier les deux.
1: Ouais, parce que en plus, je vois toutes mes idoles qui sont maintenant des Instagrammeuses, des TikTokers. Et donc, du coup, je me suis dit, bon, si tout le monde y est, moi, c'est un outil que j'utilise depuis toujours et que j'aime bien pratiquer. Donc, j'ai commencé juste par refaire des petites vidéos, des choses comme ça. Et en fait, par l'humeur de tout ça, des chansons me sont venues, un concept et puis un disque. Et je me suis dit, ok, bon, bah, alors on va faire un disque maintenant. Peut-être que c'est tôt, mais j'y vais.
0: Ok, donc décomplexé,
1: voilà,
0: pour nous dire, et détaché de ce que les uns ou les autres peuvent penser. Donc ça, c'est plutôt une bonne chose,
1: toujours,
0: je pense, quand on écrit de la musique. Donc tu dis, des idées me sont venues. Donc une de ces idées concrétisées, c'est beaucoup, qu'on va écouter évidemment dans quelques secondes. Mais alors avant, prépare ton audience ici radio à ce qu'ils vont entendre.
1: Beaucoup, c'est une chanson de dance music, c'est de la musique dansante, de la pop électronique qui est très inspirée de la musique avec laquelle j'ai grandi. Ça peut être la French Touch, tous ces courants-là avec Daft Punk, Justice, mais aussi Bob Sinclair, Martin Solveig, David Guetta, et aussi le Madonna des années 90.
0: Mais oui, j'allais dire, moi ça m'a rappelé, moi qui étais vivante contrairement à toi à l'époque, ça m'a rappelé pas mal les années 90.
1: C'est ça, c'est très 90, très house 90, parce que c'est des courants que j'aime beaucoup, c'est la musique que j'écoute énormément, et j'avais envie de créer vraiment la musique la BO de mes soirées, la BO des bonnes soirées que je passe avec mes amis. Et vu que je suis le musicien du groupe, bah c'est pratique, je peux faire de la musique pour nos ambiances. Et là, on avait une ambiance que j'ai vécue et je me suis dit, ah, ça peut faire un bon titre.
0: Et de quoi ça parle beaucoup?
1: Beaucoup, ça parle de plein de choses. Il y a plusieurs lectures. La première lecture, c'est une chanson qui parle d'amour, qui parle d'un amour un peu artificiel, un peu en surface, où on décide de s'amuser avec son amant sans trop réfléchir aux responsabilités que demande l'engagement. Mais il y avait cette autre lecture que je trouvais assez intéressante avec l'idée du mot beaucoup, parce que on peut souvent penser à Bilal Hassani, à ma personne, et se dire que j'en fais trop. On m'a beaucoup dit que j'en faisais trop. Et moi, j'aime bien répondre à ça en disant que j'en fais beaucoup et que ça part d'une générosité plutôt. Tout mon enthousiasme, que ce soit capillaire, vestimentaire, dans mon interprétation, ma musique, mes clips, mon esthétique, tout ce que je présente, c'est de la générosité. C'est vraiment juste parce que j'aime donner. Bah donc, oui. C'est pas trop, c'est beaucoup.
0: Mais évidemment.
1: Et beaucoup, c'est bien.
0: Évidemment. Et non, et puis surtout, trop peu, c'est chiant.
1: Exactement.
0: C'est là où la vie est intéressante, c'est quand c'est trop, quand on est trop amoureux ou trop en colère, ou enfin, on t'a reproché ça. En même temps, toi, on aurait pu te reprocher à peu près tout à un moment. Non, mais c'est vrai, c'est quand même.

0: Valérie Bilal, il fait beaucoup. L'album arrivera, on n'a pas la date exacte, mais à la fin de l'été. Bilal, est-ce qu'on a le titre de l'album?
1: Oui, le nom de l'album, c'est « Bonsoir Paris
0: ». J'adore. Mais comment tu vas faire quand tu seras en tournée? Alors tu diras « Bonsoir Paris à Saint-Malo ».
1: Non, on va pas dire bonsoir Paris. On va faire bonsoir Toulouse, bonsoir Lyon. Et on passe partout en France avec le bonsoir tour. Mais donc voilà, on va adapter l'album à toutes les villes de France. Mais l'album s'appelle Bonsoir Paris.
0: C'est pas ta première tournée, mais.
1: C'est ma plus grosse tournée.
0: C'est ta plus grosse, ouais.
1: J'ai jamais fait autant de dates de ma vie. Donc venez, prenez vos places. C'est trop bien. Ça part très vite. On est très, très contents parce que, voilà, on s'est associé avec 3C, qui est un super tourneur. Pour monter le Bonsoir Tour, le but c'était d'aller rencontrer le maximum de personnes. Le spectacle qu'on est en train de monter, le show qu'on est en train de monter, il est évidemment à mon image, donc grandiloquent. On veut offrir quelque chose de en fait on veut donner un espace aux gens pour se séparer un petit peu de leur vie quotidienne qui peut être un peu morose. Je pense qu'on est dans une époque qui est très cynique, où il est difficile même d'aller chercher la culture pour s'évader.
0: Ouais.
1: Moi, je veux un petit peu prendre les gens avec le crochet comme ça, leur dire, venez, moi je vous prends avec moi et on va aller s'amuser un petit temps. Et c'est vraiment la mission de ce show. Ouais.
0: Parce que par les temps qui courent, tu penses que prendre le temps de s'amuser, d'écouter ou de regarder du beau, du drôle, du doux, c'est presque un choix politique, quoi.
1: Je pense que c'est important. Il faut pas oublier la culture dans les époques. Dans l'époque, c'est très important de prendre la culture comme un échappatoire, et il faut pas se sentir mal de se faire du bien, quoi. Mmh. Il faut savoir trouver.
0: Parce qu'on peut reprocher, c'est vrai, certains artistes, on dit ah mais ils ne s'engagent pas, on ne l'a pas entendu, il ou elle d'ailleurs, sur tel ou tel sujet, etc. Et en fait, offrir de la joie et ne pas forcément prendre la parole sur les sujets, sans dire que ça t'intéresse pas, mais c'est aussi préserver finalement les gens qui viennent te voir, les sortir justement du marasme.
1: Peut-être, moi je pense que c'est important de s'engager quand on a l'impression que notre propos est légitime et pertinent surtout. Parce que si on est impertinent, ça sert à rien de parler. Aujourd'hui, je pense que beaucoup de gens parlent tout le temps.
0: Oui.
1: Donc ça, c'est bien. Il faut se rappeler de son rôle. Moi, évidemment, je suis artiste. Donc ma mission première, elle va être de divertir, d'offrir à travers de la musique, à travers des chansons, à travers du spectacle, de donner du bien aux gens. Et puis ensuite, dans ma place donc de personnalité publique, si je peux utiliser ma plateforme pour discuter de choses qui comptent pour moi et où j'ai l'impression que je suis pertinent d'en parler, je le fais aussi. Je pense que tout ne s'annule, rien ne s'annule, tout peut exister ensemble, mais que c'est important de faire vivre la culture dans cette époque-là.
0: Tu l'as fait, notamment au travers de tes chansons, on parlait de sujets pas faciles. Par exemple, avec Gisèle Pellicot, on a entendu et son procès, et puis ensuite son livre, La soumission chimique. T'en as parlé dans une de tes chansons. Récemment, dans le podcast aussi de ton amie Léna Situation, t'as expliqué que t'avais été tentée par certains paradis artificiels qui auraient pu vraiment te faire du mal. Donc en plus, oui, on peut pas dire que tu refuses les sujets difficiles.
1: Non, je les refuse pas. Et puis surtout, là encore, j'essaye toujours de trouver la bonne place et le bon moment pour en parler avant d'arriver sur le déroulé de cet album de Bonsoir Paris, qui est vraiment genre une bulle d'air frais et de bonne humeur, et aussi un album de fête. Je voulais quand même parler à ma communauté qui est quand même encore relativement jeune, c'est des jeunes adultes.
0: C'est moi la plus vieille.
1: Mais voilà, leur dire que l'existence de ces paradis artificiels dans l'époque aussi et dans ces temps sont des échappatoires rapides mais pas efficaces et qui durent pas dans le temps. Donc voilà, quand on peut, il faut discuter, il faut parler avec les gens et aux gens aussi.
0: Je me souviens la première fois que je t'ai interviewé, Bilal, t'étais pas bien vieux. T'es toujours très jeune, évidemment. Mais je me souviens de quelqu'un qui voulait vraiment bien faire, qui voulait être vraiment très très bon élève. Alors, ce qui est évidemment pas un défaut, mais qui peut-être t'a fait beaucoup de nœuds au ventre.
1: Oui.
0: Comment va le ventre?
1: Le ventre va tellement bien maintenant.
0: Ah.
1: Oui. Alors, je suis toujours aussi perfectionniste, mais j'ai trouvé un meilleur endroit où aller puiser le parfait. Voilà. Donc j'avais des quêtes qui étaient un petit peu trop distancées et cumulées avant. Je me disais il fallait à la fois que je fasse ça et ça et ça bien pour ces personnes. Maintenant j'essaie de me faire plaisir à moi d'abord et j'essaie de faire des choses qui me font du bien parce que j'ai l'impression que ça se traduit mieux après quand j'en vois.
0: Et comme le pays a besoin de danser en ce moment, Bilal Hassani vous propose beaucoup.

0: Bilal qui écrit de la musique, qui écrit les paroles, cette chanson par exemple, beaucoup. Comment tu les fabriques, tes chansons? T'es où? T'es tout seul? T'es comment?
1: Là, j'étais en before, en avant-fête, chez ma copine Marie-Victoire, à qui je fais des gros bisous. On était une quinzaine. Et en fait, j'ai reçu une ébauche de Sutus, qui est le producteur avec qui je travaille depuis Théorème, qui est aussi un très bon ami à moi. On a le même âge, on fait les mêmes trucs et tout. Et en fait, il m'a envoyé la maquette et le refrain était écrit. Donc, il avait une proposition de parole sur le refrain que j'ai maintenu, que j'ai gardé. Et en fait, j'ai habillé tout le reste, j'ai fait tous les couplets et tout, en regardant mes potes. Voilà. Donc, je me suis mis au calme, j'ai mis mes écouteurs en réduction de bruit, je les ai regardés vivre. Et ça m'a inspiré les couplets, le pont et toute la thématique du coup de la chanson comme ça dans la vie.
0: Bon, et ça va, tes proches, ils sont au courant qu'à certains moments, tu vas prendre juste 3 mètres de recul, ouais, les regarder, écrire, ils savent,
1: ça arrive souvent. et après, je leur dis, voilà, c'est ça la chanson, ça c'était ce soir-là, ça c'était quand on a fait cet après-midi-là, c'est quand on est parti en week-end. Ils sont, ah, c'est marrant, ils recollent un petit peu les morceaux, mais c'est très fun. Mais voilà, la vraie mission, je pense, dans mon écriture, surtout sur ce disque, c'est que pour moi, la pop française, elle existe. On la met vraiment souvent sous le tapis. On dit qu'elle n'existe pas, on dit qu'on fait de la variété très bien, qu'on fait de la chanson très bien, mais on a fait de la très bonne pop. C'est ok d'écrire en français de la musique pop.
0: Ouais.
1: Ça, c'est possible, ça peut sonner bien, ça peut être de la très bonne musique et on l'a montré, on a plein d'exemples. Enfin, moi, quand j'ai grandi, de mes 0 à mes 12 ans, il y avait une scène pop française qui...
0: Tu penses à qui, par exemple?
1: Tellement de gens. Je pense à Laurie, oui. Je pense à Jennifer, je pense à Shaim, oui. Que je pense était super pertinente. Je pense que même Étienne Dao, c'est de la pop.
0: Lio,
1: c'est de la pop, de la vraie, vraie pop. Et tous ces artistes-là, et en vrai, Guetta, tout ce qu'il a fait, Solveig, Sinclair, c'était de la pop. Et bon, c'était pas tout le temps en français, c'était pas en français. Mais la pop en français, elle existe et on en a eu de la très bonne. Je pense qu'il y a juste eu un moment où c'est assagi, où il y a eu, ou peut-être par humilité ou par sobriété, on a décidé, ouais, de baisser un petit peu toute l'exubérance. Mais moi, je suis là pour la ressusciter. Voilà, c'est ma mission.
0: Tu sais que si tu te présentais aux élections présidentielles, on vient de trouver ton slogan, ressusciter
1: la pop française.
0: La pop française, ressusciter l'exubérance.
1: Oui,
0: j'adore ça.
1: C'est ça, c'est mon slogan.
0: Il est trop fort.
1: Votez pour moi.
0: Je voudrais te faire écouter quelques notes de la chanson de la jeune Monoro. Je le disais tout à l'heure, toi, quand t'as défendu la France à l'Eurovision, t'avais 19 ans. T'étais déjà pas bien vieux. Elle a 17 ans. Peut-être que tu l'as déjà entendue. C'est la chanson avec laquelle elle va défendre la France dans 10 jours.

0: Elle est sur une très grande scène. Je lui dis d'essayer de s'imprégner. Je lui dirais de s'imprégner de ce qu'elle voit. Les câbles, ses écouteurs, son micro.
1: Des trucs très concrets, en fait.
0: Très, très concrets, voilà. Qu'elle les regarde avec beaucoup d'attention pour se souvenir. Parce qu'on oublie vite les choses comme ça. Et que surtout quand il y a des résultats, quand il y a des votes, des choses comme ça, on a l'impression qu'il faut penser à après. C'est vraiment l'un des rares moments où j'ai l'impression que non, il faut toujours être dans l'instant présent, mais c'est très important de le faire aussi à ce moment-là.
1: Et toi, 7 ans après, si tu pouvais, par une magie quelconque, aller murmurer à l'oreille du Bilal de 19 ans qui est monté sur scène, tu lui dirais quoi ?
0: Pas grand-chose, en réalité. Non, je pense que ça allait. J'étais très, très insouciant, même si concentré. Et j'étais surtout... Ma mission, en fait, en devenant pendant quelques mois le visage de mon pays, de la France, c'était de pouvoir ouvrir une grande porte avec mon identité, parce que je savais que ce que je proposais était assez neuf pour beaucoup des Français. Et je m'étais dit, ouais, tu y es là, c'est bon, voilà, t'as ouvert cette porte-là. Maintenant, tout ce que tu feras après, ce sera ce que ce sera. Mais c'était par ce début-là qu'il fallait que tu rentres, sinon on t'aurait pas ouvert la porte, quoi.
1: Et pourtant, Dieu sait que ça t'a coûté cher après en insultes, en fait. T'as été maltraité, pas par tout le monde évidemment, mais par une partie de la population qui, alors je sais pas si c'était prêt ou pas prêt, si c'était à eux d'être prêt ou pas prêt, mais qui en tout cas ont très mal réagi au fait de voir un garçon qui se maquille, qui met des perruques et qui est en robe et qui est canon. Et tu dis c'était important pour toi de le faire, ça t'a coûté cher après. 7 ans plus tard, on a bien fait? Ou alors, pouah, si j'avais su, je sais pas si je l'aurais fait.
0: Ah non, on a bien fait. Moi, je vais être la plus grande pop star de la planète. Donc, du coup, il faut bien commencer quelque part. Et je m'en fiche d'essuyer. Je m'en fiche de devoir faire face à l'adversité quand il est de mon apparence et toutes ces choses-là. Parce que si ça peut faire bouger les choses, c'est très bien. Mais aussi, dans le présent, j'essaie de pas trop me concentrer sur la réaction. On se souviendra pas de moi parce qu'on m'a insulté. Ça, je le sais. Je sais que j'ai beaucoup de choses à construire encore et que du coup, le biopic sera très très agréable. Et en vrai, ils en feront partie. Ce serait une scène, un montage un peu dramatique.
1: Oh, Bilal the biopic.
0: Ouais, bientôt.
1: J'ai tellement hâte.
0: Non, pas bientôt, pardon.
1: Pas bientôt.
0: Dans très longtemps.
1: Ah non, mais il y en aura un, c'est sûr.
0: Ouais, en 2112. Ouais, comme ça. Imaginez, 2012. Juillet 2112, vous le sortez.
1: Ok.
0: Voilà, comme ça me fait vivre au moins 112 ans.
1: J'aime bien.
0: Ouais.
1: J'aime bien, on peut faire ça, ouais. On peut faire ça. J'espère que je serai dedans.
0: Ah ouais, bah bien sûr, évidemment.
1: Avant le biopic de Bilal Hassani, qui promet d'être absolument fascinant, il y a son nouvel album, le 4e, Bonsoir Paris, à la fin de l'année. Donc, dessus, il y aura beaucoup que vous avez découvert tout à l'heure. Et puis donc, on peut maintenant te suivre sur tes réseaux et tu refais des vlogs sur YouTube.
0: Oui, j'ai des vlogs, j'ai Bonsoir Beauty qui est une série où j'apprends à me maquiller tout seul. Où tu es la bienvenue d'ailleurs.
1: Oui, il va falloir. Hein.
0: Mais non, c'est moi qui apprends à me maquiller. J'invite des gens pour qui j'aime bien le maquillage.
1: Ah ouais, mais
0: moi, j'aime bien comment tu te maquilles.
1: C'est vrai.
0: Ouais.
1: Tu vas voir, c'est très simple. Mais d'accord, ok, si tu veux en faire.
0: Allez.
1: Bilal Hassani, il ou elle?
0: Là, on va dire elle, parce que c'est très très beau ce qui se passe.
1: Ok, il ou elle, version elle. Merci d'être venu nous voir, Bilal. À bientôt.

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0: 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Émilie Mazoyer et Skip the Use.
2: Un groupe qui nous a fait chanter très fort depuis leur premier album, Can Be Late. C'était il y a bientôt 15 ans. Disque de platine et récompense aux victoires de la musique. L'album rock de l'année, c'était eux.

0: Vous êtes de retour avec Love and Anxiety, cinquième album à découvrir ce soir dans les Cibels. Il y a Matt et Enzo. Bonsoir messieurs.
1: Hello,
2: salut.
0: Bienvenue dans Decibel, le retour de Skip the Use avec ce nouvel album Love and Anxiety, l'amour et l'anxiété. Comme tout le monde, évidemment, c'est l'anxiété que je suis allée voir en premier. C'est chouette et lumineuse cette chanson qui s'appelle Anxiety, anxiété. C'est, ça peut être une émotion douce.
1: Je pense que c'est en surface. Hein.
3: Ouais, c'est ouais. Ça. C'est l'idée, c'était sur cette chanson. Elle est un peu pour le coup celle-là, elle est très bigarrée comme on dit. Mais l'idée, c'était de mettre en musique l'anxiété. C'est plutôt les couplets.
0: Ouais. Et
3: en fait, ça parle l'effet d'un médicament. Donc en fait, c'est quelqu'un qui, bon là, on a pris un peu l'histoire de quelqu'un qui a une phobie un peu de la foule, des gens, l'oppression. Et puis ça monte, et puis prend ce médicament et hop, c'est le refrain. Et là, c'est ouf. Et puis après, comme tous les médicaments, au bout d'un moment, ça fait plus effet. Et puis ça revient et ça recommence. Et c'est comme ça qu'on parle de l'anxiété.
0: Love and Anxiety, donc c'est deux émotions, deux sentiments que vous mettez en contradiction, parce qu'on aurait tendance à dire love and hate, l'amour, la haine. Pourquoi l'amour et l'anxiété comme ça, face à face?
3: Parce qu'on trouve qu'en fait cette balance, elle équilibre un peu tous les rapports humains. L'amour, la haine, ça fait un peu partie de la même famille. Hein. D'ailleurs, on passe souvent de l'un à l'autre et
0: c'est
3: on revient au départ. Et voilà. L'anxiété, c'est autre chose. C'est une vraie balance qu'il y a dans tous les dans la parentalité, dans le couple, dans la politique, dans la sociologie, que sais-je. C'est toujours cette balance-là. Et comment l'équilibre que je vais avoir entre le love et l'anxiety chez moi va pas être le même que chez toi pour un sujet qu'on peut partager. Et c'est tout l'enjeu du débat de pourquoi toi, je vais donner un exemple très concret, nous on adore faire du live, on a un groupe de rock, on adore ça. Ça a jamais été stressant pour nous, un concert c'est la récréation.
0: Alors jamais d'anxiété dans ce cadre-là.
3: La montée d'adrénaline, l'anxiété, on va la prendre comme une sorte de coup de fouet qui va faire qu'au premier morceau, on va être à fond. Et puis, dans le même festival où on va jouer, on va avoir des artistes qui vont se mettre à vomir,
0: ouais,
3: avec machin.
0: Ouais.
3: Pour le même, on vit pas du tout la même chose. Et eux, leur balance, ils ont pas moins de love d'être là. C'est juste que leur balance est différente. J'ai donné cet exemple-là, mais il y en a plein d'autres.
0: En tout cas, ce qui est très intéressant aussi, je trouve, c'est que l'album de 2019, qui était l'album de la reformation de Skip the Use, il y avait déjà une espèce de balance past and future. Et je me dis que, voilà, depuis que le groupe est reformé, c'est important. L'équilibre, la balance, c'est un truc, Matt, auquel tu fais plus attention qu'avant, parce que je me suis dit que peut-être, du coup, la séparation de Skip the Use, c'était peut-être aussi justement ça, un manque d'équilibre, et que depuis que le groupe est à nouveau ensemble, il y a cette recherche d'équilibre, peut-être aussi pour être plus heureux dans le groupe, tous.
3: En fait, c'est même pas qu'on s'est, c'est pas vraiment une séparation, c'était plus une pause. Mais
0: oui.
3: Par contre, t'as raison sur un point, c'est qu'on a fait une pause parce qu'on était frustrés de plein de choses qu'on pouvait pas mettre en place et qu'on avait envie de mettre en place, parce que le groupe il marchait fort et que du coup, c'était 100% de notre temps. Et on s'est dit, on a besoin de faire ça, on a besoin de réaliser ça. Donc il faut qu'on mette en pause ce qu'on fait pour pouvoir le réaliser, pour pouvoir aussi en tirer profit au sein du groupe. Et en fait, avec Yann, au bout de 2-3 ans, on s'est appelé. Moi je suis prêt, moi aussi, on est reparti.
0: Enzo, toi t'es le batteur de Skip the Use, t'es arrivé justement
2: j'arrive à ce moment-là,
0: en 2019, ouais. C'est ça, au moment de Past and Future. Tu dirais que c'est un truc important dans le fonctionnement de Skip the Use, prendre son temps. Quand on a justement, alors toi t'étais pas dans le groupe à cette époque-là, mais quand on est allé vraiment à toute berzingue sur les deux premiers albums, tu sens que c'est important dans le groupe?
2: Bah, en fait, j'étais pas là à ce moment-là, mais par contre, j'étais là quand on a fait aussi une pause après Human Disorder, le dernier album. On a fait quand même 2 ans et demi de pause, et je pense que c'était important pour tout le monde de souffler, de faire d'autres choses. C'était une pause de la même façon, hein. C'est juste qu'on est revenu avec la même formation.
0: Alors, t'as pas chômé, toi, hein. T'es parti en tournée avec Oshi.
2: Ouais, tout à fait. Ouais. Bah, comme je dis, on a fait vraiment des choses différentes. Moi, j'ai fait une tournée que je pensais pas faire, j'avais pas prévu de faire du tout, et au final, c'était top. J'ai rencontré des nouvelles personnes, j'ai vu une autre façon de travailler. Matt, il a créé sa boîte, Nelson, il a fait de la musique aussi, Yann aussi. Et finalement, à la fin du Man's Order, on ressentait déjà ce truc-là de frustration, de beaucoup tourner sans arrêt, puisque finalement, à part le Covid, on n'avait pas arrêté depuis 2019. Donc c'était important de faire cette pause pour pouvoir avoir les idées fraîches pour faire ce nouvel album. Ouais.
0: Alors, Love and Anxiety, on a parlé de l'anxiété, de comment aussi s'en débarrasser un petit peu. L'amour maintenant, alors il y a un diptyque de chansons que j'adore dans l'album. D'ailleurs, elles sont l'une après l'autre. Ça pourrait même être une seule chanson un peu longue, donc elles sont séparées en deux. Il y a First Love et Second Love. Alors, First Love, bah, c'est le premier amour avec le cœur plein d'espoir, où on se dit, mais ça va durer toujours, et elle est super.

0: 100 en maths. C'est la sagesse amoureuse.
1: C'est moi, c'est marrant parce que souvent on nous parle de ce diptyque et je le dis aux auditeurs, c'est, ça peut être avec la même personne.
0: Bien sûr.
1: C'est ça qui est intéressant, c'est que ça fait 10 ans que je suis avec ma femme. Entre le coup de foot dans la rue et ce qui était aussi intéressant dans ces deux chansons, c'était dans First Love où on parle du coup de foot, de la spontanéité, de la violence aussi, parce qu'il y a toujours cette histoire de balance. Hein. C'est pas 100% love.
0: Ça, et beaucoup d'anxiété quand t'as un coup de foudre. Les papillons dans le ventre, en fait, c'est de la trouille.
1: C'est de la trouille. Et puis surtout, on n'a pas d'expérience, on est inexpérimenté. Et puis surtout, la passion se mélange très vite à l'addiction. Et là, il y a d'autres choses qui arrivent. La jalousie, la possessivité, parce qu'on connaît pas et on est la dépendance amoureuse, parce qu'on a, c'est tellement un shoot violent d'adrénaline qu'on a l'impression que quand la personne n'est pas là, on est capable de rien. Et puis, le second love, on a l'expérience. Maintenant, on sait ce qu'on veut plus, on sait ce qu'on veut encore. Ouais. On a moins de spontanéité, faut le reconnaître. Mais on a un peu plus d'expérience et c'est l'un et pas mieux que l'autre. C'est juste deux étapes. Et en plus, à la base, ça devait être un triptyque. Peut-être dans la réédition, on le fera. Il y avait Last Love, le troisième, où là, je voulais vraiment écrire sur les gens qui sont ensemble depuis 40 ans, où là, c'est encore autre chose. Là,
2: on se place
1: dans autre chose.
2: Comme nos parents.
1: Qui, et là, c'est encore autre chose. C'est qu'est-ce qu'on a construit ensemble? Les enfants, les petits-enfants. Ouais. Et avant de faire de la musique, moi, j'étais un infirmier, je travaillais en maison de retraite, j'ai vu des gens, ils étaient ensemble depuis 60 ans c'est encore autre chose. Et bon, on n'a pas eu le temps, peut-être dans la réédition. Mais c'est rigolo de voir un peu l'évolution et que même des gens qui sont ensemble depuis 60 ans, ils ont eu à leur première année les mêmes galères qu'on a, tu vois. Donc c'est ça qui est intéressant en fait.
0: Mais oui, parce qu'en fait c'est le même mot, c'est l'amour, mais c'est pas la même chose.
1: Il est
0: donc c'est bien. Ouais. First Love et Second Love, vraiment je vous recommande sur l'album de Skip the Use, le nouveau Love and Anxiety. Et puis alors je me tourne vers Enzo pour un batteur, c'est sympa non, des chansons d'amour qui vont pas à deux à l'heure. Ça c'est quand même une spécificité de Skip The Use, c'est que tu peux quand même jouer très fort sur des chansons d'amour.
3: Ouais, c'est ça. En plus, je me souviens qu'on en avait discuté ensemble de ces morceaux-là, parce qu'à la base, il y avait que First Love, et qui terminait par un truc qui n'avait rien à voir avec le morceau. Et je disais à Matt, ça serait marrant que ça enchaîne sur un autre truc. Et lui, il a continué le truc, et c'est comme ça aussi qu'est né les deux côtés de la chanson, First Love et Second Love, donc c'était marrant. Ouais.

0: Là, tu love me. Là, c'est encore un regard hyper intéressant sur l'amour. Où en fait, quand on dit oh là là, j'aimerais tellement être aimé, j'aimerais tellement vivre une histoire d'amour, peut-être au fond, en fait, on a juste envie que quelqu'un nous dise je t'aime.
1: Ouais, voilà, c'était un peu l'idée de ça. Et
0: c'est bien vu, hein.
1: Et de dire, et même des gens qui sont très haineux. Tu vois, moi alors, tu sais, alors c'est une chanson musicalement qui arrivait justement par Enzo.
0: Ouais.
1: Et après, je cherchais un peu des top lines et tout, et un texte.
0: Les top lines, c'est des mélodies.
1: Voilà, des mélodies, des trucs. Et après, j'ai regardé un. Je me suis perdu sur Internet une fois et j'ai regardé une vidéo, tu sais, d'un procès.
0: Ouais.
1: Tu sais, il y a souvent des vidéos comme ça où les mecs font un peu n'importe quoi, ça fait un peu un buzz sur les réseaux, et du coup j'ai regardé ça en me disant putain, il y a des mecs, il y a des oufs où ils se mettent à insulter tout le monde à leur procès, ils s'enfoncent tout seuls. Et en fait, je me suis dit, mais en fait, ce gars-là, et je me suis dit que ce mec-là, il pouvait se retourner et dire, mais putain, ouais, je fais de la merde, mais dites-moi juste ce que vous aimez, même si vous le pensez pas. Parce qu'en fait, j'ai vraiment besoin de ça. J'ai vraiment l'impression d'être une merde. Et je sais que tu le penses pas. Je sais que tu me détestes, mais juste dis-le moi, j'ai besoin de l'entendre. Et après, je me suis dit, putain, mais c'est intéressant de prendre ce point de vue-là d'un gars qui dit, oui, je sais que tu le penses pas. C'est pas grave, tu pourras le reprendre après. Mais moi, là, j'ai besoin de l'entendre parce que sinon, je vais arriver dans quelque chose. Et je me suis dit, bah, peut-être, tous ces gens à qui on n'a rien dit, souvent c'est la remise en question.
0: Ouais.
1: C'est facile de critiquer, mais qu'est-ce que t'as fait, toi, quand t'as pu tendre la main, est-ce que tu l'as fait? Et du coup, c'est ça, tu l'as mis, voilà, on l'a emmené là-dedans.
0: Alors, votre chanson signature, j'en parlais tout à l'heure, celle qui a récolté aux Victoires de la Musique un énorme succès et tout, c'était Ghost en 2012. Et la signature de Ghost, c'est le cœur d'enfant. Le cœur d'enfant, ça m'intéresse. Alors déjà, petit blind test sur vos connaissances en tube avec cœur d'enfant. En Amérique, dans les années 70.
1: Ah, moi, je suis nul en blind test.
2: Mais moi, je vois les noms là-haut, je crois. Donc,
0: ah oui.
2: Donc, je peux tout dire.
1: Ah bah, ça, c'est Alice Cooper.
0: C'est Alice Cooper.
2: Chorale, ok, il est écrit entre parenthèses. Je sais pas si c'est le titre de la chanson. Mais...
0: En Angleterre.
2: Ça, c'est facile. C'est
1: incroyable.
0: Ça, c'est fou.
1: Ce
0: hein.
1: titre, il est
0: c'est le même producteur, en fait. Il avait fait Schools Out d'Alice Cooper. Et après, il s'est dit, purée, ça marche bien aux Amériques. On va essayer en Angleterre. En France, de grands moments de variété française avec des chœurs d'enfants.
1: Ah, quand on aura 20 ans.
0: Je regarde pas. Tu l'as chanté à l'école aussi. Hein. Quand on aura 20 ans, en l'heure de vie.
2: C'est quoi
1: Pierre
0: Bachelet.
1: Pierre Bachelet. Mais je crois que quand c'est sorti, j'étais déjà un peu grand, moi.
0: Mais non, t'as quel âge? T'as comme moi? T'es né au début des années 80?
1: Non. moi, je suis né dans les 70s, moi.
0: Non il ne les fait pas. Hein. Ouais. Il porte beau, Matt Pastor. Ouais, et Cabrel aussi l'a fait.
3: Si c'est moi qui a des gens qui s'aiment.
2: Alors
3: il faudra leur dire.
0: Oui, mais toi, t'es né en quelle année, Jean-Yves?
2: 98. Coupe du monde. Zizou.
0: C'est l'année où j'ai eu mon bac, je suis dégoûtée.
1: 97, moi.
0: T'es beaucoup trop jeune.
1: 97. Ouais.
0: Incroyable. Mais oui, 1 et 2 et 3-0. Bravo, voilà. Enzo. Tout ça pour dire que donc, moi, la chorale de Skip the Use, je l'aime. J'étais très colère quand j'ai entendu le remix de Mossiman, parce que ça commençait comme ça et j'étais pas contente. Je me dis, c'est qui cette vilaine qui remplace mes enfants?
1: T'inquiète, ils arrivent après, c'est la patience.
0: Ça y est, ils sont revenus.
1: Super meuf d'ailleurs qui a chanté là.
0: Mais oui, pardon, évidemment, je l'embrasse, elle chante divinement. Hein, ouais, mais ma réaction, ça a été, mais où sont les gosses?
1: T'inquiète.
0: Et donc, les chœurs sont de retour sur le nouvel album Love and Anxiety. Il y a une chanson qui s'appelle Bull.
1: Ah, oui.
0: Et dessus, j'ai trouvé alors que tout était puissant. C'est-à-dire, quand toi tu chantes, il y a Shane aussi, il va falloir le présenter et dire qui il est.
1: Alors, Shane, c'est le vainqueur de la Nouvelle École, l'émission de rap, qu'on a rencontré. Alors, c'est très drôle. On l'a rencontré à une soirée où on était, et puis nous, bon, ceux qui nous connaissent, hein, on n'est pas forcément très très soirée. Et au bout d'un moment, on se barre et puis bah lui il venait de gagner le, donc c'était un peu la star de la soirée quoi. Puis on s'arrache et puis je me casse, je prends mon beurre pour rentrer et là il court, il sort et puis il vient me voir et il fait ah ouais j'adore le Skip the Use et puis sur le coup je me dis bah et j'avais pas vu la nouvelle école et donc je me dis bah ok merci puis je me dis un peu je fous de ma gueule ou quoi puis là il voit un peu à ma tête que il me chante des chansons mais des vieilles
0: donc il connaît vraiment
1: puis après on
0: c'est
1: commence
0: rare,
1: à
0: les
1: parler
0: rappeurs, oui qui ont
1: mais moi je savais même pas c'était
0: quoi.
1: Un rappeur j'étais là ouais. Je fais, et puis on parle et puis je me dis putain le mec est redoutablement cool en plus il était qu'un de ses potes c'est sympa et puis il me dit donc ouais bah, j'ai gagné à la nouvelle école je fais un SMS à ma fille qui me déchire qui me dit mais putain t'es vraiment naze et tout et puis je me barrais et là le il arrive et puis je lui dis hey, tu sais quoi nous on est comme enfin on fait la musique vas-y viens on va au studio on fait de la musique t'as l'air trop cool machin et il a fait ok et il est venu en studio et c'était chambé et on est reparti avec donc cette chanson que alors il a rajouté donc ce couplet c'est mis dans la chanson
0: ouais.
1: c'est une chanson particulière boule
0: boule se dire taureau.
1: Ouais, c'est une chanson sur un sujet assez particulier. Enfin, c'est une façon, c'est toujours un prisme un peu particulier. C'est une chanson que j'ai écrite il y a longtemps. J'étais aux États-Unis il y a longtemps et je voulais écrire une chanson sur le. À la base, c'était un peu un regard féminin. Quand je parle, je voulais être une meuf. Et c'était l'expression américaine « Don't fuck with the bull, so you'll get the horn ». C'est « N'embête pas le taureau, parce que sinon tu te prends les cornes ». Et c'était la nana, je voulais écrire une chanson sur la nana qui dit « Ah, tu t'es bien foutu de ma gueule, attends ». Tu sais, ce côté genre « attends ».
0: Oui.
1: Et c'est vraiment une chanson sur ça. Sur ça, et en même temps, sur le « j'ai souffert en fait ». En fait, tu m'as fait mal en fait. Et ça part de attends tu vas voir et tout doucement plus le personnage parle plus c'est mais en fait tu m'as fait souffrir et je trouvais ça et donc Shane s'est complètement mis dans le sujet où il a et donc juste je le remercie encore parce qu'il s'est mis un peu dans cette vulnérabilité là
0: ouais.
1: Et ce qui est assez rare pour les rappeurs
0: c'est
1: surtout
0: vrai.
1: Aujourd'hui de se montrer de montrer cette facette là. Et du coup,
0: les chœurs apportent aussi une part féminine.
1: Exactement. Et puis le côté aussi l'espérance de se dire. Et puis j'ai deux petites filles et que j'espère qu'elles diront aux gars Don't fuck with the bull, so you get the horns. Tu sais pas

0: ça, c'est du beau Skip the Use. Bravo, messieurs, bravo. L'album, c'est Love and Anxiety, qui est disponible. Cinquième album de Skip the Use. La chanson que vous venez d'entendre, c'est Bull. Et Matt, étant le chanteur et aussi le parolier officiel du groupe, on t'a très souvent demandé « Et alors, les chansons en français? Pourquoi vous chantez pas en français ?» etc. Reconnaissons quand même que dès le deuxième album, il y a eu « Être heureux ».
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0: vrai que depuis, pas trop de chansons en français chez Skip the Use.
1: Pourquoi
0: Pourquoi? On sait que t'es parfaitement bilingue, et ça s'entend quand tu chantes, ça s'entend quand t'écris, et puis t'as vécu aux États-Unis et tout, mais pourquoi?
1: Ben, en fait, déjà, nous, on vient de Lille. Ça commence, je pense, à la base, on vient de Lille, on est à 20 km de la Flandre, en Belgique, où on parle pas français.
0: C'est vrai.
1: Et c'est... nous, quand on était petits, c'est là où il y avait les meilleurs trucs. C'est pas compliqué. Gand, Lille, ça doit faire... je suis pas très bon là-dedans, mais ça doit faire 25-30 minutes de bagnole. Alors 30-40 kilomètres, tu vois, je sais pas. Ouais. Et à Gand, il y avait Case Choice, il y avait Solowax, il y a Charlotte de Witte, il y a Amélie Lance. Et c'est à 40 kilomètres. Et si tu veux, nous, quand on a commencé les groupes, quand on était très jeunes, j'ai commencé en 1993, et on allait jouer là-bas... Et en fait, bah, quand tu chantais en français, tu pouvais pas aller jouer en Flandre.
0: Non.
1: Et c'était là où c'était le mieux. Et j'ai tout de suite capté de me dire, putain, en fait, quand tu chantes en anglais, c'est cool, tu peux aller jouer partout. Parce qu'on jouait là-bas, on jouait en Hollande, on jouait en Allemagne, on jouait en France, on jouait, enfin.
0: Ouais,
1: donc,
0: partout.
1: À la base, c'était juste un passeport pour jouer un peu partout. Et puis après, en grandissant, nous, c'est vrai qu'on utilise plutôt la langue. T'as capté depuis le départ, nous, c'est vraiment les chansons. Quand on a fait être heureux, c'est parce qu'il y a eu les attentats de Charlie Hebdo. C'était pas, ça se passait à Paris. Ça avait mis la France. Donc c'était normal pour moi de le faire en français.
0: Ouais.
1: Parce que c'était, et en plus, à l'époque, j'étais aux États-Unis. J'étais là, waouh. J'étais aux États-Unis et j'ai été faire une manif. Donc il y a eu plein de manifs à travers le monde.
0: Oui, le
1: clip
0: d'être
1: heureux, c'était que ça. Ouais. On avait fait une manif à Los Angeles et avec tous les Français, et tout le monde était autour de la France. C'était normal de la faire en français.
0: En français, ça avait du sens.
1: Quand c'est des sujets qui sont internationaux. Et puis après, il y a eu tout un truc, ce qui n'est pas du tout ta question. Mais l'évolution de la France, depuis 15 ans qu'on existe, je l'ai aussi vu arriver. Et c'est vrai que de plus en plus, on nous demandait « Pourquoi vous chantez pas en français ?» Après, je répondais « Pourquoi on devrait chanter en français ? Ben, vous êtes français. » Ah oui, mais et alors ? Enfin, je veux dire.
0: Et tu manges que de la blanquette.
1: Il y avait un côté. Et puis, tu sais, ça devenait un spirit chelou qui arrivait un peu partout. Et moi, je suis un peu taquin. Tu vois, j'étais là, je suis ah bon, ben pourquoi ? Je veux dire, en France, il y a des gens, il y a plein de langues en France. En Bretagne, le breton, l'occitan, le chiti chez nous. Et on est tous français, c'est ça qui est. Pourquoi je devrais défendre l'identité nationale ? J'ai rien contre la francophonie. Moi, j'écris plein de chansons, j'écris des chansons. J'ai bossé avec Barbara Pravi, j'ai bossé avec plein de chansons. Et je participe à plein de chansons en français.
0: En français,
1: j'ai absolument rien contre ça. Je suis un grand fan de Brel, de Renaud. Mais ça me fait toujours marrer qu'on demande, tu vois, la langue, c'est un chemin, c'est pas une direction, tu vois. Et je pense que ça change tout. On va pas aller à une expo, tu vois, et dire à un peintre, ah c'est super ce que t'as fait, mais pourquoi tu l'as fait en bleu? Fais-le en rouge, tu vois. Bah pourquoi?
0: Oui.
1: Bah parce que bleu en rouge, t'es français, donc c'est pourquoi il y a du jaune là dans ton tableau. Tu vois, à un moment donné, c'est ridicule en fait.
0: C'est vrai.
1: On s'en fout. La France, c'est un état d'esprit, c'est une fraternité, et aussi une liberté de penser, un respect des valeurs républicaines qu'on a. Et un texte, il est magnifique quand il est français, il est magnifique quand il est en breton. L'important, c'est qu'il soit magnifique. On s'en fout après. Enfin, en tout cas, moi, je m'en fous.
0: Enzo, on valide, non ?
2: Je valide totalement. En tout cas, la batterie, c'est ni en anglais, ni en français. Donc après, tu fais ce que tu veux.
0: C'est vrai, tu t'en sors de là. Merci.
1: Ben, merci à toi de nous recevoir à chaque fois.
2: Merci.
1: Et merci pour tous les artistes que tu fais découvrir sur tes émissions depuis le temps que tu fais de la radio. Je te le dis à chaque fois, mais vraiment, tu as lancé beaucoup d'artistes. Donc merci. C'est vraiment un endroit où on est ravis de venir. On est super bien accueillis. Et on peut. Enfin voilà, tu nous mets bien. Donc merci à toi de nous accorder du temps.
2: Merci beaucoup.
0: Merci. Vive Skip the Use.
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3: Bonjour à toutes et à tous. Comment allez-vous aujourd'hui? Bon courage si vous êtes au travail et profitez bien de vos vacances si vous en avez cet été. Nous pensons également toujours à ceux qui subissent les incendies, notamment dans la Drôme par exemple. Jusqu'à 13h, on se change les idées avec les meilleurs moments au taquet. Valérie D'Amido et Eric Bastien seront avec une fan de Disney, une autre de Céline Dion, deux bons cuisiniers, mais aussi un auditeur qui emmène ses propres couverts et sa vaisselle quand il part en vacances. Voilà le programme de la prochaine heure sur votre radio ici.
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3: Cela ne vous aura pas échappé, mais ce soir, il y a une éclipse solaire partielle à plus de 90% en France. Et à cette occasion, nous vous proposons une édition spéciale à partir de 13h. Et nous mettons aussi du soleil dans votre musique avec Au Petit Bonheur, Je veux du soleil sur votre radio ici.

0: Au petit bonheur, je veux du soleil. Petit clin d'œil musical à l'éclipse solaire de ce soir sur votre radio ici. Maintenant, nous allons nous régaler avec Patricia d'ici La Rochelle, qui cuisine très bien visiblement et surtout qui a tendance à proposer plusieurs desserts à ses invités pour le plus grand plaisir de son mari. Vous allez comprendre pourquoi. Et puis il y a aussi Mathieu d'ici Touraine. Lui, c'est un spécialiste des lasagnes. Tout cela va nous mettre en appétit, comme Valérie Damido et Eric Bastien sur votre radio ici.
1: Et ici, nous jouons avec Patricia et Mathieu. Alors, Patricia, il paraît que bon, alors, on bricole pas, on jardine pas. En revanche, ça cuisine. Oui, ça cuisine de ouf, parce que t'adores recevoir du monde chez toi. Et alors, ce qui est tout à ton honneur, tu innoves à chaque fois. Et pour pas proposer les mêmes recettes aux mêmes invités, tu marques le nom des gens sur les recettes à chaque fois que tu les as fait.
2: C'est génial.
3: Je mets des initiales.
1: Mais c'est vachement bien, dis donc, quelle haute attentionnée tu fais. Alors c'est quoi tes plats que t'aimes le mieux faire? Les gâteaux, les plats salés, qu'est-ce que tu préfères?
3: De tout, j'aime bien, c'est proposer plusieurs desserts. Donc quand des amis viennent ou de la famille, eh ben, ils ont le choix, c'est panna cotta, tiramisu, tarte, soupe, crème aux œufs. Enfin, il y a plusieurs desserts, ils choisissent comme dans un resto.
1: Ah bah dis donc, c'est vachement bien.
3: Il en prend un, deux, trois. Après le mari il est content parce que dans la semaine il en reste plein.
1: Ah bah tiens.
3: Et puis voilà quoi.
1: Eh bah le nono il les mange tous les gâteaux celui-ci. Hein, voilà.
3: Ah oui, il les mange tous, il est gros comme un haricot vert.
2: Qui nous donne sa recette. Hein.
1: Ça, c'est pas gentil.
2: Ouais, c'est dégueulasse.
1: Oui. C'est dégueulasse.
2: Non, mais c'est clair.
1: Ben oui.
2: Farandole des desserts, et le mec est comme un haricot.
1: Eh ben voilà, c'est comme ça, ouais, c'est la vie.
3: Ça fait.
1: Ben voilà. Alors, dis donc, alors ça, moi j'adore. Hein. Le jeudi, il paraît que tu vas au club de belote. Papa, ça s'appelle, oui, La Belle Amitié, c'est ça?
3: La Belle Amitié, oui. La
1: chose, ouais. On adore jouer à la belote. Coinché, pas tout coinché. Tout.
3: La belote normale, la belote ordinaire, sans annonce.
1: Voilà. Oui.
3: Et après, on fait des concours dans la semaine. Les samedis, je vais au concours. Oh, je gagne. Là, dernièrement, j'ai gagné. J'ai été la première.
1: Oh,
3: avec mon frère. Je vais jouer avec mon frère. On a fini premier.
1: Ah, là,
2: on gagne
1: là,
2: quoi
1: là.
2: Qu'est-ce que bien?
1: On gagne des jambons.
3: On gagne des jambons, des paniers garnis, de la nourriture, quoi.
1: Oui.
2: Et pas de l'argent, quoi.
1: Bah, mais non, pas de l'argent.
3: Non,
1: on joue pas
3: d'argent. Pas.
1: On ne joue pas pour ça, monsieur.
2: Non, bah moi, je joue tout le temps pour le jeu.
3: Pour passer une bonne après-midi, pour se marrer.
1: Merci.
2: Ça n'existe pas.
3: Des nouvelles personnes, se faire des amitiés, et puis voilà.
1: Eh bah, bravo, ça s'appelle la belle amitié, en plus. Bien, alors, tu vas marquer ton premier point avec, tiens, une petite question encore vraie ou faux, une ambiance.
4: Du sopalin, voilà ce qu'il y a de meilleur au monde.
1: T'as vu ça comme on est gâtés en chanson, hein. On a une réalisatrice qui nous cherche des vieilleries, mon gars. Avoir un sopalin, alors que la vraie chanson c'était avoir un bon copain, Jean Gabin, etc. Alors, l'origine du mot sopalin signifie spécialiste des produits absorbants et lingettes. L'origine du mot sopalin, ça veut dire spécialiste des produits absorbants et lingettes. Vrai ou faux, top chrono.
3: Vrai.
1: C'est faux, ça veut dire c'est la contraction de société du papier linge. Société saut, papier pas, linge. Bon, c'est pas grave, il y a d'autres questions, ma petite chérie.
2: Bon, et vous savez que Mathieu fait des lasagnes? Est-ce que vous savez que Mathieu fait des lasagnes? Et alors, bon Mathieu, à Langer, en Indre-et-Loire, il paraît que tu fais toutes les déclinaisons de lasagnes. Est-ce que tu peux nous en parler, Mathieu?
5: Oui, alors c'est vrai que je ne suis pas aussi grand cuisinier que mon adversaire, mais du coup, alors, un plat qui est simple, mais quand même qu'on peut varier, c'est effectivement les lasagnes.
2: Ouais.
5: Donc lasagnes à la viande hachée standard, après chèvre épinard, au saumon aussi également, et puis maintenant tendance aussi avec du végétal, avec différents légumes.
2: C'est vrai, ça existe aussi.
5: Donc voilà, il y en a pour tous les goûts.
2: Oh, c'est une farandole de lasagne. Mmh. Avec la farandole de dessert de Patricia, je pense que là, on a le repas, on est pas mal.
1: Bah oui,
5: on
1: mais sauf.
5: Que... Et par contre, je suis pas fin comme un haricot.
2: Ah oui.
1: Parce que tu crois que Eric Bastien et moi-même, nous sommes fins comme des haricots?
2: Et on vous le dit souvent, hein, c'est 200 kilos de bonne humeur, David Bastien, quand même. Hein.
1: Tu vois les gros haricots au beurre? Ça, c'est nous.
2: Voilà, c'est ça. Avec plein de beurre autour et un peu d'huile aussi.
1: Voilà.
2: Bon, alors Mathieu, je vous ai dit qu'il était nul en bricolage, alors que, rappelons-le, il est représentant en bricolage, mais à un moment donné, il a eu une espèce d'éclair de lucidité. Il s'est dit, si je changeais de métier.
1: C'est pas con.
2: C'est pas con. Qu'est-ce que tu fais de reconversion pour faire quoi, alors?
5: Oui, bah du coup ça fait 25 ans que je roule déjà pour effectivement vendre des produits.
2: Ouais.
5: Et là, voilà. J'en ai un petit peu marre de faire de la longue distance, on va dire. Donc du coup, je projette normalement, je serai sur la prochaine session en fin d'année pour me reconvertir. Toujours conduire, mais plus vendre, mais devenir moniteur auto-école.
2: Ah oui, moniteur auto-école, carrément. Génial. Et en même temps, t'es fan de karting, si j'ai bien compris, avec ton fils.
5: Voilà, karting et puis tout ce qui est tout chose sport automobile.
2: Ben ouais, tu fais du karting avec ton fils. Bon, et je te souhaite de bien te reconvertir si tu aimes la conduite. Voilà, c'est déjà mieux que de ne pas aimer le bricolage et de bien. Voilà.

0: La Rochelle le 10 septembre prochain, puis à Pau, Montpellier, Grenoble et ailleurs jusqu'à fin novembre. Vanessa Paradis, les épines du cœur dans la playlist d'ici. Valérie D'Amido et Eric Bastien sont à présent avec Sandy d'ici de Romardèche, une très très très très grande fan de Disney, tellement que cela se voit sur son corps. Et Thierry d'ici Gascogne qui aime beaucoup s'investir dans les fêtes des villages.
1: Et ici nous sommes avec Sandy et Thierry. Sandy qui vit en Romardèche. Oh là là,
2: je parle avec Sandy.
1: Et on parlait avec Cindy du fait qu'elle est comme moi, elle est fan des dessins animés de Disney. Alors, il paraît que t'as plein de tatouages Disney. Tu peux me dire qu'est-ce que t'as comme tatouage?
3: J'ai le flocon de neige pour la Reine des Neiges, les étoiles de Peter Pan, la fée Clochette, la rose de la Belle et la Bête, et j'ai le prénom de mes enfants tatoué en écriture Walt Disney.
1: Oh, ah ouais. Et alors, est-ce que t'as envie de t'en faire un nouveau là, de dessin animé?
3: Non.
1: Non,
3: c'est un projet. C'est un projet.
1: Ah, alors qu'est-ce que tu te ferais en dessin animé?
3: Le chat du Cheshire dans Alice au Pays des Merveilles.
1: Ah, il est beau. Il est très très beau. Moi j'ai un Bambi en Switch.
4: J'aimerais oui, il est bien beau votre Bambi.
1: J'aimerais bien me faire un Bambi. Moi j'aime bien Maléfice aussi. Alors il paraît que ton dessin animé préféré c'est celui-là.
5: Tout comme les étoiles.
1: Je veux t'entendre chanter.
5: C'était mon cachet. L'histoire éternelle.
3: Bouge de son aile. La belle, la belle, la belle.
4: Bravo.
1: Mais oui. Moi j'aime bien, il y en a qu'un, c'est Gaston. Bah c'est parce que tu connais pas La Belle et la Bête.
4: Mais non, non.
1: Est-ce que tu as vu le film?
4: Pourtant c'est un peu nous, hein, La Belle
1: avec,
4: et la Bête.
1: Avec Emma et la petite de... Hein, tu l'as vu?
3: Oui, j'ai vu les deux versions, la version française et la version américaine avec Emma Watson.
1: Eh bien bien sûr, c'est tellement bien, on adore, moi j'adore. Hein. Là j'ai hâte de rentrer chez moi pour revoir La Belle et la Bête. Tiens voilà. Ton personnage préféré, c'est le prince charmant dans La Belle au Bois Dormant.
3: Exactement, le prince Philippe.
1: Oh, le prince Philippe. Bah oui, évidemment, le prince
4: celui
1: Philippe.
4: Celui qui fait un bisou avec la
1: réveille.
4: La chaussure, là. Avant minuit.
3: Ils font tous des bisous, et ouais. Ça, c'est Cendrillon avant minuit.
4: Ah, je confonds tout.
1: Ouais. Non, le prince Philippe, c'est celui qui combat le dragon pour aller réveiller La Belle au Bois Dormant. Aurore.
4: Avec la Reine des Neiges.
1: Voilà, c'est ça. Allez. Alors, t'avais toutes les cassettes vidéo. Maintenant, j'imagine que tu as tout racheté pour tes enfants.
3: Je suis passée au Blu-ray, effectivement. Malheureusement, voilà. Daniel, c'est
1: comme il marche
3: plus.
1: Ok. Bon. Moi, j'adore. Mes enfants aussi, on adore. On a été vraiment bercés par ça. Alors là, écoute bien. Je vais te poser une question, mais tu n'oublies pas que c'est très court. C'est 5 secondes.
3: Oui.
1: Ok? Tiens, je te mets un petit extrait.
6: Putain, il va le faire, ce con. Il a lu un livre dans sa vie et il fallait que ça tombe sur celui-là.
1: Alors, un lecteur moyen lit entre 200 et 250 mots par minute. Est-ce que c'est vrai ou faux qu'un lecteur moyen lit entre 200 et 250 mots par minute? Vrai ou faux, top chrono, 5 secondes.
3: Vrai.
1: Et c'est une bonne réponse. Et oui, tu peux même lire, si t'es très entraîné, 400 mots minute. Voilà, donc bravo, un point pour Sandy.
4: Combien à notre ami Thierry?
1: Un point.
4: Eh bien, il a un point, donc c'est une belle égalité. Thierry, quelque chose que tu nous as dit il y a quelques temps, là, tu habites dans les Landes, il y a même quelques minutes d'ailleurs, c'est que tu travailles dans les fêtes de village. Et alors ça, tu l'as fait longtemps, tu continues, raconte-nous un petit peu, c'est où, c'est quoi l'ambiance, tu fais quoi?
7: Alors en fait, c'est mon ami Pierre qui a une bar à Genemont.
4: Ouais.
7: Je m'occupe de tout ce qui est électricité à l'extérieur du bar.
4: D'accord.
7: Et je sers pendant 5 soirs.
4: Ah, tu fais le serveur? Ouais. Ah ouais.
7: Ouais, pendant les fêtes.
1: Ah, ça doit être dur.
4: Ouais,
1: ça.
4: C'est du boulot ça. Mais c'est bien.
7: Alors, c'est du boulot, oui, c'est du boulot.
4: Bien sûr.
7: Oui, c'est du boulot, mais bon, après on rigole bien.
4: Non, mais j'imagine que vous rigolez bien. Il y a des fêtes de village de prévu là, fin mars, début avril. T'as des dates en tête?
7: Vraiment, les fêtes chez nous, elles commencent à la mi-mai à peu près.
1: Bah oui, à la Saint-Jean, les fêtes de la Saint-Jean.
4: Bah tu reviendras à la mi-mai, voilà. Écoute. Mon Thierry, voilà. Tu bricoles un petit peu, hein, voilà, tu sais quand même monter un grillage, tu sais pendre une pièce, tu sais bricoler, quoi.
7: Oui, surtout pas l'électricité.
4: Ouais, l'électricité. Bah oui. Ouais. T'as posé du papier de pain dernièrement, il paraît?
7: Oui.
1: Ah, ça maroufle là.
4: Ah oui, où ça? À la maison, chez des amis? Où tu fais ça?
7: Chez une copine.
4: Une copine. Je rappelle qu'il y a un petit souci de voix, hein, notre petit. Et puis il sait tout faire parce qu'il a tous les talents. Oui, non, mais il est mon candidat, il a donc tous les talents. Il cuisine. Et quelle est ta spécialité, mon ami?
7: Alors, la spécialité des Landes et du Sud-Ouest, c'est du magret au poivre vert.
4: Le magret de canard sauce poivre vert. Bon, bon, bon, bon, bon. Avec des frites, hein.
7: Par-dessus des frites.
4: Ouais.
7: Et avec deux, trois feuilles de salade.
4: Ah, bah oui. Histoire de se donner bonne conscience,
1: évidemment.
4: La salade.

Vous écoutez ici Rosanna, Toto. À quelle sortie sympa pourriez-vous faire près de chez vous cet été? Réponse dans moins d'une minute avec votre agenda de l'été avant d'écouter Étienne Dao sur votre radio ici.

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1: Soyez les bienvenus si vous nous rejoignez. J'espère que vous allez bien. Bon courage.

Avec la chaleur, il fait encore très très chaud cette semaine en France. Pensez à vous hydrater régulièrement. 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La suite après des heures hindoues. 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

0: écoutez ici des heures hindoues, Étienne Daho. Fanny d'ici Touraine jouait avec nous en mars dernier. Fanny qui a un petit souci avec les baies vitrées. Ce jour-là, il y avait aussi Laurent d'ici Belfort-Montbéliard. Lui, il a une petite manie quand il part en vacances. Et cela a beaucoup étonné Valérie Damido et Eric Bastien sur votre radio ici.
1: Alors, notre petite Fanny, hein, qui, je le rappelle, joue avec Issy Touraine, qui habite à 5 Mars-la-Pile, qui est masseuse, qui a un cabinet à Tours, hein, qui adore les pins, qui est maniaque, ça, on a bien compris qu'elle était maniaque. Mais elle est surtout maladroite, c'est notre petit Pierre Richard. Elle a un problème avec les portes vitrées, notre petite Fanny.
2: Ben oui,
1: il paraît que tu te les prends tout le temps.
3: Ah oui, tout le temps. Dès qu'il y a une porte vitrée, je me la prends. C'est une catastrophe.
1: Mais il paraît que même tes copains, maintenant, quand tu viens chez eux, ils mettent du scotch pour pas que tu te tapes dans les vitres.
2: Oh, la loose.
3: Oui, c'est vrai. C'est vrai. Oui, j'avoue, c'est vrai. Ouais.
1: Mais pourquoi ? Qu'est-ce que... Tu vois pas ? Il y a un problème de vue ou comment ?
3: J'ai un problème de vue, ouais. Mais pourtant, j'ai des lunettes. Hein. Mais non, mais sinon, je crois qu'ils sont aussi maniaques que moi. Je vois que ça, comme...
1: Ah oui, d'accord, mais enfin...
3: Oui,
1: d'accord, mais enfin, quand même,
3: oui, tu
1: te fais souvent des bosses. Tu te fais souvent des bosses, quoi. Oh là là là là là là. Alors, il n'y a pas que ça, hein. Bah non, sinon ça serait pas drôle. C'est pas que pour ça qu'elle est notre Pierre Richard.
2: Qu'est-ce qu'elle fait d'autre?
1: Eh ben, elle confond toujours sa droite de sa gauche.
2: Oui, évidemment.
1: Mais comme Pierre
2: ça
1: Richard.
2: Ça dépend si elle fait ça sur un. Quand elle vote, c'est embêtant.
1: Ah oui, quand elle vote, c'est embêtant. Mais par contre, pour passer le permis, il paraît que tu t'es fait un repère. Qu'est-ce que t'as fait pour pas confondre la droite et la gauche?
3: Oui, je me suis peint le pouce gauche en rouge. Non, je me suis mis du vernis en rouge, plutôt.
1: Vernis en rouge. Ouais. Et c'est ton frère qui t'a appris que le pouce de la main gauche était à droite.
3: Exactement, c'est de sa faute.
2: Le mec, il lui dit tournez à rouge, tournez à bleu. T'as un GPS de couleur, toi, en fait.
1: Bah voilà, exactement. Bah oui, mais qu'est-ce que tu veux que je te dise? Voilà. Alors, c'est l'heure de la question à 3 points, la question à choix multiples. Écoute bien. Quelle est la personnalité la plus suivie au monde sur Instagram? Alors, je te donne des propositions. Taylor Swift, Cristiano Ronaldo, Kim Kardashian, Eric Bastien.
2: Mais oui,
1: bien sûr. Qui est la personnalité la plus suivie du monde sur Instagram? Taylor Swift, Cristiano Ronaldo, Kim Kardashian, Eric Bastien. Top chrono, 10 secondes.
3: J'irai Ronaldo, c'est le plus vieux.
2: Ah non, c'est moi.
3: Ouais, Ronaldo. Cristiano Ronaldo.
1: Eh ben, c'est vrai, il a 600 millions d'abonnés. Wow. Voilà, bravo. Il est largement devant Taylor Swift. Allez, ça fait 7 points pour Fanny et toujours 4 points pour Laurent.
2: Voilà. Et Laurent, oui, Laurent qui... Alors, Laurent qui était à Bavant, dans le Doubs. Ouais. Laurent, ancien bûcheron. Laurent qui a rencontré sa femme grâce à son tracteur. Raconte-nous cette histoire. Je sais pas, c'est l'amour est dans le pré, ton truc, dis-nous.
4: Ah oui, eh ben, c'était en 1982, je débarquais.
2: Ouais,
4: et j'ai crevé l'armoire avec laquelle je sortais mon bois.
2: Okay.
4: Et j'ai été chez un ami pour récupérer du matériel pour réparer.
2: Du dépannage.
4: Et ouais. Là, je suis arrivé donc habillé en bûcheron. Et je sais pas pourquoi, elle a eu le coup de foudre. Voilà.
2: Oui.
1: Je sais pas pourquoi.
2: Mais oui, le coup de foudre immédiat.
1: Mais enfin, il a dit je sais pas pourquoi, c'est très très très modeste.
2: Attends, le coup de foudre, il vient de qui? De elle ou de toi?
1: Oui, de elle.
4: De elle.
1: C'est ta beauté.
2: Enfin, il paraît qu'elle elle a eu le coup de foudre au moment sur ta façon de descendre du tracteur.
4: Ah, c'est peut-être ça, c'est peut-être le déhanché, ouais.
1: Ah oui, parce que t'as le déhanché d'Elvis Presley.
2: Écoute, belle histoire. En tous les cas, ça fait combien de temps que tu nous as dit là que vous êtes ensemble avec ta chérie? Depuis 40 ans, ouais, avec Fabienne.
4: 1982.
2: Quelle belle histoire. Alors, Laurent, quand tu pars en vacances, alors il y a un truc qui m'a fait quand même un peu halluciner, qui est très très bizarre hein, d'ailleurs. Quand Laurent part en vacances, il faut absolument qu'il prenne ses couverts, sa vaisselle et son oreiller. Non, monsieur, il n'est pas à l'aise. Alors, l'oreiller. Pourquoi pas?
1: L'oreiller, ça m'arrive, moi.
2: Ouais, je comprends. Non, mais les couverts et la vaisselle. Mais sérieux. T'emmènes ta tasse, ton couteau, ta fourchette, quoi.
4: Tout à fait. Ma tasse, ma petite cuillère, ma petite casserole, tout à fait.
2: Mais quand t'arrives dans un hôtel ou dans un camping, ou dans, je sais pas où, chez des gens, j'ai des amis, y a ce qu'il faut quand même.
4: Un hôtel, ça passe. En camping, c'est hors de question.
2: Ah oui.
4: J'ai des amis, je rentre à la maison.
2: Ah, on est dans un haut niveau de quoi? De peur des microbes? C'est quoi le délire?
4: Ah, je sais pas. Ouais. Je ne sais pas. Je n'y ai pas consulté, donc il faut que je...
2: Écoute, mardi, j'ai un rendez-vous mercredi 16h30 chez le docteur Kirzek. Hein, si tu veux, on te prend un rendez-vous sans problème.
4: Bon, ben, avec plaisir.

0: Lisa, petit pêcheur sur votre radio ici. Nous sommes toujours avec Fanny d'ici Touraine qui nous raconte comment une part de gâteau a changé sa vie et Laurent d'ici Belfort-Montbéliard qui partage avec Valérie Damido et Eric Bastien un talent qui ne sert à rien mais il en est très fier sur votre radio ici.
1: Alors, 7 points chacun les amis, donc ça va se départager au bingo. Mais avant le bingo, on va raconter un petit peu un truc. Alors déjà, il paraît que ça fait 20 ans que tu es avec ton chéri Emmanuel.
2: C'est ça, exactement.
1: Et que, tu l'as rencontré au travail.
2: Au travail, oui, de nuit, grâce à une part de gâteau.
1: Et oui, parce que ta copine faisait son pot de départ et t'as amené le gâteau à Emmanuel.
2: Bah oui, en vrai, j'ai amené un gâteau à mes collègues qui travaillaient à l'étage du dessous. Et je l'ai vu sortir et ça a été le coup de foudre, quoi.
1: Et voilà, ça y est, pim, allez.
2: Là,
1: ça fait, voilà, des 20 ans que ça dure et vous êtes mariés depuis 8 ans.
2: Oui, c'est ça, ouais, 20 ans d'amour.
1: Les noces de coquelicot, j'adore.
2: Oh, sympa.
1: Voilà, alors nous allons, afin de pouvoir t'encourager, parce qu'on a très envie que tu te sélectionnes pour la finale.
3: Ils se distinguent pas trop, là, pour l'instant, égalité.
1: Ils ont égalité,
3: je sais.
1: Faut toujours que tu la ramènes pour dire n'importe quoi.
3: Comme tous les Auvergnats.
1: Oui, bah concentre-toi plutôt sur les mots que tu utilises.
3: On est concentré, Laurent.
1: Érection.
3: On est concentré.
1: Alors, tu adores les vieilles chansons françaises et on va te passer un petit coup de Jacques Brel.

0: Les bourgeois de Monsieur Brel. Alors, écoute bien. C'est le moment de cartonner, ma chérie. Donc, à mon top chrono, tu auras 10 secondes pour me citer un maximum de groupes de mecs. Donc, ça veut dire des groupes de rock, des boys band, tout ce que tu veux du moment qu'il y a plus de deux personnes. Hein. Donc, boys band, groupe de mecs, groupe de rock, c'est parti, un maximum. Top chrono.
1: Les Wild Apart, les Too Big Free, Alliage, Backstreet Boys, G-Squad.
0: Ok, tu m'en as donné 5. C'est parfait, il y avait évidemment les Hanson Brothers, les Tech Vat, les Bébés Brunes, les Beatles, les Poetic Lovers, les Stones, les Beach Boys, mais tu m'en as donné 5, c'est parfait.
2: Oui, oui, on va voir dans un instant ce que va faire Laurent. Laurent, tu as un porte-bonheur et je suis sûr que ça va être utile pour ce bingo. Et ça va plaire à Valérie parce que tu as toujours un pendule sur toi. Tu fais le pendule. Tu pratiques le pendule qui répond par oui ou par non, par je sais pas, hein, quand on le fait tourner, c'est ça?
3: Je sais pas, oui.
2: Ouais, je sais pas, bah, t'as intérêt à savoir dans un instant. Alors, un truc qui est très lié à moi, et pour une fois, je me reconnais tellement en toi, Laurent. Tu es nul en anglais, ou en tous les cas, en langue étrangère, et ton entreprise t'a payé un an de cours d'anglais, mais t'en avais tellement rien à faire que t'as demandé à qui de faire tes devoirs?
3: Ben, ma grande fille qui était en langue étrangère.
0: Mais voilà. Quelle honte!
2: Ah non, la société lui paye un an de cours d'anglais, c'est... Oh, mais c'est... Et en même temps, j'aurais fait la même chose. Et alors, la chose bien inutile pour finir cette émission, tu décolles les étiquettes de toutes les bouteilles. Ça sert à rien, mais tu le fais super bien.
3: Voilà, j'adore.
2: Ça va, toi, Simon? Tu...
3: Mais
2: pourquoi tu fais ça, les étiquettes et... Ouais. Bon.
3: Ben, je sais pas. Alors, Fabienne, bien souvent, elle me tape sur le bout des doigts parce que. Voilà, faut que j'arrête, mais je sais pas. C'est...
2: Écoute, il y a une demi-heure, je t'ai pris un rendez-vous avec Kierzek. Je vais t'en prendre un deuxième rendez-vous avec le docteur Kierzek. Je pense qu'à un moment donné, c'est
3: un
2: peu de thérapie. Allez, pour t'encourager, la musique que tu aimes, tu adores Pink Floyd, tu aimes aussi Dire Straits. Un séjour en Auvergne, c'est maintenant que ça se joue sur le bingo. Combien a-t-elle fait?
0: Elle a
2: de
0: fait
2: points
0: 5.
2: Comme vous êtes à égalité, il suffit que tu fasses 6, ok? Tu fais plus qu'elle, c'est-à-dire 6, t'encaisses les 10 points et tu reviens vendredi.
3: Bonne chance, Fanny.
2: Bonne chance à quoi?
0: Il a dit bonne chance, Fanny.
2: Voilà,
3: parce qu'elle a gagné.
2: Oh, mais non!
0: Vas-y, pars pas comme ça.
2: Allez, vas-y. Laurent, j'ai besoin. Là, c'est un bingo. Tu vas avoir 10 secondes pour citer un maximum. Donc, c'est la même chose, sauf que c'est les filles. Un maximum de groupes de filles ou de girls band dans la musique, dans tout ce que l'on connaît en France ou à l'étranger. Allez, concentre-toi. Top chrono. 10 secondes.
3: Ah ben, Totally Spice. Bravo, Fanny.
2: Oh non!
0: Oh non!
2: Les L5, les Bengals, les Bell Stars, les Spice Girls, les Supremes, les Ronettes.
0: Eh oui!
2: À cause des garçons, il y en avait plein.
0: Les Andrew
2: plein.
0: Sisters, les Bananarama. Bon, eh bien, ça veut dire, Fanny, que tu nous retrouves pour la finale de vendredi.
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0: September, Earth, Wind and Fire, pour du fun que dans la bande-son d'ici. Et puis dans Otaka, nous aimons bien savoir comment les candidats ont rencontré leur chair et tendre, et c'est ce que nous raconte dans un instant Chantal d'ici Normandie et Baptiste d'ici Loire-Océan. Ambiance amoureuse avec Valérie Damidot et Eric Bastien sur votre radio ici.
1: Ah Chantal, ah, on va parler de la rencontre avec Didier. Eh oui, c'est presque.
2: C'est beau, ça.
1: Oh, on adore Elsa. Alors, elle sait, ils se sont rencontrés quand ils, parce qu'ils étaient dans le même collège. Voilà. Alors, lui, il l'avait déjà vu. Bon, elle l'a vu, pas trop vu. Hein, tu l'avais pas repéré au collège, on va dire.
3: Non.
1: Voilà.
3: Non.
2: Elle l'avait basé, quoi.
1: Non, elle l'avait pas vu, quoi. Ouais. Elle avait des vues peut-être sur quelqu'un d'autre. Mais par contre, vous vous êtes retrouvés au travail.
3: Oui, tout à fait.
1: Vous étiez dans le même boulot.
3: C'est ça, on était dans une fabrique de caravanes.
1: Wow. Alors du coup, bon, bah, vous vous dites, tiens, bah, on était dans le même collège, vous décidez d'aller au restaurant pour le 14 juillet.
3: C'est ça.
1: Vous allez vous balader et vous montez en haut de la tour de l'abbaye.
3: C'est ça.
1: Et qu'est-ce qui s'est passé?
3: Et c'est là où on a échangé notre premier baiser.
1: Mmh. Oh, premier baiser partagé. Bon, voilà. Alors, c'était le premier baiser, ça c'était magnifique. C'était quand même en 1976. Ça noie, je dis pas.
2: Non. 50 ans cette année.
1: Eh oui, et c'était l'été de la canicule. Est-ce que tu t'en rappelles? Parce que moi j'avais 11 ans.
3: Ah
1: et,
3: oui.
1: Ah voilà, l'été de la canicule.
2: Ah oui,
3: tout à fait.
1: On avait...
2: Excusez-moi, j'étais pas là, donc je peux pas témoigner.
1: Je sais, hein. Mais moi je témoigne, j'avais 11 ans, on était au collège. Et on a eu très chaud, c'était vraiment
2: franchement,
1: la canicule.
2: Plus chaud que ce qu'on connaît ces dernières années.
1: Oui, c'était vraiment une canicule épouvantable. Alors ça fait 50 ans que vous êtes ensemble, puisque vous aviez 16 ans. Oh là là là là, vous vous êtes mariés en 1980.
3: Oui.
1: Et ça fait 46 ans de mariage, dis donc.
3: Et oui.
1: Oh, tu sais que c'est les noces.
3: 50 ans, on va faire la fête.
1: Ah bah j'espère bien, c'est les noces de l'avant, les noces d'or, pardon, n'importe quoi.
2: 50 ans les noces d'or.
1: 50 ans les noces d'or, mais comme ça. Oui, mais comme ça fait 50 ans que vous êtes ensemble, on n'a qu'à dire que c'est les noces d'or. Voilà.
3: Voilà, tout à fait.
1: Oui, comme ça tu te fais offrir de l'or. Bon, ma chérie, on va tout de suite marquer 5 points. Je le sais, je le sens. C'est la question cash. Une petite ambiance fermière.
2: Bonjour madame.
1: Bonjour. Alors, comment est-ce qu'on appelle un jeune coq châtré qu'on engraisse pour le consommer?
2: On dirait moi.
1: Comment on appelle un coq châtré qu'on engraisse pour le consommer? Top chrono, 10 secondes.
3: On a droit à plusieurs propositions.
1: Ah non, une seule chérie.
3: Une seule.
1: Vite.
3: Un coquelet.
1: Non, ma chérie, c'est un chapon. Et oui, le chapon, le châtre, et on l'engraisse. C'est pour ça que sa chair est tendre et savoureuse. Bon, eh ben, pas de points pour toi, mais maintenant, tu sais quelque chose. Notre coq châtré, c'est à toi.
2: Baptiste est avec nous. Baptiste, depuis midi. Baptiste, il a 22 ans. Il est en couple avec Lana. Alors, t'aimerais bien aller aux États-Unis, si j'ai compris. Tu voudrais aller à New York pour rencontrer ton idole, c'est Céline Dion. C'est un projet, t'en es où, là?
4: Voilà, bah, on réfléchit, on cherche, c'est surtout de la disponibilité avec... Avec madame pour partir une semaine, jours à peu près.
2: Mais elle est d'accord, c'est juste que vous faut juste accorder vos emplois du temps, en gros, c'est ça, il n'y a pas de...
4: Voilà, c'est ça, et d'accord. Puis trouver le budget aussi, parce que...
2: Okay. Elle est fan de Céline Dion, comme toi, ou non, pas plus?
4: Pas autant que moi.
2: Pas autant que toi. T'es fan jusqu'au bout, c'est-à-dire jusqu'où tu vas, je sais pas, toutes les émissions de télé, tous les albums, t'as des objets à la maison?
4: J'ai pas d'objets, mais on a gagné des places avec ici Loire-Océan pour aller voir Génération Céline Dion.
2: Ouais.
4: Au Zénith de Nantes. Et c'est vrai que c'est un beau spectacle, hein, c'est vraiment.
2: Ah, non, c'est bien, mais c'est pas.
1: Bah oui,
2: c'est
1: New
2: pas
1: York.
2: Céline, quoi. C'est pas New York, là.
4: Ah bah non, mais c'est mieux que rien.
2: Ouais, je te souhaite. Hein,
1: mais New York, parfois, on peut trouver des budgets de billets pas très chers.
2: Oui, c'est vrai, on s'y prend un petit peu à l'avance.
4: Voilà, c'est ça. Tu on regarde à peu près les billets d'avion, les locations. Ouais.
2: Alors, comme ça, on est maniaque aussi. Hein, on a un petit peu. Un petit défaut.
4: Très légèrement.
2: Un peu perfectionniste aussi, très légèrement, bien sûr.
4: Voilà, c'est ça aussi, toujours modéré.
2: Oui, les choses doivent être faites bien et bien faites et à ta manière, modérée, quoi. Voilà.
4: Voilà, c'est ça.
2: Bien sûr. On est têtu, on n'est pas très patient, on est un petit défaut, quoi.
1: Bah, l'impatience de la jeunesse.
2: La jeunesse.
1: 22 ans. Voilà, bah oui, 22 ans.
2: La fraîcheur.
4: Dans des situations, je peux être très patient, mais.
1: Bah, oui, parce que tu es pompier.
2: Allez, parlons de cette rencontre rapidement avec Lana. Eh oui, il a rencontré Lana chez les pompiers, justement, à la caserne.
4: Voilà.
2: Mais qu'est-ce qu'elle faisait à la caserne, elle?
4: Bah, elle est pompier aussi.
2: Ah, famille de pompiers, couple
4: voilà,
2: de pompiers. Waouh.
4: Elle est pompier, ses parents sont pompiers aussi, donc.
2: Ah ouais, quand même. Et alors, du coup, qui a fait le Le premier pas,
4: c'était elle.
2: Qui a fait le premier feu,
1: quoi. C'est elle,
2: le premier pas, premier rendez-vous et tout. Bon, bravo, ça fait combien de temps que vous êtes ensemble avec Lana?
4: Ça fait un an et quatre mois.
2: Eh ben, je te souhaite que du bonheur pour vous deux.
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Medeiros, Bailar Calypso. Merci d'avoir passé l'heure du déjeuner avec nous et les meilleurs moments de Taquet. 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

0: Bonjour tout le monde, vous êtes ici, votre radio locale.
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0: Comment ça va, vous, ce matin? Ici, dès 5h, c'est ce petit moment de radio privilégié pour prendre son élan avant d'attaquer une nouvelle journée d'été, évidemment, toujours avec le sourire, évidemment, en musique. Tiens, Daniel Balavoine, bientôt dans vos oreilles. Et le tout agrémenté de quelques infos pratiques pour vous faciliter le quotidien. Bonjour, Valentine Lottès.
2: Bonjour, Johan. Bonjour à tous.
0: Dans l'actu, des hackers ont piraté les finances publiques une troisième fois.
2: Des données de la base des successions ont été volées après celles des impôts et du cadastre. L'inquiétude des Français dans les infos de 5 heures et le détail de ce troisième piratage. C'est dans une demi-heure l'info du jour.
0: Que faire lorsque votre facture d'eau s'emballe et que le chiffre correspondant à votre consommation semble être erroné? Eh bien, ce matin, par ici, les économies volent à votre secours et vous expliquent comment ne pas trop payer aux alentours de 5h13. Et puis, rien de plus facile pour gagner le paqueté. Vous prenez votre téléphone, vous appelez la radio et ce matin, on aimerait savoir comment se passe cette journée. Un peu même, on pourrait faire un petit bilan de l'été qui n'est pas encore terminé, mais ça ne saurait tarder. 0810 055 056. Merci d'être ici.
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0: C'est mercredi, le 19 août. Bon réveil, il est 5h. Le journal présenté par Valentine Lottès et à la une, les excuses du gouvernement après le piratage des données du fisc.
2: Une troisième fuite de données a été repérée dans la base des successions, cette fois après celle des impôts et du cadastre. Des centaines de milliers de Français sont donc concernés. L'administration est en train de les contacter par mail, Anouk Toutain, pour les prévenir, mais beaucoup ont besoin de plus d'explications qu'un mail.
3: Pas de ruée vers les centres des impôts ni de standards téléphoniques saturés, mais plus d'appels quand même depuis avant-hier de contribuables ayant reçu le fameux courrier électronique du fisc. C'est ce que constate Sandra Demarque. Elle est secrétaire générale du syndicat Solidaire Finances Publiques.
4: Même s'ils ont lu le courrier, ils ont besoin d'avoir la reconfirmation de quelles données ont été volées. Donc on est là pour les rassurer, pour leur peut-être un peu mieux expliquer de quelles données il ne s'agit pas, comme les mots de passe, les identifiants sur le compte impots.gouv.fr par exemple.
3: L'inquiétude se mêle souvent à la colère, selon Benoît Perrin, directeur de l'association Contribuables Associés, davantage sollicité aussi depuis quelques jours.
5: Les demandes les plus fréquentes des gens qui nous appellent, c'est sur comment faire pour que leurs informations confidentielles, donc leurs données fiscales, ne soient pas rendues publiques. Ils considèrent que c'est quelque chose qui est très intime et donc ils se sentent vraiment agressés par ce piratage.
3: De nombreuses personnes dont les données ont été volées sont actuellement en vacances ou n'ont pas encore reçu l'alerte du fisc. Les appels risquent donc de se multiplier ces prochains jours.
2: Et ce n'est pas tout. Où les mêmes pirates informatiques revendiquent maintenant le vol de millions de données à l'éducation nationale, les noms, prénoms, identifiants scolaires et dates de naissance de 815 000 élèves. Nous avons désormais droit à l'aide à mourir en France. La loi a été publiée cette nuit au journal officiel. Après plusieurs années de débats, le texte permet à certains patients, uniquement les majeurs et atteints d'une affection grave et incurable à un stade avancé, de partir grâce à une injection. Le gouvernement doit maintenant publier les décrets d'application pour mettre en pratique le texte dans les hôpitaux.
0: Ici, 5h02, deux Français dans une prison du Togo.
2: Des réalisateurs arrêtés il y a près d'un mois, précise le Quai d'Orsay, mais on ne sait pas pour quel motif. Le Togo, petit pays côtier d'Afrique de l'Ouest, est dirigé depuis plus de 20 ans par Faure Gnassingbé, successeur de son père, resté 38 ans au pouvoir, où Radio France Internationale est interdite d'émettre depuis l'année dernière. Plus une flamme dans le massif du Gros Bessillon. L'énorme incendie du Var est désormais éteint, près d'un mois après le début du feu et la destruction de 5700 hectares. Un combat remporté par les pompiers en partie, grâce à la météo, beaucoup plus supportable au sud, après des semaines de canicule, voire carrément frileuse au nord, où dans la Somme, il fera maximum aujourd'hui 23 degrés.
6: C'est merveilleux. Faut pas que ça dure trop quand même.
7: On veut de la fraîcheur, mais par chez nous, quand le temps change, ça risque de durer un moment.
8: Le temps s'est rafraîchi, on a eu du beau temps, là la pluie arrive. Alors en vélo, c'est pas cool.
9: Nous, on vient de Bruxelles, donc du coup, tout ce qui est valise, quand on part en vacances, il faut prévoir la grosse veste, les pulls, etc.
10: Et nous, on apprécie, parce qu'en plus, on vient de Bordeaux, donc on a eu très chaud, donc on apprécie vraiment la baisse des températures.
11: Ça nous permet de marcher plus longtemps surtout. Et moi, je fais 10 km km par jour de marche, donc pendant la canicule, j'avais réduit à 5.
12: Ouais, ça fait du bien, ça rafraîchit un petit peu, c'est cool.
8: Fallait s'en douter à un moment, avec la chaleur qu'on avait, qu'on allait avoir de la pluie. Bon, c'est embêtant, c'est pendant les vacances, mais bon, on fait avec.
2: Et la science nous dira si cette météo a joué un rôle dans la réapparition d'une petite fleur disparue depuis 150 ans dans le département de la Sarthe. La nigelle des champs a de nouveau été aperçue il y a un mois. En danger critique d'extinction, les deux tiers des spécimens ont disparu en France depuis les années 70 à cause des nouvelles pratiques agricoles.
0: La Française Sophie Adenau est entrée dans l'histoire.
2: Elle fait désormais partie du club très fermé des 24 femmes astronautes à avoir quitté son vaisseau, Olivier Aymon, pour sortir dans l'espace.
13: Réaliser une sortie dans l'espace en scaphandre, c'est effectuer d'abord de longues vérifications de votre matériel en anglais. C'est ensuite réussir à vous extraire du sas de décompression dans lequel vous avez patienté. Dernière marche avant de pouvoir flotter dans l'espace. Réaliser une sortie hors de la station spatiale internationale, c'est ensuite progresser pas à pas le long de celle-ci, en s'assurant du bon arrimage de vos câbles et mousquetons qui sont votre assurance vie, jusqu'à l'objectif du jour, une antenne parabolique défaillante qu'il va falloir démonter, les mains engoncées dans plusieurs paires de gants et grâce aux outils emmenés avec vous. Le travail est raconté à haute voix, votre partenaire de sortie, coordonné avec vos collègues astronautes qui vous surveillent et vous assistent depuis l'intérieur de la station, et avec les équipes au sol qui vous guident dans vos opérations. Réaliser une sortie hors de la station, c'est faire face à l'imprévu. Quelques pièces récalcitrantes qui vous obligent à remettre la fin des travaux de remplacement de l'antenne à une prochaine fois, après 6 heures de travail épuisant. Vous retrouvez l'intérieur rassurant de la station, patientez encore des dizaines de minutes pour vérifier que tout va bien, à l'abri, dans le sas enfin refermé, sans oublier de vous dire quelle journée, la première de ce type pour Sophie Adenau et pour une Française, la deuxième pourrait avoir lieu dès mardi prochain.
2: Et oui, puisque vous l'avez dit Olivier, l'une des antennes de communication avec la Terre n'est toujours pas réparée. Sophie Adenau, première Française à sauter dans le vide sidéral depuis la Station Spatiale Internationale, retournera donc dans l'espace la semaine prochaine. La météo, Johan.
0: On redescend sur Terre. Ça fait longtemps qu'on n'a pas vu de la pluie par ici. C'est le retour d'une perturbation ce mercredi avec des nuages, des pluies sur une large partie nord en France. Une perturbation accompagnée d'une baisse des températures assez conséquente. Et puis des pluies annoncées ce matin sur le Finistère, les côtes de la Manche, le nord et le Grand Est. C'est nuageux également sur la façade atlantique. Alors que dans le sud, le ciel, lui, sera dégagé avec un temps ensoleillé. Et puis pour ce qui est des températures, ce matin, on relèvera 19 à Biarritz, 18 à Cherbourg, 20 à Strasbourg et 24 à Montpellier cet après-midi sur une large partie nord de la pointe bretonne jusqu'au Grand Est en passant par le bassin parisien, pluie et nuages alors que dans le sud, le soleil va régner, quelques températures, 34 à Toulouse cet après-midi, 24 dans la capitale, 29 à Limoges et 34 la maximale à Montpellier et Perpignan. Comment ça se passe par chez vous ce matin? Vous nous l'écrivez, vous nous postez des petits messages comme vous avez l'habitude de le faire sur la page Facebook d'ici. On fait la météo ensemble.
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0: 1978, c'est l'année de sortie de cette chanson qui révélait un nouvel interprète. Voici Daniel Balavoine pour vous réveiller. 5h07.

0: c'est bien ici de vous écouter. Votre radio locale tout près de chez vous ce mercredi, il est 5h11.
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0: C'est la fin d'une époque à Lyon. Cette semaine, le lustre monumental qui ornait le plafond de la gare Lyon-Perrache vient d'être définitivement retiré. Plus qu'un luminaire, c'est une œuvre d'art à part entière, rendez-vous compte. 4 tonnes, 9 mètres de haut, 7 de diamètre, voilà pour les la mensuration. Après plusieurs jours de démontage, les cordistes sont venus à bout de cette œuvre installée il y a pile un demi-siècle. Une opération qui a été d'autant plus délicate que les ouvriers ne disposaient pas d'un plan de démontage. Alors, il a fallu faire un petit peu à l'aveugle. Système D, 2 semaines il a fallu pour tout descendre. Il n'empêche, pendant longtemps, ce fut le plus grand lustre au monde, au temps de sa gloire, dans les années 70-80. Faut s'imaginer, il y avait la gare Lyon-Perrache avec ce lustre, des néons de toutes les couleurs, ça tournait dans tous les sens. J'en rajoute peut-être un petit peu, mais on aurait dit un carrousel, un manège, bref, une autre époque. Au bout d'un moment, on a arrêté d'allumer ce lustre, et puis bah voilà, les voyageurs en transit ne le remarquaient plus. On l'a donc démonté pour l'instant. On l'a stocké en lieu sûr et il attend repreneur. Donc si vous avez un petit peu de place
2: dans votre salon,
0: évidemment, et ben pourquoi pas. Faites donc un appel à qui de droit à Lyon. Bref, ce lustre, c'est presque un décor de cinéma. Ben justement, on va parler de cinéma ce matin à 5h12 dans le reportage d'ici.
2: Oui, et du dernier Spider-Man. Un Français, un très jeune Français, a participé à la promo du dernier film de Sony, repéré par ses talents de stop motion sur les réseaux sociaux. Le reportage, c'est dans 3 minutes.
0: Vous l'avez vu ?
2: Oui.
0: Et exceptionnel.
2: C'est génial.
0: Les chansons d'ici, toujours, sont là. Lui aussi, il est exceptionnel. Les années 80 de retour avec Opus dans un instant, juste après avoir un petit peu économisé. Bonjour Valère Coréard, chaque matin avec vous un bon plan pour faire gonfler notre pouvoir d'achat et aujourd'hui vous allez nous parler de notre facture de consommation d'eau.
3: Oui, parce qu'il peut arriver qu'on se pose légitimement une question, est-ce qu'il n'y a pas un problème ? C'est notamment le cas quand on reçoit une facture qu'on trouve particulièrement salée par rapport à la précédente. Ça peut nous amener à cette question, est-ce qu'il n'y aurait pas une fuite d'eau par exemple, ou un souci de comptage de ma consommation d'eau, une fuite avant, une fuite après ? Bon, j'ai peut-être fait un peu plus de bain que la dernière fois, mais enfin de la doubler ou tripler la facture, faut pas exagérer. Et le problème, c'est qu'une fuite d'eau peut venir de nombreux endroits, une chasse d'eau, un cumulus, la robinetterie, une chaudière, et dans ce type de situation, si vous avez un doute sérieux, il est tout à fait possible de faire vérifier votre compteur d'eau déjà, ce qui pour autant ne vous exonérera pas à faire venir un plombier ou un professionnel pour vérifier telle ou telle installation.
0: Et si on a donc ce doute sérieux, à qui faut-il s'adresser pour faire vérifier notre installation ?
3: Alors déjà, en théorie, le service qui gère l'eau dans votre commune a l'obligation de vous prévenir en cas d'augmentation significative de votre consommation. Pour autant, si vous constatez cela lors de la réception de la facture ou que vous avez un doute, vous pouvez tout à fait vous adresser au service des eaux de votre ville et leur demander de venir vérifier votre compteur. Et puis sinon, c'est un plombier tout simplement qui va venir à la maison et ce sera à vos frais. Alors attention, un simple robinet qui goutte peut vous faire consommer jusqu'à 35 000 litres d'eau par an en plus. C'est absolument considérable. Soyez donc très vigilants à l'état de vos installations visibles avant de vous intéresser éventuellement à un dysfonctionnement plus important. Et si vous avez déjà rencontré ce genre de problème ou que vous avez des bons plans pour faire des économies d'eau, n'hésitez pas à nous écrire. Par ici les économies, @radiofrance.com.
0: Bien noté Valère. Demain avec vous, on parlera de covoiturage au quotidien. Vous nous expliquerez comment ce mode de transport peut nous permettre de réaliser de substantielles économies. En attendant, c'est mercredi matin, on se réveille ensemble. Il est 5h14.
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0: Et dans l'info d'ici, ce matin, à 5h15, la folle histoire d'un jeune Français fan de Spider-Man.
2: Vous connaissez forcément le héros de Marvel à l'affiche du nouveau film produit par Sony et en ce moment au cinéma. Eh bien, sachez que l'une des vidéos promotionnelles de Spider-Man, Brand New Day, a été réalisée par un jeune homme de 18 ans, Angelo Barrière, habitant d'Île-de-France. Sony l'a repéré sur les réseaux sociaux grâce à ses talents de vidéaste et notamment pour sa technique de stop motion, François Vantéjou, de l'animation Image par image.
5: C'est une vidéo de 22 secondes postée en mars dernier, deux jours après la sortie de la bande-annonce officielle.
6: On voit Spider-Man voltiger dans cette animation.
5: Sur l'écran, plus de 130 images défilent. Tout a été tourné dans la chambre d'Angelo Barrière, 18 ans, avec l'une de ses figurines Spider-Man.
6: Je pense que ce qui a bien fonctionné, c'est aussi le choix de la musique, qui rappelle fortement les thématiques du nouveau film, c'est-à-dire la solitude.
5: Le clip cumule plus de 16 millions de vues sur son compte Instagram, et surtout, il a tapé dans l'œil des producteurs.
6: Pendant que je réalise une animation qui recrée une scène du trailer, je fais une petite pause, et là, je consulte mon téléphone. Je vois un mail dont l'intitulé est « Spider-Man Brand New Day-Sony Pictures ».
5: Pas d'arnaque, et c'est à peine croyable pour le jeune homme, la société de production américaine lui propose de venir à New York pour tourner un clip avec Tom Holland.
6: Je tremblais, comme si j'avais froid. Mon cœur battait à 1000 à l'heure. En même temps, je réalisais pas trop et je me dis que c'est une opportunité de fou.
5: Quelques jours plus tard, le voilà dans un avion avec sa sœur et dans la valise, deux figurines Spider-Man.
6: Premier voyage aux États-Unis, premier voyage à New York. Dès qu'on arrive, j'ai été frappé par l'Empire State Building qui nous écrasait littéralement, moi et ma sœur.
5: La suite, c'est au 28e étage d'un immeuble en plein cœur de Manhattan, dans les bureaux de Sony Pictures.
6: Avec ma sœur, on se regarde, on se dit, ah, c'est bon, il est là. C'est vrai, c'est en train de se passer.
5: Sur son ordinateur, Angelo nous montre la rencontre avec Tom Holland, mais aussi John Bernthal, qui joue le Punisher.
6: C'est un peu comme si je regardais un film, j'ai un peu l'impression que c'est faux.
5: La mission, c'est de réaliser un film en 10 minutes top chrono.
6: J'étais littéralement en train de les diriger comme pour un film. Là, je leur explique la chorégraphie à faire. Ils étaient très, très enthousiastes à l'idée de faire ce stop motion, notamment Tom Holland. Je pense que c'est lui qui a convaincu John Bernthal. Parce que c'est lui qui parlait le plus.
5: Les deux stars jouent le jeu et le résultat, c'est une vidéo de 21 secondes postée sur les réseaux d'Angelo. Le jeune homme cumule aujourd'hui plus de 100 000 abonnés sur Instagram.
2: Puisqu'on parle de films dans vos coulisses télé à suivre, Johan Rock.
0: C'est une série télé diffusée sur les réseaux sociaux en ce moment pour vos adolescents, dont on vous parle ce matin dans les coulisses. En attendant, on va faire un petit retour dans le passé. Souvenez-vous, l'été des années 80. C'est un grand été, hein. C'est un été de 10 ans. Mais oui. Au milieu de cet été, il y a eu cette chanson qui est arrivée, qui a tout, qui a fait l'ambiance, qui a fait l'été de cette décennie. Voici Life is Live, opus sur votre radio. Bon réveil, il est 5h18.

5h21, ce mercredi matin, vous écoutez ici et vous faites bien. C'est un 19 août qu'ils sont nés, le médecin urgentiste Patrick Peloux, médiatisé à l'été 2003, première canicule du 21e siècle, qui avait provoqué, rappelez-vous, une surmortalité chez les personnes âgées. Ce mercredi, c'est également l'anniversaire de la comédienne Valérie Caprisky, alors que de l'autre côté de l'Atlantique, Bill Clinton, 42e président des États-Unis, élu à la Maison-Blanche dans les années 90, fête aujourd'hui ses 80 ans. Un 19 août au 18e siècle, une comtesse célèbre voyait le jour, Madame du Barry, la fameuse roturière,

0: ce mardi au programme des coulisses télé, Le Magasin. C'est une nouvelle série disponible sur Slash. Slash, c'est une plateforme, un média social pour les 18-30 ans par France Télévisions. Son titre, Le Magasin, le lieu qui sert de décor à cette série qui est une réserve au sein d'une agence de création de contenu. On y trouve tout un tas d'accessoires, du matériel, des costumes, des décors, une vraie petite caverne d'Ali Baba dans laquelle travaillent Enzo et Jade, les deux personnages principaux qui doivent au quotidien répondre aux demandes les plus fantasques des créateurs de contenu.
1: Le Magasin, est-ce que vous êtes chaud ce soir ?
2: On a une liste de matos, on doit aller le chercher au stock et le mettre sur le chariot. Tu sais, c'est lourd tout ça.
3: Ah, on a l'habitude.
2: Ça va, Escobar ?
4: Bien sûr que ça va.
3: Tu as un trou, toi, dans l'oreille ?
0: C'est Boris Barou qui réalise cette série humoristique conçue pour le digital. La comédie, il l'a grandi avec. D'abord parce que son père se prénomme Olivier, la moitié du tandem Cadet-Olivier, et puis parce que Internet, il est tombé dedans quand il était tout petit.
5: J'ai d'abord été un spectateur. Moi, je regarde YouTube depuis que je suis tout petit. J'ai grandi aussi avec cette génération-là. En commençant à écrire et en commençant à réaliser, à jouer aussi, j'ai pu me faire ma place aussi sur YouTube et faire des créations, etc. Donc, je me suis toujours senti assez proche de ce milieu-là parce que c'est un levier. Quand j'ai vu que je voulais faire ça, de créer du contenu, de raconter des histoires, etc. Ça m'a paru être le meilleur billet pour le raconter. Et au passage, évidemment, j'ai rencontré les Squeezie, les Cypriens. J'ai pu les regarder et aussi m'inspirer d'eux, qu'ils fassent de la fiction ou du divertissement. Je trouve qu'il y a beaucoup à prendre.
0: Et justement, au casting du magasin, on retrouve nombre de youtubeurs qui jouent leur propre rôle dans la série. Juju Fitcats, Étienne Moustache ou Justin Bisou. Si leur nom ne vous dit rien, vos enfants, eux, verront forcément de qui il s'agit. Rassurez-vous, parmi les guests, on trouve aussi quelques figures familières de notre bonne vieille télévision, comme Samuel Etienne et Jamy Gourmaud. Au total, 24 épisodes de 3 minutes maxi pour cette première saison. Car une série écrite pour les réseaux sociaux, ça signifie un format différent de celui de la télé, comme me l'a expliqué son réalisateur.
5: Oui, il faut pour moi faire attention à la plateforme de diffusion, à la manière dont c'est diffusé, à qui va consommer le contenu. Parce que voilà, il y a des codes et il ne faut pas non plus complètement s'en passer. Oui, il a été question de rythmer peut-être un petit peu plus la série parce qu'elle est faite pour les réseaux sociaux que si on avait fait un 8x52 pour une plateforme. C'est pas la même dynamique. Je trouve ça intéressant de prendre en compte le biais de diffusion et de savoir coller à ça. Donc oui, il faut qu'on comprenne l'enjeu de l'épisode assez rapidement pour qu'il puisse rester et nous suivre.
0: Le Magasin, c'est une série à découvrir cet été sur la plateforme France.tv. Et les coulisses télé sont à retrouver en replay, en podcast sur le site ici.fr. J'espère que vous allez bien. On se réveille ensemble ce mercredi matin en musique avec Mylène Farmer. Nouveauté à qui le tour sur votre radio locale, 5h26.

0: Vous écoutez ici, avant de retrouver le 90 secondes sur votre radio locale et vos infos, justement, locales, il est temps d'accueillir Stéphane Bern pour son grand voyage quotidien dans l'histoire de France. Ce matin, Stéphane, retour au temps des crinolines et des couronnes impériales.
1: Avant les influenceuses et la Fashion Week, il y a eu Eugénie, première ambassadrice du luxe français. L'original, la vraie, sans filtre Instagram et sans placement de produits. Nous sommes le 30 janvier 1853, jour du mariage d'Eugénie avec Napoléon III. Le Conseil de Paris lui offre une parure de diamants à 600 000 francs. On est loin du collier de macaroni fabriqué pour la fête des mères. Diamonds are a girl's best friend. Mais Eugénie refuse. L'argent servira à créer l'Institut du Collier, un établissement de bienfaisance, grande princesse et grande classe. Mais pour son trousseau, elle ne se prive pas. 52 robes, des fourrures, des dentelles et un éventail Médériau. Eugénie l'a compris, la France du Second Empire veut retrouver l'éclat de Versailles. Place alors au bal, aux soieries, aux crinolines qui s'élargissent à mesure que l'Empire s'affirme. Et pour ce faire, Eugénie s'entoure d'un jeune couturier anglais, Charles Worth. Ensemble, ils inventent la haute couture. Ils créent, elle incarne. Chaque robe devient une vitrine du savoir-faire français. On connaissait la règle des 5 fruits et légumes par jour.
2: Pour bien grandir,
3: mangeons moins 5 fruits et légumes par jour.
1: Eugénie, elle, prend l'habitude de porter 5 robes par jour, et jamais la même. Les anciennes sont revendues aux Américaines, prêtes à payer cher un ourlet impérial. Et pour l'inauguration du canal de Suez, en 1869, elle en emporte 500. En 1870, quand l'Empire s'effondre, Eugénie troque la soie pour le gris et s'enfuit des Tuileries. On dit alors qu'elle n'a pris que 2 mouchoirs. En réalité, dans les mouchoirs, il y avait ses bijoux et un coffre bien garni. En octobre 2025, son diadème aux 2000 diamants volés au Louvre nous rappelle qu'en matière d'éclat, Eugénie reste inimitable.
0: Tous les matins à 7h06, Stéphane Bern voyage dans le temps. Ce mercredi également, ici, notre invité est un ou une libraire pendant l'été. Il vous recommande son roman Coup de cœur. Ce sera tout à l'heure, un petit peu avant 6h10, on ira du côté d'Amiens. Pour l'heure, il est 5h30, l'info en France et dans le reste du monde. C'est l'heure du 90 secondes avec Valentine Letesse.
4: La France adopte l'aide à mourir. La loi a été publiée cette nuit au Journal officiel. Une fois parus les décrets d'application, les majeurs atteints d'une maladie grave, incurable à un stade avancé, pourront s'administrer un produit létal en présence d'un soignant. Nos systèmes d'information comportent des faiblesses. Le ministre des Comptes publics le reconnaît publiquement et il s'excuse après le 3e piratage des données du fisc. C'est l'info du jour dans un instant. Les hackers revendiquent maintenant le vol de données de millions d'élèves et d'enseignants. La légionellose est de retour en Savoie. 3e mort de plus de 80 ans. Cette maladie infectieuse touche les poumons et se transmet par l'inhalation de micro-gouttelettes d'eau. Les autorités sanitaires recherchent toujours l'origine de la contamination. Un mois de flammes, de fumée et de cendres, mais ça y est, l'incendie du Gros Bessillon est éteint dans le Var. 5700 hectares de forêt ont été détruits dans cet incendie. Pour en venir à bout, 11 000 pompiers de France et d'Europe ont été nécessaires. Comment dissuader les visiteurs d'effectuer un salut nazi? Ça paraît fou et pourtant, c'est la question posée en ce moment entre les murs du musée de la Résistance de Besançon, où les saluts nazis dans la salle où un drapeau du Troisième Reich est exposé s'enchaînent depuis des mois. C'est la première astronaute française à quitter son vaisseau spatial pour se jeter dans le vide sidéral. Sophie Adnaud a passé hier plus de 6 heures dans l'espace pour réparer l'une des antennes de communication avec la Terre de la Station Spatiale Internationale.
0: Vous écoutez ici ce mercredi, il est 5h32 et l'info du jour, c'est cette 3e fuite dans les données du fisc.
4: Après celle dans la base des impôts, puis du cadastre, celle des successions. Une faille pas du tout de la même ampleur, selon la Direction Générale des Finances Publiques. Les informations volées sont, selon elle, Boris Allier, beaucoup moins sensibles.
5: Cette 3e intrusion a visé la plateforme des successions vacantes, un site méconnu, accessible à tous. Il permet notamment de consulter l'état des successions qui ne sont pas réclamées ou qui sont refusées par de potentiels héritiers. Amélie Verdier, la directrice générale des finances publiques.
6: Simplement, l'attaquant a eu accès
2: quelque part un journal des demandes qui dit que monsieur ou madame Intel a cherché à savoir si telle succession était vacante ou non. Je ne minimise pas le fait que c'est du vol de données, mais on n'est pas du tout sur des données fiscales.
5: Après les données fiscales et les données cadastrales, c'est donc une nouvelle preuve de la vulnérabilité des systèmes d'information, reconnaît le ministre des Comptes publics, David Amiel.
6: Certains systèmes sont anciens et donc plus lourds à sécuriser. Cette dette technique doit être réduite et la réduire exige d'y mettre des moyens humains et financiers qui sont absolument prioritaires.
5: Parmi les mesures promises, l'élargissement de la double authentification pour protéger les comptes professionnels des agents des impôts. Quant à l'audit mené par l'Agence de sécurité des systèmes d'information, ses résultats seront rendus le mois prochain.
4: Et le ministre des Comptes publics s'excuse. Ce qui est arrivé est insupportable pour les Français, ajoute David Amiel. Si vous êtes concerné, le fisc vous contactera directement par mail pour vous mettre en garde sur les risques. Mais d'ores et déjà, sur ici.fr, on vous explique comment protéger vos données, comment repérer un piège de phishing, une tentative d'hameçonnage ou quoi faire en cas d'usurpation d'identité avec notre chronique Vie numérique, vie privée.
0: Et elle est à retrouver évidemment en podcast. Merci Valentine. C'est le retour d'une perturbation ce mercredi sur une grande partie nord avec des nuages, des pluies et puis une perturbation accompagnée également d'une baisse des températures avec des pluies annoncées ce matin sur le Finistère, les côtes de la Manche, le Nord, le Grand Est. Nuageux aussi mais pas pluvieux a priori sur toute la façade ouest, la façade atlantique, alors que dans le sud, en revanche, le ciel va être dégagé, un temps ensoleillé, et puis va faire chaud. 19 degrés ce matin à Biarritz, 15 à Aurillac, 20 à Strasbourg, et 24 en milieu de matinée déjà à Montpellier, puis cet après-midi sur une large partie nord du pays, qui ira de la pointe bretonne jusqu'au Grand Est en passant par le bassin parisien, eh bien le programme sera pluie, nuages et de l'humidité donc pour la tendance, alors que dans le sud le soleil va régner avec des températures estivales, un mercure qui affichera par exemple 34 en Occitanie à Toulouse, 24 à Paris, 29 à Limoges, 34 pour la maximale à Montpellier et Perpignan. Comment ça se passe par chez vous ce matin? Vous nous le dites, vous nous l'écrivez surtout, comme l'a fait Didier en Auvergne, qui vit à Saint-Éloi-les-Mines. C'est dans le Puy-de-Dôme. Il a relevé ce matin, Didier, 16 degrés, un ciel mitigé, mais pour l'instant, pas de gouttes. Merci à vous, Didier. Dominette, elle, vit à Cormontreuil. Ça se trouve près de Reims. Il fait 17 degrés. Puis 21 degrés prévus ce matin à Martin-le-Ginoux. C'est Alexandre qui nous donne l'info. Tiens, allez, une dernière pour la route. On part dans l'Avendoux cette fois-ci où vit Eddy. Il fera 24 degrés ce matin. Ça se passe comme ça ici. On mélange et on croise les infos et les données. Ça s'appelle la météo ensemble et c'est ici, évidemment, sur votre radio locale.
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0: Écoutez-moi ça. C'est le son des années 80. Glenn Frey, montez le volume de la radio. Encore, encore, encore un peu. Enfin voyons, tant pis pour les voisins, on se réveille ensemble. Et après, il arrivera. Bon réveil.

0: À l'époque, cette chanson, c'était sur la BO du film Le Flic de Beverly Hills. J'espère que vous allez bien. C'est mercredi matin, vous êtes ici et il est 5h40.
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0: Et ici, tous les jours, ensemble, on évite les arnaques. Aujourd'hui, Valentine, ce pourrait être un dicton qui peut arnaquer une fois, le peut une seconde fois.
2: L'arnaque à la double détente ou comment se faire arnaquer deux fois, coup sur coup, lorsqu'on reçoit un PV de stationnement par SMS, Aude Razo nous explique tout dans quelques minutes.
0: Et nous, on ne vous arnaque pas, on vous fait du bien, avec la musique notamment.
3: J'ai oublié
0: le... Et Johnny, qui viendra susurrer dans vos oreilles d'ici quelques minutes. Pour l'heure, souvenir, c'était les années 90 avec une chanson qui, elle, ressemblait aux années 70, à la production, à la composition Lenny Kravitz, au chant, à l'interprétation Vanessa Paradis, Be My Baby. Merci d'être des nôtres. 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

0: Vous êtes ici. Le matin, on se réveille de bonne humeur et en musique. Dans un instant, c'est pas vrai, votre rendez-vous anti-arnaque.
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0: 5h43, chaque matin, c'est pas vrai, votre rendez-vous anti-arnaque avec vous, Aude Razzo. Aujourd'hui, vous nous alertez sur l'arnaque. La double détente, elle fait des ravages, c'est quand on se fait arnaquer deux fois, coup sur coup.
4: Oui, je vous raconte cette fois l'histoire de Florent. C'est un collègue, il m'a raconté ça l'autre jour. Florent reçoit un jour un texto pour un PV de stationnement. Il clique sur le lien qui lui est proposé et là, il tique un peu. Il me dit « je trouvais que le site était bizarre ». Donc il ne fait rien, il ferme tout. C'est là qu'arrive la deuxième arnaque, la seconde détente. Le soir même, son portable sonne. « Je suis votre conseiller bancaire », dit le monsieur au bout du fil. « Est-ce que vous n'auriez pas cliqué ce matin sur un site un peu étrange ?» Florent répond que oui, et le banquier, enfin le faux banquier, lui dit qu'un prélèvement de 2400 euros est en cours sur son compte en banque et qu'il faut réagir très vite. Il lui envoie une notification sur son téléphone. Florent clique et patatras, il ne voit pas qu'il est en train de valider le débit de 2400 euros.
0: Alors, est-ce que finalement Florent a pu se faire rembourser ?
4: Il a réussi, effectivement, et il a même réussi à faire arrêter le voleur. Je vous raconte, Florent comprend son erreur, il contacte sa banque, la vraie cette fois. La banque refuse tout net de le rembourser. Monsieur, vous avez validé ce paiement, vous êtes fautif, pas de remboursement. Mais là où Florent a beaucoup de chance, c'est que le voleur n'était quand même pas bien malin. Sur le débit, Florent voit écrit 2400 euros Airbnb. En fait, son argent a été utilisé pour payer une réservation. Florent appelle donc Airbnb. L'entreprise le rembourse illico et cerise sur le gâteau, elle appelle la police. Et la police s'en va cueillir le malfaiteur dans le chalet savoyard qu'il avait réservé, pris la main dans le sac.
0: Merci Aude Razzo. Il est 6h moins le quart en prévision de l'épisode du jour du monde merveilleux du vivant. Allez donc chercher un verre d'eau. Promis, dans 5 minutes, vous n'allez plus le voir différemment. Et pareil, ce sera grâce à Benoît Prospero qui arrive dans un instant. Le temps d'écouter Vita, ça fait mal sur votre radio locale. Merci d'être là.

0: 7, c'est mercredi, ici. Bienvenue dans cette nouvelle journée d'été. Le plaisir de vous savoir de l'autre côté et de se rapprocher de Dame Nature. Soyez les bienvenus dans le monde merveilleux du vivant. Aujourd'hui, trois choses à savoir sur un être vivant auquel on ne pense pas tout de suite quand on nous dit être vivant. L'eau, tout simplement. Bonjour Benoît Prospero.
1: Et pourtant, bonjour à toutes et tous au programme Création, Mémoire et Glaçons. Et donc d'abord, première chose à savoir, sachez que sur la Terre, sur cette planète océan, l'eau ne se crée jamais. Elle circule, elle se transforme, elle voyage dans un cycle infini et fermé. Elle passe d'un réservoir à l'autre, de la mer aux nuages, du sommet des montagnes aux profondeurs des roches. Oui, elle change de forme, mais elle reste fondamentalement la même, et ce, depuis les premières vapeurs terriennes, en fait. C'est-à-dire il y a environ 4 milliards d'années.
0: Ça fait longtemps quand même.
1: Ah bah oui. Et à ce sujet, deuxième chose à savoir, l'eau a une mémoire. C'est-à-dire qu'avant d'arriver dans votre verre, l'eau que vous voyez a probablement séjourné dans l'immensité salée des mers, puis sous l'effet du soleil s'est envolée, s'est purifiée dans l'atmosphère. Puis le vent a poussé les nuages, alors elle est retombée sous forme de pluie, elle a ruisselé le long des versants et des feuilles d'un chêne, s'est infiltrée dans le sol à travers les couches de terre pour se reposer durant des siècles dans le silence des nappes phréatiques. Ou peut-être a-t-elle dévalé des rivières, ces artères qui acheminent la vie jusqu'à vos cellules.
0: À moins qu'elle n'ait été épuisée par les racines d'une forêt.
1: Vous avez tout compris. Et alors, troisième chose à savoir sur l'eau, un glaçon flotte. Alors je sais, de l'eau dans de l'eau, ça peut paraître banal. Et pourtant, vous avez devant vous une anomalie miraculeuse aux propriétés qui semblent défier la logique et les lois de la physique. L'eau est plus légère à l'état solide qu'à l'état liquide. Et c'est pour cela que la glace flotte au lieu de couler. Et ça, qu'est-ce que ça change? Eh bien, sans cette petite curiosité physique, sans ce déséquilibre de la perfection, les fonds marins gèleraient entièrement et la vie n'aurait jamais pu s'épanouir. Appelle-moi Gecko et regarde-moi courir au plafond pour voir le monde à l'envers, le monde vivant. Et merveilleux, préservons-le. Et merci aux auteurs du livre publié aux éditions La Relève et La Peste qui s'intitule O-E-A-U, évidemment.
0: Merci Benoît Prospero. On va voir différemment notre verre d'eau. Bon verre d'eau à vous si vous êtes de l'autre côté avec les tartines, le café, le thé. L'eau, c'est la vie. C'est un bon slogan publicitaire, ça. Il est 5h49. Vous êtes bien ici, on se réveille ensemble.
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0: Et c'est à la une de la presse, comme tous les mercredis à cette heure-ci, des librairies aux quatre coins du pays vous recommandent leurs romans favoris.
3: Et ce matin, on part à Amiens, à la librairie Martel, où nous attend Marie Godefroy.
0: Bonjour Marie.
4: Bonjour Yoann.
0: On s'est déjà parlé il y a quelques semaines dans cette émission, vous êtes libraire à Amiens. Est-ce que lorsqu'on est libraire, on voit rentrer des clients différents du reste de l'année, quand on est en période estivale?
4: Tout à fait, on va avoir des clients touristes, donc de passage. On a aussi la chance en Hauts-de-France d'être une terre vraiment touristique de par la baie de Somme, mais aussi de par l'histoire qu'on a par rapport à la guerre. Donc on a énormément de clients étrangers qui viennent également.
0: Les vacances d'été, c'est un moment privilégié pour se consacrer à la lecture. On a du temps, plus que pendant l'année. C'est le moment de se plonger dans un livre.
4: C'est un temps un peu suspendu, oui. On est peut-être moins pris dans les rouages de la vie quotidienne. Et on accorde peut-être un peu plus de temps à la lecture. Et c'est pour le plus grand bonheur des libraires.
0: Vous êtes libraire depuis trois générations. Il y a un genre littéraire dont vous raffolez en particulier?
4: Moi particulièrement, c'est le polar, notamment depuis ces dernières années, on est passé vraiment sur un cran au-dessus en termes de polar. Nos auteurs et nos autrices polar abordent des thèmes sociétaux très intéressants sous un prisme toujours passionnant de l'enquête policière.
0: Ce matin, il ne sera pas question de polar, mais de recherche. Lily, désespérément, c'est le roman que vous avez choisi qui a la particularité d'être signé d'une autrice qui est de chez vous. Elle s'appelle Karen Ponte. En quelques mots, qui est-elle?
4: Alors, Karen Ponte, c'est une autrice qui a su s'imposer parmi les plus grands, les plus grandes. C'est effectivement une autrice qui est de chez nous, donc on en est assez fiers. Et qui est fidèle à notre librairie, c'est-à-dire qu'elle vient très régulièrement. C'est aussi sa façon de soutenir les libraires qui sont là à ses côtés jour après jour.
0: De quoi parle-t-il ce roman?
4: Lily, C'est une jeune femme qui est un peu victime des réseaux sociaux, c'est ce qu'on dirait aujourd'hui. À la suite du décès d'une de ses stars préférées, il y a un changement en elle qui va s'opérer. Dans son quotidien, tout doit être absolument parfait. Elle va décider de tout claquer et de partir dans un village isolé qui a été inventé par l'autrice et qui s'appelle Valflore-les-Bains. Et loin de ses repères, Lily, elle va devoir affronter pour la première fois la solitude. Et ça, elle n'en a vraiment pas l'habitude. On va être entraîné dans un récit sur l'importance de se recentrer et de savoir déconnecter pour mieux se retrouver.
0: Vous avez trouvé des affinités avec le personnage principal, Lily ?
4: Moi, personnellement, pas forcément, parce que les réseaux sociaux, j'essaye de m'en tenir éloignée. En revanche, là où j'apprécie toujours l'écriture de Karen Pont, c'est l'humour et la tendresse.
0: Recherche Lily désespérément, c'est le roman de Karen Pont, Le choix de Marie Godefroy, à la librairie Martel à Amiens, qui fait partie du groupement des libraires Ensemble. Merci d'avoir été notre invitée ce matin, Marie.
4: Merci à vous, Johan.
0: Il est 5h52 dans la tendance ce mercredi des hommes et des femmes qui divorcent sur le tard. C'est à venir, après Johnny. J'ai oublié de vivre. Ce pauvre, il n'a pas oublié de vivre et surtout de faire de belles chansons. La voici, cette chanson incroyable sur votre radio locale. 5h52.

0: 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Dans quelques minutes, il sera à 6h, l'heure de retrouver les infos tout près de chez vous sur votre radio locale. Ça vous laisse le temps d'accueillir Muriel Jordan qui vient décrypter, comme tous les matins, la tendance du jour. Muriel, ce mercredi, on va s'intéresser au divorce tardif.
1: Oui, divorcer à 50, 60 ou 70 ans, c'est tendance. Et ça porte même un nom, les divorces gris. Référence, vous savez, aux cheveux grisonnants. Comme on vit de plus en plus longtemps, forcément, on peut avoir envie de se séparer au-delà de 50 ans. Continuer à faire la bouffe, la vaisselle, le ménage, quand on commence à avoir mal au dos et de l'arthrose. Je comprends que ça puisse vous gonfler.
2: Peux-tu, s'il te plaît, me donner juste un petit signe que tu m'aimes encore un peu?
1: Non, mais c'est vrai, quoi, vous l'avez remarqué, les seniors, ils font de plus en plus jeunes. Certains ont 75 ans, ressenti 27. J'en ai trouvé plein sur YouTube et sur les réseaux sociaux, tous très inspirants.
3: Là, je me suis sentie vraiment très à l'aise. C'est surtout vers mes 50 ans.
4: Bonjour, je m'appelle Nicole, j'ai 73 ans. Je marche, je fais au moins 10 000 pas par jour.
5: Je m'appelle Joël, j'ai 61 ans, je suis jeune retraité et je suis bénévole à un festival de musique.
1: Donc, si vous pensez que les personnes âgées passent leur vie derrière leurs fenêtres à épier les voisins, qu'ils sont dans les bus exprès aux heures de pointe ou qu'ils sont planqués derrière la porte d'entrée à regarder dans le Judas, c'est faux, enfin, en partie. Oubliez ces clichés, les seniors sortent, font la teuf, divorcent quand ils ne s'aiment plus et profitent d'une forme de liberté nouvelle.
0: D'autant que divorcer n'est plus quelque chose de honteux ni d'inconcevable comme ça l'était avant.
1: Oui, c'est d'ailleurs la première génération de retraités qui osent se séparer sans culpabiliser, sans se soucier du regard des autres. Ils ont besoin de renouveau, ils l'assument. Et attention messieurs, tremblez, parce que ce sont les femmes de plus de 60 ans qui sont souvent à l'initiative de la séparation. Elles hésitent moins à partir, même quand le mariage a duré des lustres. Logique, hein, elles vivent une indépendance financière et sociale qui n'existait pas comme ça auparavant. Autre cas de figure, des seniors qui sont ensemble, mais qui vivent séparément pour casser la routine, comme l'explique que cette retraitée au micro de M6.
6: On n'a pas envie d'être tout le temps ensemble parce que quand on est ensemble, là je fais à manger mais c'est pas une corvée. C'est le plaisir de savoir qu'on va partager un repas à deux. Alors que quand tu fais au quotidien tous les jours à manger, c'est pas tout à fait la même chose.
1: Bon, mais si on veut éviter le divorce gris et qu'on veut garder un mariage tout rose bonbon, pas facile, hein. D'où ma question posée à ce couple de seniors croisés dans la rue.
7: C'est quoi le secret d'un couple qui dure?
8: Oh là, ça fait depuis quand? Depuis 78 qu'on se connaît. 1978.
7: Oui, oui, c'est ça.
8: Ah, les tâches ménagères, bah oui. Bah,
7: elles sont partagées chez nous.
8: Oui, après, c'est
7: déjà. Elles ont toujours été partagées, d'ailleurs.
1: Ah, la charge mentale, un fardeau qui n'a pas d'âge. Bref, divorcer quand on est grand-parent, c'est de plus en plus tendance. Le divorce gris pour revoir la vie en rose est davantage accepté. Bon, bah moi sur ce, je vous laisse, hein, parce que ouais, je dois passer l'aspi. Dites-moi juste un truc. Quand vous avez divorcé, lequel des deux a eu la garde de l'aspirateur?
0: On vous répondra demain. Merci Muriel Jordan. C'était un plaisir de démarrer cette journée avec vous. On vous laisse avec toute l'équipe d'ici matin. Excellente journée.
9: Et oui, bonjour, bonjour. Excellent réveil en Sarthe. On est mercredi. Nous fêtons aujourd'hui les E des légendes. E de prénom d'origine germanique. Synonyme de richesse et de prospérité, c'est tout le mal qu'on vous souhaite. Léa Dubost pour l'actu local. Bonjour Léa.
10: Bonjour Simon, bonjour à tous.
9: Ici matin jusqu'à 9h, on est parti.
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9: Vous écoutez Ici même, bon réveil, il est 6h. L'actu locale, Léa Dubost, en Sarthe, dans le Sud-Sarthe. Les vendanges de Janières et Coteaux-du-Loir sont déjà en cours.
10: Le raisin n'a jamais été coupé aussitôt, car il est déjà à maturité. C'est une nouvelle conséquence des fortes chaleurs et du manque de pluie. Un été exceptionnel qui pousse les vignerons à se réorganiser, comme Xavier Frénaud. Il est gérant du domaine de Cézin à Marçon.
12: 2026, c'est quand même une année vraiment particulière. On n'a jamais connu d'année aussi chaude et surtout aussi sèche. Parce que c'est vraiment la sécheresse qui fait qu'on vendange aussitôt aujourd'hui. Vendanger le 15 août, c'est du jamais vu dans la région. Ça, c'est dû surtout à la sécheresse. On sait que la date de vendange, elle avance toujours un petit peu. En 2003, on avait commencé de bonne heure quand même. On avait commencé début septembre. On trouvait que c'était super tôt. L'année dernière, on a aussi commencé début septembre. Alors début septembre, c'est tôt. Vendanger au 15 août, quasiment un mois avant la date normale de vendange, là c'est beaucoup.
10: Alors est-ce que ces vendanges précoces auront un impact sur la qualité du vin cette année? Ici Mène a posé la question au domaine de Cézin. Réponse dans notre reportage en longueur à écouter dans l'info d'ici à 6h30. Et comme tout le monde peut le constater, il ne pleut toujours pas significativement. La sécheresse gagne donc encore du terrain en Sarthe. De nouveaux bassins sont passés en crise. L'Orne Saônoise et la Sartamont dans le nord du département et la Veuve Tusson dans le secteur du Grand Lucé. 9 bassins versants sont donc au niveau d'alerte le plus élevé. Dans ces secteurs, il est interdit d'arroser les terrains de sport, les espaces verts et de laver sa voiture même dans une station. Les détails sont sur notre site internet.
9: Un panache de fumée impressionnant à la Ferté-Bernard hier soir.
10: Un incendie s'est déclaré peu avant 19h dans l'ancienne usine de caoutchouc Tupi, fermée depuis septembre 2025. D'importants moyens ont été mobilisés pour éteindre les flammes. Le bilan de l'intervention n'est pas encore connu. Toujours à l'est de la Sarthe, les pompiers sont également intervenus hier après-midi à Coudrecieux pour éteindre un feu d'espace naturel. 5000 mètres carrés ont brûlé. La police de la Sarthe alerte sur ses réseaux sociaux. Une arnaque est en cours dans le département. Des escrocs utilisent le numéro de téléphone du commissariat de Coulaines pour vous appeler, vous dire qu'il y a eu un dépôt de plainte contre vous et qu'il faut vos coordonnées bancaires. Ce n'est pas le vrai commissariat qui appelle, le numéro a été usurpé. Plusieurs victimes se sont déjà signalées. Les policiers de la Sarthe appellent donc à la vigilance et précisent que la police ne demande jamais de verser de l'argent par téléphone.
9: C'est une fleur qui avait disparu depuis 150 ans en Sarthe.
10: La nigelle des champs a été à nouveau aperçue à Parçay-sur-Sarthe par le Conservatoire botanique national de Brest. C'est une information Icimène. Cette fleur blanche qui pousse dans les terrains calcaires est en danger critique d'extinction partout en France. C'est donc un événement exceptionnel pour la scientifique qui l'a redécouverte, Noa Marché.
13: C'est un travail de recherche qui a mené cette étudiante en master dans ce champ de Parçay-sur-Sarthe. Esther Servin est en stage au Conservatoire botanique national de Brest pour l'été et elle s'est intéressée à un vieux manuscrit.
14: Cette commune de Parçay-sur-Sarthe était citée historiquement puisqu'elle avait été vue en 1879 par un botaniste.
13: Elle se rend sur place et la petite fleur blanche aux 5 pétales est toujours là. C'est le seul endroit où on peut la trouver en Sarthe.
14: Ça donne espoir. Ça veut dire qu'il y a eu quand même sur cette parcelle des pratiques qui ont quand même été favorables au maintien de cette plante pendant près de 150 ans. Cette plante qui a des exigences écologiques assez particulières.
13: Une plante en danger critique d'extinction. 2/3 des spécimens ont disparu en France depuis 1970. Et ça, c'est à cause de nouvelles pratiques agricoles.
14: Les labours vont être de plus en plus profonds et de plus en plus fréquents, ce qui n'est pas du tout favorable au développement des messicoles. Le désherbage chimique également, qui va détruire directement les plantes qu'on peut retrouver dans les cultures. Mais aussi le tri des semences vont participer à ce déclin de ces plantes.
13: La nigelle des champs est seulement présente sur une dizaine de sites dans tout le pays.
10: La scientifique appelle maintenant les Sartois à signaler la présence de cette plante. Ils en trouvent d'autres dans le département. On vous a mis la photo d'une nigelle des champs et le numéro à contacter sur notre site internet ici.fr/maine. C'est parti pour 4 jours de musique classique à Sablé-sur-Sarthe. Le festival baroque commence ce soir avec un concert inaugural Vivaldi et Bach, mais c'est complet. Il est toujours possible de s'inscrire sur la liste d'attente. 3 autres concerts sont prévus demain dès 15h et il reste encore des places. Le festival dure jusqu'à samedi. À Tuffet, les préparatifs se mêlent aux inquiétudes. Seulement 1500 places vendues pour le festival des Tufféeries qui est prévu samedi soir. La compagnie créole est la tête d'affiche. Les organisateurs espèrent la présence de 4000 spectateurs. La fréquentation était déjà en forte baisse l'année dernière.
9: Il y a de l'agitation au Mans FC.
10: Car le club va retrouver dans 3 jours la Ligue 1 après 16 ans d'absence. De nombreux joueurs vont découvrir l'élite du football français. Alors qu'il y a seulement 2 ans, ils évoluaient en National, la 3e division. Un changement majeur sur le terrain donc, mais aussi dans les coulisses pour les salariés du Mans FC qui changent totalement de dimension, Louis Fontaine.
15: Elle est arrivée il y a 4 mois au club. Sarah Paluel est la nouvelle directrice générale adjointe du club. Elle s'occupe de toute la partie revenus. Ils sont une dizaine de salariés à travailler d'arrache-pied.
16: Cet été, il y a pas mal de choses. Il y a l'accession en Ligue 1, la réouverture du centre de formation, le changement d'équipementier. On s'ennuie pas.
15: Le club n'avait pas forcément envisagé ce scénario, mais maintenant, il faut répondre présent.
16: Ça aurait été plus simple à gérer si on était resté en Ligue 2. Donc il y a 2 changements de cap en 2 ans à gérer. Et, c'est un vrai challenge.
15: Passons de la Ligue 2 à la Ligue 1. tout est décuplé.
16: Je donne un exemple, la production télé où l'année dernière c'était 20 personnes, cette saison c'est 80 personnes à chaque match.
15: S'ajoute à cela l'engouement médiatique, le club a passé un vrai cap. Anthony Lefort est bien placé pour le savoir, il entame sa 9e saison à la communication du club.
17: En Ligue 2 on commençait à avoir un petit peu de médias nationaux, et puis là on en a beaucoup plus, et on a parfois des demandes à l'international. La BBC, du New York Times, cet été on a eu Kicker, un journal allemand, donc ça avance, c'est bien.
15: Plus de sollicitations, plus d'invitations, des nouveaux partenaires. Mais Sarah Paluel n'oublie pas l'objectif principal, faire plaisir aux supporters et répondre à cet engouement.
16: C'est ça qui nous fait rester tard le soir et venir tôt le matin.
15: Le club pourra compter sur ses supporters. Samedi à Marie-Marvin, plus de 16 000 personnes ont déjà pris leur place pour la rencontre face à Brest.
10: Et à trois jours de cette rencontre, justement, nous serons avec Patrick Videra ce matin. Le coach du Mans FC est l'invité d'Issimène à 7h40. Si vous ne pouvez pas l'écouter en direct, on vous mettra l'interview en replay sur notre site internet.
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10: Le temps pour aujourd'hui, Simon, est-ce qu'on va enfin avoir moins chaud ?
9: Eh ben oui, et d'autant plus qu'il va y avoir, a priori, selon Météo France, quelques gouttes de pluie pour aujourd'hui. Le matin, qui devrait rester globalement sec, mais peut-être quelques gouttes déjà vers le nord-ouest du département, et des pluies faibles qui vont se généraliser dans la Sarthe, surtout en cours d'après-midi. Pour les températures ce matin, 18 degrés à Saint-Georges-du-Rosay, 19 à Pont-Valin, 20 à Sablé-sur-Sarthe, et les températures maximales pour aujourd'hui entre 24 et 27 degrés. Ça descend petit à petit. 24 à Mamers, 26 au Mans, et on attend également cet après-midi 27 du côté de la Flèche.
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9: Ici Mène, 6h07, merci d'être avec nous. Si je vous dis l'une des plus belles moustaches de la chanson française, vous pensez sûrement tout de suite à Georges Brassens, Francis Cabrel, mais n'oublions pas Gérard Blanc, lui aussi chanteur à jolie moustache, et on se fait un petit plaisir en écoutant une autre histoire.

0: Gérard Blanc, une autre histoire. Musique d'un film également, hein, que vous avez entendu. Dans un film, vous me disiez, Léa, c'est L'Arnaqueur.
1: Non, L'Innocent.
0: L'Innocent, rien à voir.
1: Sorti il y a quelques années.
0: Et ben voilà, film à voir également. Merci d'être avec nous, 6h12.
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0: Vous me dites L'Innocent et je dis L'Arnaqueur. Je sais pas pourquoi. Tiens, c'est vraiment... J'écoute bien ce que vous me dites. C'est bien, ici même. Bonjour et bienvenue. On est mercredi 19 août. Vous êtes né aujourd'hui. On souffle les bougies pour vous et on vous souhaite que votre journée soit belle. Sachez que c'est aussi l'anniversaire aujourd'hui d'un bassiste de légende, également compositeur, John Deacon du groupe Queen. C'est grâce à lui que l'on doit certaines des lignes de basse les plus célèbres de l'histoire du rock. C'est lui aussi l'auteur d'I Want to Break Free ou encore One Bites the Dust. Il est fête ses 74 ans aujourd'hui. Anniversaire également de Daniel Bravo, alias Danielito, le percussionniste du groupe Trio, 53 ans aujourd'hui.

Désolé pour hier soir, la version 2020, celle-ci sortie à l'occasion du 25e anniversaire du groupe Trio Don, qui s'est produit fréquemment en Sarthe dans notre département. Et puis on reste dans la musique avec un chanteur qui souffle ses 63 bougies, Joey Tempest, le leader suédois du groupe Europe et son célèbre.

0: quand on marche dans la rue avec cette chanson, on a envie de tout exploser. Et puis, petit coucou à Valérie Caprisky, 64 ans aujourd'hui, l'actrice française que l'on a pu voir dans L'année des Méduses, La Femme publique ou encore dans de nombreuses séries télévisées. 6h14, vous aimez faire des barbecues? Attention aux accidents. Les conseils du docteur Kirzek dans 30 secondes.
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2: À Saint-Calais, 18, à Évry-l'Évêque, 19, et puis à La Flèche, 20 degrés. Dans la nuit, on va même baisser jusqu'à 11 degrés à Fresnes-sur-Sarthe.
3: 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Nous aussi.
2: On mettrait presque la couette finalement.
4: Ah oui, mais tant mieux. Ouais. C'est respirable au moins.
2: 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Au moins, on en profite. Merci beaucoup, Yann. Bonne soirée.
4: Merci.
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0: 6h15, les conseils du docteur Kirzek. Bonjour docteur, comme chaque matin cet été, on reste en bonne santé grâce à vos conseils. Et aujourd'hui, vous nous évitez les brûlures en cuisinant.
5: Bonjour à toutes et à tous. Les vacances, c'est aussi les soirées autour d'un feu, les grillades en camping, les réchauds pour le café du matin. Mais attention, chaque été, les brûlures liées à ces activités remplissent aussi nos urgences. Heureusement, elles sont presque toutes évitables. Première erreur à ne pas commettre, l'utilisation d'accélérateurs. L'essence, l'alcool, le kérosène, tout ce que vous voulez, mais ces produits vont faire exploser la flamme et vous brûler gravement au moment de l'allumage. Donc pour un allumage sécurisé, utilisez plutôt du papier journal, des allume-feux solides faits pour et du petit bois bien sec. Deuxième erreur, laisser le feu sans surveillance. On se laisse emporter par la convivialité, mais un feu, ça ne se délègue jamais. Si vous consommez de l'alcool autour du feu, désignez un conducteur qui ne va pas boire, justement, c'est le conducteur de vigilance, une personne sobre qui surveille les flammes. Troisième erreur, négliger le cercle de sécurité. Un enfant doit se tenir à au moins 1,20 m du foyer et un adulte à au moins 1 m. Et après avoir éteint le feu, c'est pas fini parce que le danger disparaît pas complètement. Vous savez, les braises et les cendres, elles peuvent rester brûlantes pendant plusieurs heures. Il faut jamais les recouvrir de sable. Le sable va isoler la chaleur et le feu continue de couver sous la surface. Et un enfant qui marcherait dessus se brûlerait gravement. La seule méthode sûre, finalement, c'est d'éteindre vraiment le feu avec de l'eau. Et une petite astuce, si un adulte peut poser le dos de sa main au-dessus des cendres sans sentir de chaleur, c'est que le feu est vraiment éteint.
0: Bon, et pour les réchauds de camping, quels sont les risques spécifiques ?
5: Les réchauds à gaz ou à essence présentent plusieurs dangers. D'abord, le monoxyde de carbone, le CO. Les utiliser dans une tente ou un espace clos expose à une intoxication. Il n'y a pas d'odeur, c'est incolore, inodore, insipide. Et on commence à avoir des maux de tête, à avoir des vomissements. Donc, il faut toujours y penser. Et surtout, toujours les installer en extérieur, sur une surface stable et à l'abri du vent. Ensuite, il y a les fuites de gaz en cas d'odeur. Ne jamais allumer de flamme. Contrôler les raccords avec de l'eau savonneuse avant chaque utilisation. Voir que ça soit bien étanche. Et puis, le dernier risque, ce sont les brûlures. Le brûleur atteint des températures élevées, laissez toujours l'appareil refroidir complètement avant de le ranger ou de changer de cartouche. Et en cas de brûlure, vous savez, un seul geste, c'est refroidir immédiatement. On passe la zone sous l'eau tempérée pendant au moins 10 à 15 minutes et on n'utilise surtout pas d'eau glacée qui va aggraver les lésions. Allez, bon été, bonne santé à l'écoute d'ici, bien sûr.
0: Merci beaucoup, docteur. Et on le rappelle, on a ne cesse d'ailleurs de le rappeler, ne faites pas de barbecue en forêt, pitié, puisqu'on le redit, la Sarthe est en vigilance, notamment pour cause de sécheresse et un incendie. Ce serait évidemment, malvenu en ces temps compliqués et chauds. 6h17, vous avez peut-être déjà lu son livre, sans même savoir qu'elle était une auteure sarthoise. Emma Deruchy a écrit La femme que nous sommes chez Flammarion en 2021. Elle a sorti un nouveau roman, L'Orange et la poussière, rencontre dans les gens d'ici avec Bruno Van Destick après It's My Life, Talk Talk.

0: My Life Talk Talk pour se réveiller en douceur, 6h21 sur votre radio. Ici Mène, merci d'être avec nous. Chaque semaine, ici, Mène vous propose de faire la connaissance de Sartois et de Sartoises, d'aller à leur rencontre. On aurait pu vous faire rencontrer Maxime qui réalise cette émission, qui jongle avec des madeleines actuellement dans le studio. Mais non, aujourd'hui, rencontre avec une romancière, Bruno Van Destick.
1: Emma de Ruchy mène deux vies en une. Cette Sartoise de talent a publié son deuxième roman, L'Orange et la Poussière. Osons le jeu de mots. Qui est cette auteure qui prend de la hauteur? Emma de Ruchy, légende ici.
2: Bonjour, je m'appelle Emma Deruchy, j'ai 34 ans, je suis née au Mans, aujourd'hui j'habite entre Le Mans et Paris. Ma profession c'est juriste en droit d'auteur et ma particularité c'est d'écrire des livres. Quelle étudiante ai-je été? J'ai été une étudiante très studieuse, extrêmement appliquée. Alors j'ai commencé à faire du nambuisson pas très loin d'ici en primaire, j'ai ensuite été au collège Roger Vercel en haut de la rue Prémartine. Ensuite j'ai été au lycée Bellevue pour passer mon bac. Juriste en droit d'auteur. Est-ce que j'ai eu à m'occuper de dossiers assez costauds? Je peux pas trop en parler. Une obligation de confidentialité. En tout cas, ce que j'aime bien, je pense, qui est très intéressant, c'est que comme je travaille pour des archives, donc des fois on ne retrouve pas les auteurs et donc il faut les chercher. Donc il y a un petit travail d'enquête à faire et ça, c'est passionnant. Pas autant que d'écrire des livres, mais c'est passionnant quand même. Ben, ma particularité, oui, c'est d'écrire des livres. Et donc, quand j'ai terminé mes études de droit, je me suis remise à écrire parce que j'écrivais un peu plus jeune. Je voulais inventer des histoires, parler des mondes qu'il y a dans ma tête. Et donc, j'ai écrit un premier roman qui s'appelle La femme que nous sommes, qui a été publié aux éditions Flammarion. Et puis, je suis partie dans l'idée d'un deuxième roman qui est extrêmement différent, qui s'appelle L'Orange et la Poussière, et donc qui est une dystopie. Et qui est aujourd'hui édité aux éditions Erol. Pourquoi lire L'Orange et la Poussière? Et ben c'est

0: secteur. Je me vois sans doute habiter au Mans, à temps plein, cette fois-ci, parce que c'est une ville à taille humaine, facile de s'y sentir bien, parce qu'on s'y sent chez soi. Voilà, c'était Emma Deruchy. J'ai été heureuse de vous parler de mon parcours. J'espère que vous serez nombreux et nombreuses à lire L'Orange et la Poussière. Voilà, comme j'aime dire dans la vie, profitez de chaque instant.
1: Un roman que vous pouvez retrouver dans les librairies sartoises. Ici même, 6h24, vous aimez la musique, ça tombe bien. On a des titres sympas, y compris des nouveautés pour vous motiver. Le dernier Zazie, peu importe.

0: l'adore cette chanson, elle donne envie de se lever, clairement. Zazie, peu importe, ici mène, vous êtes bélier, il paraît que c'est une belle journée pour aller faire la fête. L'horoscope de Catherine Viguier dans 30 secondes.
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0: L'horoscope de Catherine Viguier. Bonjour Catherine, que nous disent les astres aujourd'hui? Même tendance qu'hier?
4: Alors, avec toutefois une évolution en soirée.
5: Bélier, si vous êtes perturbé en journée, au fil des heures, vous retrouvez de la légèreté.
6: Taureau, vous êtes encore très occupé, voire préoccupé par un lien amoureux ou professionnel.
7: Gémeaux, votre besoin d'indépendance est tel... Tant pis si certains ne vous comprennent pas dans l'immédiat.
8: Cancer, un petit rappel dans votre combat, évitez d'être trop susceptible à ce que l'on vous dit.
9: Lion, pas question de renoncer. Envoyez vos messages, les résultats sont pour début septembre.
10: Vierge, vous êtes touchée que l'on fasse appel à vous. Peut-être êtes-vous un peu plus sage pour résoudre un souci.
11: Balance, il y a de la joie dans l'air et vous bénéficiez de cette ambiance, surtout en soirée.
12: Scorpion, vos idées sont prises en compte, ne vous inquiétez pas. Alors restez calme et confiant dans vos échanges.
13: Sagittaire, vos objectifs évoluent et dès ce soir, vous

0: Vous avez les rênes en main et vous avancez. Capricorne, votre nature indépendante va avoir besoin de supporters, de soutien, et c'est super bien. Verseau, encore aujourd'hui, votre capacité à décider, à diriger et valoriser, en soirée, ce sera plus léger. Poisson, vous partez pour ailleurs, vous changez de lieu, vous vous évadez grâce à un film ou une belle conversation. Et pour nous tous, ce qui fait battre notre cœur passionnément, c'est qui, c'est quoi ?
1: Oui, on l'a bien compris pour vous, Léa Dubost, donc votre capacité à décider, à diriger et valoriser.
2: Attention à vous, Simon, je vais vous diriger ce matin.
1: Ouh là, bah, j'ai très peur. Bon, bah d'accord. Alors, je vais me tenir à carreau, promis, je ne fais plus de bêtises. On le redit, émission un petit peu particulière et spéciale aujourd'hui, parce qu'à 7h43, à peu près, pour être un peu précis quand même, on reçoit Patrick Videra, le coach du Mans FC, pour évoquer avec lui, bien sûr, la montée en Ligue 1 et le premier match samedi contre Brest.
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1: Dans l'info d'ici à 16h30, Léa, on part faire les vendanges.
2: Et oui, les vendanges, le 19 août, en Sarthe, la récolte du raisin a débuté lundi avec un mois d'avance en raison du manque de pluie et des différentes canicules. Comment les vignerons s'organisent? Quelles sont les conséquences pour le millésime 2026? Reportage au domaine de Cézin dans un instant, mais d'abord c'est le 90 secondes, tour de l'actu en France et dans le monde avec Valentine Letesse à 16h30.
4: Les excuses du gouvernement après une troisième fuite de données du fisc, les impôts, le cadastre et maintenant la base d'information des successions a été consultée par des hackers. Et ils revendiquent également le vol de millions de données à l'éducation nationale, celle d'élèves, de parents, de profs et du personnel. Nous avons désormais droit à l'aide à mourir en France. La loi promulguée est au journal officiel depuis cette nuit, uniquement destinée aux majeurs, atteints d'une affection grave ou incurable à un stade avancé. Les patients auront le droit de s'administrer un produit létal en présence d'un soignant lorsque les hôpitaux seront prêts. L'incendie du Gros Bessillon est éteint après quasiment un mois de flammes dans ce massif du Var, le déploiement de 11 000 pompiers et la destruction de près de 6 000 hectares. Deux Français emprisonnés au Togo. Le ministère des Affaires étrangères confirme sans donner le motif de leur arrestation dans le pays il y a un mois et dirigé depuis plus de 20 ans par Fornia Simbe, successeur de son père et où Radio France International n'aimait plus depuis plus d'un an. Batteur historique du célèbre groupe ZZ Top, Frank Bird est mort à l'âge de 77 ans. Formé en 1969 à Houston, au Texas, le trio de musiciens, reconnaissable à leur barbe, est devenu l'un des groupes emblématiques du rock américain. 6h23 dans l'espace, Sophie Adnaud entre dans l'histoire. C'est la première astronaute française à quitter la Station Spatiale Internationale. La vidéo est à voir sur ici.fr.
2: Des vendanges avec un mois d'avance, c'est du jamais vu en Sarthe, mais en raison de cet été exceptionnel marqué par la sécheresse et les fortes chaleurs, les vignerons du sud du département sont bien obligés de commencer la récolte du raisin qui est déjà arrivé à maturation. Christelle Caillot s'est rendue au domaine de Cézin à Marçon.
5: Xavier Fresneau a pris la suite de son papa sur ce vignoble de 17 hectares il y a 20 ans et il n'en revient toujours pas d'avoir commencé les vendanges aussi tôt cet été.
6: 2026, c'est quand même une année vraiment particulière. On n'a jamais connu d'année aussi chaude et surtout aussi sèche. En 2003, on avait commencé début septembre. On trouvait que c'était super tôt. Vendangé au 15 août, quasiment un mois avant la date normale de vendange, là c'est beaucoup.
5: Et après 5 vagues de sécheresse et de canicule, comment sont les premiers raisins ?
6: Juin, début juillet, on se disait « Ah, ça va aller, on va avoir de l'eau, les grappes vont grossir ». Et en fait, bah, on n'a jamais eu d'eau et donc il y a une belle quantité de grappes, mais en fait, les grains sont restés tout petits. Normalement, les grains, c'est des billes et là, on est plus près du petit pois que de la bille. Oui.
5: À ses côtés, dans la salle des cuves, Amandine Fresneau, sa sœur et son associée depuis 2012, elle fait la densité des premiers jus de Gamay.
7: Il n'y a pas énormément de jus, voilà. Après, on est sur quelque chose qui est très joli.
5: Et du coup, 2026, bon ou mauvais millésime ? En fait, il va falloir gérer les taux de sucre et d'alcool.
7: Le vin en lui-même va pas être mauvais. La sécheresse a eu un impact sur la quantité de récolte. Après, au niveau de la qualité, faut voir comment ça évolue parce qu'on recherche quand même dans la région des vins plutôt sur la légèreté. Et plus c'est riche en alcool, en sucre, plus ça a un potentiel d'alcool élevé et plus on est sur des produits de vin fini avec de l'alcool.
5: Le domaine de Cézanne produit en moyenne 80 000 bouteilles par an. Actuellement, il est encore trop tôt pour estimer les pertes de rendement de cette année 2026. Les vendanges vont durer 2 semaines.
2: Info d'ici, signé Christelle Caillot. À la une du journal de 7h sur Ici Mène, les inquiétudes des Tuféeries. Ce festival entre Bonnétable et Conneret n'attire plus. Peu de places ont été vendues cette année, alors que les concerts se tiennent dans 3 jours et que l'édition 2025 était déjà déficitaire. 6h33 sur Ici Mène, un point sur la météo avec vous Simon.
1: Avec du soleil pour aujourd'hui, ça c'est sûr, mais aussi un invité surprise, enfin surprise en tout cas pas tellement parce que c'était prévu par Météo France. La pluie qui devrait être présente déjà en matinée, notamment sur le nord-ouest du département, de petites pluies, hein, c'est pas des grosses pluies mais des petites pluies quand même. Pluies faibles qui se généralisent dans la Sarthe en cours d'après-midi partout sur le département. Pour les températures ce matin, 18 au Grand Lucé, 19 à Lavaré, 20 à Solesmes. On est à 20 degrés également à Coulaines, nous dit Jacqueline sur notre page Facebook Ici Mène. Et puis cet après-midi, des maximales entre 24 et 27 degrés. On aura 23 à Ciel-Guillaume, 25 à Bonnétable, 26 sur la métropole Mancelle et 27 à Montval-sur-Loire.
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1: Ici matin jusqu'à 9h, faites chauffer le café, le thé. On s'occupe de la musique avec Michel Jonas, la boîte de jazz.

0: non ?
1: Eh oui, c'est ce que nous dit Michel Jonas. Pour finir cette belle chanson, la boîte de jazz ici mène 6h37. Vous avez un chien et vous passez vos balades à ramasser la poussière tellement il tire fort. Bah, bonne nouvelle. Avant 7h, notre vétérinaire Pierre Fabin arrive pour corriger tout ça parce que c'est vrai que c'est très pénible de se faire tirer tout le temps en balade par son chien. Mais pour l'heure, 6h38. Est-ce que vous pratiquez un sport, vous Léa, pendant l'été ?
2: Je cours un petit peu.
1: Et bah vous êtes peut-être parmi la majorité, parce qu'il y a plein de grands classiques hein, pour l'été, piscine, vélo, rando, marche, course en effet, ou encore raquette de plage. Et vous, chez vous, quel est votre sport de l'été ? En Sarthe, Tom Vanier est allé vous poser la question pour connaître vos petits plaisirs de l'été.
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5: C'est vrai que l'été, on a souvent la chance d'avoir un peu plus de temps libre, souvent offert par les vacances d'été. Ça permet d'accorder un peu plus de place aux activités sportives. Et vous, justement, faites-vous du sport l'été ?
6: Oui, c'est mon métier. Donc oui, je fais du sport. Ouais, donc moi, je joue au golf. Donc je suis golfeur professionnel. Donc oui, j'ai des tournois l'été. Ouais.
5: Pas trop dur en plein cagnard ?
6: Ouais, si, là, c'est dangereux. Là.
7: La randonnée en montagne.
8: Je fais pas de sport tout court. Donc ni l'été, ni l'hiver, ni le printemps. Voilà, je suis pas sportive, mais là, je le crois que j'en ferai pas du tout. De toute façon, vu les chaleurs qu'il fait.
9: Sport de cet été, et sport de l'été en général, bah, le foot hein, ou natation, mais surtout le foot parce que au City, avec tout. Tu te donnes réunion avec tous tes copains et tout. Il n'y a plus cours, il fait chaud, tu te mets torse nu, tu joues même sur la plage et tout, tu fais brésilienne et voilà.
4: Moi, je suis la marche principalement, puis de la gym souple.
5: La sieste.
10: je tape dans les petites balles de golf.
5: Qu'est-ce que vous faites comme sport principalement l'été ?
11: Du disque golf.
12: Et oui, il y a beaucoup de circuits en Sarthe pour faire du disque golf. Au Mans, principalement à Changé, également à Pont-Valin. Enfin, il y a un petit peu partout, c'est bien réparti.
5: Parce que golf, donc, si on peut le dire, c'est frisbee.
12: Oui, c'est un frisbee, tout à fait, dans un panier à une certaine distance. Comme le golf, à moins que ce soit un trou, c'est pas un panier.
5: Alors, tant que vous faites ça ?
12: 4 ans.
5: Oui, je joue au paddle.
13: C'est un sport à la fois qui réunit le tennis et tu joues un peu dans une cage. C'est un sport d'équipe parce que tu joues avec un collègue à toi et c'est la bonne ambiance, c'est une bonne ambiance.
5: Et les Sartoises et les Sartois ont de l'inspiration hein, quand il s'agit de faire du sport l'été, ce qui prouve tout simplement que notre beau département est un véritable département sportif.
1: Et oui, preuve en est aussi avec nos clubs sartois qui cartonnent. Le Mans FC, par exemple, qui s'apprête à faire son grand retour en Ligue 1. Patrick Videra sera notre invité spécial à partir de 7h40. 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La, les vacances, le soleil, un petit cocktail, le bonheur.
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1: Il y a ceux dont le chien marche au pied tranquille, comme dans une pub, et puis il y a les autres. Ceux qu'on croise en train de se faire traîner, on a l'impression que c'est le chien qui promène le maître. Eh bien, si votre chien tire en laisse, rassurez-vous, vous n'êtes pas seul. Et on en parle ce matin avec le docteur Pierre Fabin. Bonjour docteur, vous êtes notre vétérinaire.
18: Avoir un chien qui tire en laisse, c'est un peu le cauchemar des balades. On commence avec l'idée de prendre l'air et on finit avec une épaule en vrac. Pourtant, ce comportement n'est pas un caprice. Dans la majorité des cas, c'est juste que votre chien n'a jamais appris à marcher autrement. Un chiot explore le monde avec enthousiasme. Il tire vers une odeur, un copain, un truc qui bouge. Et si à ce moment-là, vous suivez le mouvement sans y prêter attention, vous lui apprenez que tirer, eh ben, ça marche. Résultat, à l'âge adulte, il est persuadé que la laisse sert à tirer son humain et pas à marcher avec lui. Et plus il grandit, plus ça devient vite un enfer.
1: Donc c'est un problème d'apprentissage. Comment on corrige ça ?
18: Déjà, il faut reprendre les bases. Le premier exercice, c'est ce que j'appelle la laisse détendue. Quand votre chien tire, arrêtez-vous. Pas un mot, pas une engueulade, pas de geste brusque, devenez juste un poteau. Et quand il revient vers vous, ou détend la laisse, et la bien là, vous avancez. L'idée, c'est de lui montrer que la tension stoppe tout plaisir, et que la détente permet, elle, d'aller de l'avant. C'est très fastidieux au début, je sais, mais très efficace. Et bien sûr, récompensez-le quand il marche bien. Une petite friandise discrète, une parole douce, ça encourage les bons comportements. Et attention à la laisse en rouleur. C'est l'ennemi numéro un de la marche au pied. Ça encourage votre chien à rester en tension en permanence.
1: Mais est-ce qu'il y a des races qui tirent plus que d'autres ?
18: Clairement, oui. Un husky ou un berger ont des instincts de poursuite ou de traction bien plus marqués qu'un cavalier King Charles. Mais quel que soit le chien, on peut améliorer la marche en laisse. Ça demande juste un peu de patience et de cohérence. Évitez juste d'être incohérent. L'empêcher de tirer une fois et le laisser faire une autre. C'est comme parler deux langues en même temps. Et surtout, n'attendez pas que la balade devienne un enfer. Mieux vaut corriger tôt que d'espérer un miracle plus tard. Et si vraiment vous êtes dépassé, il n'y a pas de honte. Un bon éducateur canin peut tout changer. Et après tout, il vaut mieux investir dans quelques cours d'éducation que dans une séance d'ostéo pour votre épaule.
1: Et ça tombe bien puisqu'il y en a aussi en Sarthe des comportementalistes canins. Le seul moment finalement où on aime que le chien nous tire, c'est un peu en montée parce que là par contre c'est super, j'imagine, à la côte de Gazonfil avec un husky. Que du bonheur. 6h44, vous connaissez peut-être Freinet-sur-Sarthe, mais est-ce que vous connaissez vraiment Freinet-sur-Sarthe? Dernier jour, demain, pour profiter d'une visite patrimoine. Le détail dans les 3+, juste après Calogero.

0: 1987, la nostalgie des années 80. Pourquoi 1987, tiens, me direz-vous? Ah, je vous vois, Léa dubitative. 1987, parce que cette année-là, ça marque, eh bien, en fait, finalement, le début un petit peu de sa carrière. Lui qui a fondé à 16 ans son premier groupe de musique, les Charts, avec son frère. Voilà pourquoi 1987. 6h48, les 3 plus, 3 infos pratiques, locales, utiles, sympas. On commence avec une bonne nouvelle à Saint-Georges-du-Bois. Pendant l'été, la mairie a déployé des moyens pour entretenir et moderniser ses écoles maternelles et élémentaires. C'est le Ouest France qui nous l'apprend. Grand nettoyage des locaux, révision de la sécurité, des petits vélos. Côté cours, un nouveau toboggan et une maisonnette neuve sont prêtes sur un sol totalement refait. Il reste encore quelques finitions, nous dit-on. L'escargot ludique au sol va être repeint, le préau remanié, les buts du plateau scolaire rafraîchi et la clôture du jardin pédagogique rénové. De quoi donc bien démarrer la rentrée avec, en plus, c'est sympa, 6 jeunes de la commune qui ont aidé à repeindre les locaux grâce au dispositif argent de poche.
1: À Frigny-sur-Sarthe, une visite patrimoine.
0: Oui, dernier jour demain pour profiter d'une visite flash de la commune. Le concept, une heure pour découvrir les secrets de la ville, de l'église Notre-Dame au parc du château de Fresnay. Le départ est fixé demain à 14h30, place de la République. C'est gratuit, mais attention, la réservation est vivement conseillée. Vous avez les contacts sur le site de la mairie.
1: Et puis dimanche, rendez-vous à Saint-Léonard-des-Bois.
0: Oui, à l'aire de loisirs de la commune qui accueille le traditionnel festival des métiers d'art de 9h à 19h. Au programme, une centaine d'artistes et d'artisans d'art en démonstration avec Florence Motte, carnettiste et aquarelliste, s'il vous plaît, invité d'honneur. Un espace littérature avec 20 auteurs et éditeurs qui dédicaceront leurs œuvres. Et puis, un grand espace de jeux en bois en libre accès pour les enfants. Et dès 13h, une ambiance festive avec 3 groupes de musique. Rendez-vous donc dimanche à Saint-Léonard-des-Bois. Comptez 5€ l'entrée. Et c'est gratuit pour les moins de 12 ans. 6h49, vous vous réveillez, ouvrez les yeux en musique, c'est mieux. Avec un titre culte que voici, celui de U2 With or Without You, en anglais, s'il vous plaît.

0: Un groupe de rock irlandais mythique avec Bono pour la voix, cette magnifique voix qu'on entend donc U2, With or Without You, 6h54 sur Ici Men. Petite info à vous donner, tiens, si vous êtes du côté de Lassus-sur-Sarthe et que vous avez peut-être l'habitude d'expédier ou de recevoir des colis sur une plateforme très connue pour des vêtements ou ce genre de choses, bref, encore un peu de patience, mais très bientôt, dans les prochains jours, un nouveau locker mondial relais de près de 4 mètres de long devrait arriver assez prochainement, hein, normalement, au Carrefour Express de Lassus. Il est déjà installé, mais il faut encore qu'il soit opérationnel. Il est situé à l'arrière du magasin, sur le parking. On vous donnera évidemment l'information dès qu'il sera disponible. Mais normalement, je le redis, c'est dans les tout prochains jours à Lassus-sur-Sarthe. On poursuit ensemble avec, dans quelques instants, toute l'actu locale, le journal en Sarthe avec Léa Dubost. 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

0: Le nouveau titre de Yoann Le Nay, fabriqué en circuit court, sincère, sans détour.
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0: Originaire du Mans avec le groupe Charivari, après son passage dans The Voice, Yoann raconte ici le sentiment d'être à part, mais surtout, la force de s'assumer pleinement.
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0: Un titre intense qui transforme la différence en véritable puissance.
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0: Outsider de Yoann Le Nay.
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0: Un coup de cœur ici même.
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8: Et oui, on profite encore un petit peu des vacances qui se terminent bientôt, mais jusqu'au bout, on va tirer voilà la corde, on va en profiter minute par minute, heure par heure et jour par jour sur Ici Même pour vous faire vivre donc l'été dans sa globalité. L'humour en tube, 6h57, le rendez-vous sourire Ici Même avec Fred Ballard qui s'est posé une question aujourd'hui. Le numérique peut-il nous rendre fous ? C'est vrai que le numérique est partout, on ne peut plus s'en passer et grâce au numérique, on communique beaucoup plus vite. Enfin, pas toujours. Dans l'humour en tube, Fred Ballard a noté quelques lenteurs quand même.
9: Si vous êtes satisfaite de votre message, faites le 1.
10: Ah ben non, je ne suis pas satisfaite.
9: Si vous voulez recommencer, faites le 2.
10: Le 2 ?
9: Vous avez fait le 2. Si vous êtes satisfaite d'avoir fait le 2, faites le 1.
11: Voilà, bah heureusement que depuis, on est passé au SMS qu'on met un quart d'heure à écrire ou aux messages vocaux qu'on envoie pour ne rien dire et que tout le monde écoute en accéléré. Bon, ceci dit, quand on appelle certains services clients, il y a toujours de quoi devenir dingo.
10: Et là, je ne sais pas, là, qu'est-ce que je fais, mais je ne sais pas.
9: Votre temps est écoulé. Hein ? Faites le 5 si vous voulez 10 secondes afin de faire le 3 parce que vous avez fait le 2 ou faites le 6 pour 10 secondes pour faire le 4 si vous avez fait le 1 parce que vous vouliez faire le 2. Faites le 7 pour recommencer, le 8 pour entendre ses choix de nouveau ou le 9 pour ne pas réécouter ses choix. Pour recommencer, faites l'étoile. Faites l'étoile sur le clavier.
10: Non, mais fallait le dire, ça, l'étoile-là.
11: Oui, petit rappel, hein, il y a une étoile sur les claviers. Faire l'étoile avec son corps, ça marche beaucoup moins bien. Mais merci Anne Dorval et Marc Labrèche pour ce tuto comico-numérique hein, qui nous rappelle que rien ne vaut une vraie communication téléphonique.
12: Ok, d'accord. Ok, top, cool. Ok, kiss, love, peace. Top, cool, ok, yes, top. Ok, flex. Ok, tu raccroches moi ou je raccroche toi ? Pardon, on raccroche à trois. Ah bon ? On peut pas, on est que deux là.
11: Oui, alors c'est vrai aussi que les conversations téléphoniques entre humains ne sont pas toutes méga constructives. Hein. Merci à Gad Elmaleh de nous le rappeler. Mieux vaut rire à trois que raccrocher à deux.
8: Et puis c'est vrai que des fois on se dit quand même que ce serait bien d'avoir le retour de vraies personnes quand on a besoin d'aide. Que ce soit pour, je sais pas, par exemple des démarches, parce que c'est sympathique hein, de parler à des chatbots ou de l'IA. Mais parfois ça nous fait juste faire des ronds comme ça parce que ça nous redirige sur une page qui nous dit « bah non, faut recontacter machin ». Et puis non, faut recontacter. Donc, et en final, on s'en sort
13: et
8: jamais.
13: On comprend rien.
8: Et on comprend jamais rien. Rendez-nous des humains, s'il vous plaît. Et le téléphone, merci beaucoup.
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8: Une seule radio pour vous réveiller en Sarthe. Ici Même, il est 7h. Le journal avec vous, Léa Dubost. Est-ce la dernière édition du Festival des Tuféries ?
15: La question se pose et l'inquiétude grandit car la fréquentation de ce festival populaire qui a lieu à Tuffé tous les ans depuis 1975 est en chute libre. 6 000 spectateurs l'an dernier contre plus de 10 000 dans les bonnes années. Et surtout cette fois, seules 1 500 places vendues alors que les concerts se tiennent dans 3 jours, samedi. Notamment le concert de la Compagnie Créole, la tête d'affiche. C'est donc dans ce contexte incertain que les bénévoles s'activent en ce moment pour tout préparer, nous, à marcher.
16: Délimiter les emplacements, sortir le matériel du tracteur, monter les stands. Une matinée bien remplie pour Eric et Patrick. Les bénévoles prennent une petite pause.
17: Oh, bah l'ambiance, elle est toujours bonne ambiance. C'est toujours super de venir ici.
16: Seule ombre au tableau, l'avenir du festival.
18: J'espère que ça va bien marcher cette année parce que sinon, j'ai peur qu'on sera obligé d'abandonner.
16: 11 000 participants en 2023 et depuis, la fréquentation a chuté de moitié ces deux dernières années. Alors, quel est le problème ? Chacun y va de son avis.
17: Quand vous comptez toutes les dépenses qu'il y a à faire, aujourd'hui, tout le monde y regarde. Et quand il pleut, c'est mauvais. Quand il fait trop chaud, c'est mauvais.
18: Il y a des groupes aussi. Hein. Bon, cette année, c'est la compagnie Créole. C'est quand même un groupe ancien. Pour attirer du monde, c'est pas très facile.
16: Le président du comité des fêtes, lui, est formel. Le festival va tenir le coup. Mais Patrice Lemay le reconnaît, il va falloir se réinventer.
2: On se pose beaucoup de questions. Savoir vers quoi évoluer. Et on va trouver quelque chose. On sait que ce sera de moins en moins la grosse tête d'affiche. Ça deviendra de plus en plus dur.
16: Le nombre de participants va aussi dépendre du feu d'artifice. Pourra-t-il être tiré samedi soir? Les organisateurs attendent encore la décision de la préfecture.
15: Noah Marché pour Ici Mène. L'entrée du festival est à 18 euros. Il commencera à 18h45 samedi avec les lauréats du concours de la chanson française.
8: Le numéro de téléphone de la police de Coulaines a été usurpé.
15: Les policiers lancent donc un appel à la vigilance sur les réseaux sociaux car plusieurs victimes ont déjà été recensées. Des escrocs appellent actuellement des Sartois avec le numéro de téléphone du commissariat de Coulaines. Ils vous expliquent qu'une plainte a été déposée contre vous et qu'il faut donner vos coordonnées bancaires. C'est une arnaque réalisée grâce à la technique du spoofing. En cas de doute, il faut appeler le 17. À La Ferté-Bernard, un impressionnant incendie s'est déclaré hier soir dans un bâtiment désaffecté peu avant 19h. Les flammes ont ravagé l'ancienne usine de caoutchouc Tupi, fermée depuis l'année dernière. Plus de 30 pompiers ont été mobilisés, plusieurs rues fermées le temps de l'intervention. Un gros panache de fumée noire était visible de loin. Par ailleurs, les pompiers sont également intervenus à coups de reçu à l'est du département pour éteindre un nouveau feu d'espace naturel. 5000 mètres carrés de brûlés au total. Et puis les habitants de 3 maisons ont dû se confiner hier matin à Roisey-sur-Sarthe par sécurité en raison d'une fuite de gaz. Une canalisation a été touchée pendant le raccordement du boulodrome à des panneaux photovoltaïques.
8: Dans 3 jours, le Mans FC fera sa rentrée dans la cour des grands.
15: Le club manceau va retrouver la Ligue 1 après 16 ans d'absence. Un moment très attendu par les nombreux supporters qui ont d'ailleurs prévu d'assister au premier match samedi soir face à Brest à Marie-Marvin. Très attendu également par les joueurs, mais aussi par la dizaine de salariés du Mans FC. Depuis plusieurs jours, ils travaillent d'arrache-pied pour préparer ce retour dans l'élite. Et c'est un sacré challenge, reconnaît Sarah Paluel, la directrice générale adjointe du club.
13: Bah déjà, il y a un engouement à gérer pour la Ligue 1, que ce soit au niveau de la billetterie, des hospitalités, on l'a vu aussi pour les maillots. En fait, tout est multiplié. Au niveau des invitations ou la feuille de match, il y a plus de joueurs. Enfin, c'est s'adapter déjà dans un premier temps à tout ça. Changer de division, c'est un vrai cap à passer. Et on sait dans le foot que la première saison est difficile et que la deuxième permet d'ajuster et de s'adapter. Là, le club a vécu deux montées en 2 ans. Ça aurait été plus simple à gérer si on était resté en Ligue 2. On est tous mobilisés, enfin jour et nuit, pour être prêts pour samedi.
15: Samedi 20h45, premier match du Mans FC en Ligue 1 cette saison contre Brest. 16 000 personnes ont déjà prévu d'y assister. Elles pourront notamment voir la dernière recrue du club annoncée hier, le défenseur Djibril Sidibé, champion du monde en 2018 avec les Bleus. Mais d'autres recrutements sont-ils prévus? Quelles sont les ambitions pour cette année? Le Mans FC est-il prêt? On posera toutes ces questions au coach Patrick Videra. Il est l'invité d'Ici Mène en direct à 7h40.
8: Les restrictions d'usage de l'eau s'intensifient en Sarthe.
15: Car la situation s'aggrave dans les cours d'eau et les nappes phréatiques. La sécheresse gagne du terrain avec 3 nouveaux bassins versants placés en crise. C'est le niveau d'alerte maximal. L'Orne-Saônoise et la Sarthe-Amont dans le nord du département sont désormais concernés, ainsi que la Veuve-Tusson dans le secteur du Grand Lucé. Il est notamment interdit d'arroser son potager en journée, de laver sa terrasse, sa voiture, même dans une station, et d'arroser les terrains de sport. Les précisions sont sur notre site internet ici.fr/Maine. Et conséquence de cette sécheresse exceptionnelle dans les vignes, les raisins sont beaucoup plus petits que d'habitude. Pourtant, il faut déjà les récolter car ils sont arrivés à maturité en raison des fortes chaleurs. Les vendanges ont donc débuté cette semaine dans le sud Sarthe. C'est historiquement tôt, environ un mois d'avance. Allez, on termine avec une bonne nouvelle, cette fois pour la biodiversité. Une fleur en danger critique d'extinction a été redécouverte en Sarthe alors qu'elle avait disparu depuis 150 ans. C'est Ici Mène qui vous le révèle ce matin. La nigelle des champs, une fleur blanche à 5 pétales, a été de nouveau aperçue le mois dernier à Parçay-sur-Sarthe, près de Sablé. Esther Servin, en stage au Conservatoire Botanique National de Brest, a fait cette découverte exceptionnelle lors de recherches et elle lance désormais un appel aux Sartois.
19: N'hésitez pas à contacter le Conservatoire Botanique National C'est important de relever la biodiversité qui se trouve autour de nous, en particulier de la flore, pour contribuer à l'amélioration de la connaissance de celle-ci. Et puis ensuite, pour faire des études, c'est bien de voir aussi, notamment c'est ça qui permet de constater qu'il y a des déclins à travers tout le territoire. C'est par les relevés qui ont pu être faits qu'il y a eu ces constats qui ont été faits. Et puis c'est important également pour donc être au courant et pouvoir mettre par la suite en place des mesures de protection.
15: Si vous voyez des nichelles, des champs en Sarthe, on vous a mis le numéro à contacter sur le site internet d'Issimène. Il y a aussi la photo de cette fleur si vous ne savez pas à quoi elle ressemble.
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15: Le temps pour aujourd'hui, Simon ?
8: Quelques éclaircies sur la Sarthe au lever du jour, mais qui ne vont pas résister à l'arrivée des nuages, parce que le matin, même si le temps sera globalement sec, le plus souvent sur le département, de petites pluies sont attendues, notamment sur le nord-ouest du département, et elles vont se généraliser en cours d'après-midi, tout en restant faibles, c'est ce que nous indique Météo France. Pour les températures, ce matin, on est à 18 degrés à Briey-l'Aiguillet, 19 à Saint-Rémy-de-Tillé, 20 à Juigné-sur-Sarthe. Et puis si je regarde un petit peu vos messages, également sur Facebook, on est à 19 degrés pour Martine à la Chapelle-Saint-Aubin, 19 degrés quartier Batignolles au Mans pour Marie Adélaïde. Et puis cet après-midi, des maximales entre 24 et 27 degrés, 24 à Fresnay-sur-Sarthe, 25 à Sablé, 27 à Saint-Calais.
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8: 7h07 sur Ici Mène. Allez, arrêtez tout. Voilà, vous êtes peut-être en train de manger, de vous brosser les dents, vous habiller. Arrêtez tout. Posez, voilà, vous posez. Voilà, parfait, super. Vous voilà, toussez un petit peu. Vous préparez la voix. Et c'est parti. Il va falloir chanter maintenant. Je vais vous entendre avec Rose Laurence, Africa, 7h08.

0: On l'avait dit, vous chantez. Bah oui, c'est l'effet Rose Laurence Africa 1983 pour ce titre. 7h11 sur Issimène.
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0: Oui, les bienvenus si vous nous rejoignez à cet instant. Bon courage aux travailleurs du mercredi et aussi, on pense à vous. Dans les prochaines minutes, on jette un regard sur l'actualité qui nous attend d'ici la fin de l'année avec Gérald Roux. Mais d'abord, si vous suivez un petit peu l'actualité en Sarthe, vous devez savoir que Le Mans FC est en Ligue 1. Je ne vous apprends rien normalement. Vous ne savez pas trop si vous devez prendre votre place ou pas, parce que c'est vrai qu'en plus, elles partent vite. Je crois que vous avez oublié quelque chose. Issimène est là pour vous. On ne vous oublie pas, les amis. J'ai là pour vous dans mes mains deux places pour voir le premier match du Mans FC en Ligue 1 contre Brest, samedi à 20h45. Oui, vous avez bien entendu. Issimène, radio partenaire du Mans FC, vous offre deux places là, tout de suite, maintenant. Avec une question pour peut-être les fidèles ou les plus attentifs d'entre vous. Si vous nous suivez sur les réseaux sociaux, si vous avez écouté le journal de Léa il y a quelques instants.
3: J'espère bien.
0: J'espère bien aussi. Quel est le nom de la nouvelle recrue du Mans FC ? Djibril Sidi B ou Djibril Cissé ? Vous avez la réponse, 02 43 29 10 10, le numéro à composer là tout de suite maintenant pour remporter vos deux places pour assister au match complètement fou du Mans FC samedi. Djibril Sidi B, Djibril Cissé, la nouvelle recrue du Mans FC, 02 43 29 10 10. Bonne chance à vous.
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0: 7h14 sur Issimène, c'est l'heure de jeter un œil décalé sur l'actualité.
3: Avec mon œil dans le projecteur dans cette dernière partie de l'été, Gérald Roux s'intéresse à tout ce qui nous attend d'ici la fin de l'année. Et ce matin, ça arrive à grands pas d'ailleurs, la rentrée littéraire.
7: La rentrée littéraire, beaucoup de livres, beaucoup moins de lecteurs. Dans les jours, dans les semaines qui viennent, jusqu'à fin octobre, environ 460 romans vont débarquer dans les rayons de vos librairies et de vos grandes surfaces. Au même moment, il y aura la promo des écrivains, invités des télés, des radios, interviewés par la presse écrite, sur les réseaux sociaux, et les éditeurs commanderont de grosses campagnes de publicité. Ce sera l'occasion de belles découvertes et de s'évader grâce à un bon roman, mais au-delà de l'aspect artistique, ce flot de nouveautés littéraire a quelque chose d'étourdissant, car les sorties de livres, c'est aussi une affaire de volume qui peut paraître disproportionnée par rapport au lectorat. En moyenne, chaque année en France, 190 000 tonnes de livres sont transportées par les éditeurs vers les points de vente. Les livres restent en moyenne 3 mois en rayon nouveauté, et comme un livre en chasse un autre, environ 20% de ce qui a été livré est renvoyé à l'éditeur, ce sont les invendus. Et quand ils sont retournés, les deux tiers des invendus vont au pilon, c'est-à-dire qu'ils sont détruits et partent au recyclage. En face, il y a nous, les lecteurs, qui lisons de moins en moins. Selon le baromètre 2025 du Centre National du Livre, seuls 56% des personnes interrogées se disent lecteurs réguliers. Une baisse de 5 points en 2 ans. Le temps de lecture, lui, a baissé de 10 minutes. Seuls les seniors lisent plus. À l'autre extrémité de la pyramide des âges, la dégringolade de la lecture chez les jeunes, qui décrochent à l'adolescence, surtout les garçons. Pour se divertir, ils passent 10 fois plus de temps sur un écran que face à un livre. Et il faut encore savoir qu'un tiers des 16-19 ans ne lisent pas du tout, c'est particulièrement net dans les milieux les plus pauvres. Tout ça n'est pas vraiment étonnant quand on connaît l'importance des smartphones dans nos vies, des images qui nous happent, des notifications qui nous perturbent. Ce qui reste surprenant, c'est que le volume de livres expédiés chaque année soit toujours aussi démesuré.
0: On aura de cesse de le dire, c'est vrai, en Sarthe particulièrement, allez soutenir les librairies locales. Il y a plein de choses en Sarthe. On a, je pense par exemple pour la bande dessinée, la chance quand même d'avoir Bulle, mais il y en a plein d'autres aussi dans tous les secteurs. On a également pour les mangas, par exemple pour les plus jeunes d'entre vous, la librairie Tomoe. Bref, il y en a plein en Sarthe. Et puis, profitez-en aussi pour peut-être découvrir des suggestions, lectures, en écoutant le rendez-vous des libraires. Vous pouvez trouver ce rendez-vous sur ici.fr ou également le week-end. 7h15, il n'a aucun problème puisque ça devise, ce n'est rien. Voilà, et c'est Julien Clerc. Bon réveil à l'écoute d'Issimène.

0: Ce n'est rien, Julien Clerc. Chanson que je crois, et je suis presque sûr, avoir chanté petit, soit pour le spectacle de l'école primaire à l'espace des Saulnières, ou soit, je ne sais plus, au Corallège à l'abbaye de Lépau. Faut que je retrouve. Je vais chercher.
1: Ça
0: en tout cas.
1: Sympa.
0: C'était, bah oui, c'était
1: on
0: très sympa.
1: On veut un extrait.
0: Eh ben, je retrouverai, peut-être, avec les vidéos des parents qui sont là, quelque part, sur une clé USB. Claire, bonjour.
2: Bonjour.
0: Comment ça va, ce matin?
2: Ça va. Bon. Très bien. Fraîchement, c'est du bien.
0: Oui, c'est clair. Après, en effet, ces dernières grosses chaleurs, ça fait du bien d'avoir un petit peu plus frais là, en ce moment en Sarthe, et ça va normalement durer encore au moins jusqu'à demain et peut-être encore sur la fin de semaine. Vous nous appelez de Coulon-sur-Gé, Claire?
2: Oui, tout à fait.
0: C'est quoi le programme pour
2: là,
0: vous?
2: Je suis au Mans.
0: Ah, vous êtes au Mans.
2: Mais je travaille, du coup.
0: Vous êtes déjà au travail là? Ah, vous êtes déjà arrivé. Vous êtes caché quelque part. Vous faites quoi dans la vie?
2: Je suis directrice adjointe d'une crèche.
0: D'accord.
2: Et bien.
0: Ah oui, d'accord. Et donc là, vous êtes pour l'instant caché dans le bureau tranquillement et vous avez pris une petite pause. Là, vous vous êtes dit, allez, je vais prendre mon téléphone. C'est peut-être pour moi ce matin. Ah, vous n'avez pas encore commencé. Bon, ça va. Vous n'allez pas vous faire disputer. De toute façon, en même temps, disputer par qui? Puisque c'est vous la directrice. Vous faites ce que vous voulez.
2: Voilà, ah, il y a quand même un petit peu de monde au-dessus.
0: Vous avez. Allez, bon, on va pas le dire trop fort alors. Claire, la question, la voici. Quel est le nom de la nouvelle recrue du Mont FC? Est-ce que c'est Djibril Sidi B ou Djibril Cissé?
2: Djibril Sidi B.
0: C'est une bonne réponse. Oui, bravo Claire, félicitations.
2: Merci.
0: Vous avez remporté vos deux places pour assister au match incroyable du Mont FC contre Brest samedi à 20h45. Ça va être une ambiance de folie. C'est pour vous les deux places?
2: Non, ça va être pour monsieur.
0: Pour monsieur, vous allez lui offrir. Vous allez lui faire un très très beau cadeau. Il est peut-être pas au courant, il découvrira. Il rentrera ce soir?
2: Lui, il ne travaille pas, il dort encore, je pense.
0: Ah, et oui, on voit qui sont les braves de ce mercredi. Vous êtes au boulot, lui dort encore. En même temps, il a aussi le droit de se reposer, c'est vrai. Mais 7h20, peut-être qu'il commence encore à émerger, on ne sait pas, allons savoir. Claire, en tout cas, on vous souhaite une excellente journée, un très bon match aussi, félicitations. Vous allez, pas vous directement, mais en tout cas, vous allez pouvoir offrir ce très très beau cadeau, on le redit. Et puis, restez avec nous peut-être, en tout cas, à l'écoute d'ici même, si vous avez encore le temps, parce que dans quelques instants, à partir de 7h40, on devrait avoir Patrick Vidéra, le coach du Mans FC, rien que ça pour justement nous donner un petit peu ses premiers sentiments avant le match. Claire, excellente journée à vous.
2: Merci, vous aussi.
0: Et une dernière question quand même, quelle est votre radio préférée en Sarthe? Ici Mène, bien sûr, on n'en a aucun doute. Merci beaucoup Claire et très bonne journée. On retrouve tout de suite Arthur Palumbo dans votre rendez-vous une semaine à Nous sommes toujours au Bon Air Club, un camp de base outdoor dans le nord-ouest de la Sarthe où l'on dort dans de très bonnes conditions.
3: En plein cœur des Alpes Mancelles, à quelques minutes de Saint-Léonard-des-Bois, on trouve le Bon Air Club. C'est un tout nouveau complexe en plein air, avec différents lieux pour dormir, pour nager et surtout s'amuser. Mais pas question de s'installer n'importe comment. Ici, on préserve le cadre naturel magnifique des Alpes Mancelles, avec ses grandes vallées remplies de forêts à perte de vue. Je visite le lieu et les maisons en compagnie de Grégory Tibor, l'un des cofondateurs du Bon Air Club. Et au moment de lancer le projet, il l'avait bien compris, il faut respecter le territoire sartois.
4: On avait d'abord un enjeu architectural. Ces cabanes en bois brûlé, noir, c'est aussi une manière de respecter l'architecture locale, puisqu'il y avait cette historique de grandes granges en bois brûlé qu'on a repris ici. Et on a fabriqué des cabanes, effectivement, tout en bois, à l'intérieur comme à l'extérieur, en Vendée, donc sur le territoire, sur la région. Donc fabriqués en France, des bâtiments sans fondation, posés ou installés sur pieux. Donc on a essayé de faire un projet qui s'inscrit dans la nature. On le voit sur ces grandes vues, ces grandes baies vitrées ouvertes sur la nature. Chaque vue a été bien travaillée pour ça. Et on sent le bois.
5: On sent le bois. C'est vrai qu'il y a une odeur vraiment de bois. On est vraiment dedans.
3: Le respect de cette nature passe aussi par l'appel à des acteurs français.
4: Ce serait mentir que de vous dire qu'on a tout acheté français, parce qu'il y a plein de choses où c'est encore difficile. En revanche, à la fois dans la construction des cabanes, à la fois dans les artisans qu'on est allé chercher, les entreprises du bâtiment qu'on est allé chercher, on a cherché évidemment l'entreprise la plus locale possible. Donc notre paysagiste, notre entreprise de terrassement, de VRD, tout ça, ce sont des acteurs qui sont vraiment du territoire entre 20 et 50 km d'ici. Il y a notre

0: Clive sur Ici Men. 7h28, Le Mans FC en Ligue 1. À quel point ça a changé les choses dans les bureaux du club? Réponse dans l'info d'ici à 7h30.
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1: Il y a un événement forcément à ne pas manquer ce samedi. C'est pour ça qu'on s'y intéresse aussi au programme de l'info d'ici de 7h30, Léa, du football.
2: Oui, à 3 jours du premier match du Mans FC en Ligue 1 cette saison, on s'intéresse à ce qui a changé en interne dans les coulisses du club. Marketing, abonnement, billetterie, sponsor. En passant du National à la Ligue 1 en seulement 2 ans, le club a changé de dimension à une vitesse folle. On verra comment les salariés s'adaptent et préparent cette nouvelle saison. Mais d'abord, on va faire un point sur l'actualité en France et dans le monde. C'est le 90 secondes et pour ça, on vous retrouve Valentine Letesse à 7h30 sur ICI Med.
3: Une troisième fuite de données au fisc, les excuses du gouvernement et maintenant les hackers revendiquent un piratage à l'éducation nationale face au risque d'usurpation d'identité et de tentative d'hameçonnage. Votre radio ici vous explique comment vous protéger dans toutes ces situations avec notre chronique Vie numérique, vie privée sur notre site internet. Après 4 années de débats, la loi sur la fin de vie est promulguée par Emmanuel Macron. Parue cette nuit au journal officiel, elle instaure l'aide à mourir en France, une sorte de suicide assisté pour les patients condamnés qui souffrent le plus. Plus une flamme ne brûle dans le massif du Gros-Bessillon, l'énorme incendie du Var est désormais éteint. Près d'un mois après le début du feu et environ 6000 hectares réduits en cendres. Comment empêcher les saluts nazis? La question paraît folle et pourtant, elle se pose au musée de la Résistance de Besançon, où ils s'enchaînent depuis le début de l'année, à chaque fois dans la salle où un drapeau du Troisième Reich est présenté. Des poissons morts par milliers à la surface de ce qu'il reste d'un lac dans les Landes. Quelques dizaines de centimètres d'eau selon nos reporters. L'image du carnage sur ici.fr. La cause de cette baisse de niveau brutale est encore floue. Sécheresse, chaleur, le lac de la Jules sert également à l'irrigation de champs de maïs. Jouer la Ligue des Champions, l'Olympique Lyonnais peut encore y croire. Après son nul, un partout contre les Turcs du Fenerbahçe hier soir, le match retour à Lyon, c'est mercredi prochain.
2: Merci Valentine Letesse, on vous retrouve à 8h30 et toujours en football, changement de dimension pour le Mans FC. Dans 3 jours, les footballeurs manceaux disputeront leur premier match de Ligue 1, le plus haut niveau après 16 ans d'absence, alors qu'ils évoluaient encore en national il y a seulement 2 ans. En interne au club, il y a donc de l'agitation en ce moment, Louis Fontaine.
4: Elle est arrivée il y a 4 mois au club. Sarah Paluel est la nouvelle directrice générale adjointe du club. Elle s'occupe de toute la partie revenus. Ils sont une dizaine de salariés à travailler d'arrache-pied.
5: Cet été, il y a pas mal de choses. Il y a l'accession en Ligue 1, la réouverture du centre de formation, le changement d'équipementier, la promotion de l'équipe réserve en National 2. Enfin, ça fait pas mal de choses. On s'ennuie pas.
4: Des journées à rallonge, y compris le week-end. La tâche est immense. Il faut gérer la billetterie, le merchandising, le sponsoring, la buvette au stade ou encore les abonnements. Le recrutement n'est d'ailleurs pas terminé.
5: La pérennisation, on va dire, de différentes personnes du staff et il y aura des recrutements à venir pour renforcer le club.
4: Le club n'avait pas forcément envisagé ce scénario, mais maintenant, il faut répondre présent.
5: Ça aurait été plus simple à gérer si on était resté en Ligue 2. Donc il y a 2 changements de cap en 2 ans à gérer et c'est un vrai challenge.
4: Car en passant de la Ligue 2 à la Ligue 1, tout est décuplé.
5: Je donne un exemple, mais la production télé où l'année dernière c'était 20 personnes, cette saison c'est 80 personnes à chaque match pour la diffusion sur Ligue 1+.
4: S'ajoute à cela l'engouement médiatique, le club a passé un vrai cap. Anthony Lefort est bien placé pour le savoir, il entame sa 9e saison à la communication du club.
6: En National c'était les médias locaux, en Ligue 2 on commençait à avoir un petit peu de médias nationaux, et puis là on en a beaucoup plus et on a parfois des demandes à l'international, notamment de la BBC, du New York Times. Cet été, on a eu Kicker, un journal allemand. Puis aujourd'hui, on se rend compte que quotidiennement, on a des demandes de l'équipe, de RMC. Donc ça avance, c'est bien.
4: Plus de sollicitations, plus d'invitations, des nouveaux partenaires. Mais Sarah Paluel n'oublie pas l'objectif principal, faire plaisir aux supporters et répondre à cet engouement.
5: Il y a une personne du club qui a imprimé seule 13 500 cartes d'abonnés. Et c'est ça qui nous fait rester tard le soir et venir tôt le matin.
4: Le club pourra compter sur ses supporters samedi à Marie-Marvin. Plus de 16 000 personnes ont déjà pris leur place pour la rencontre face à Brest.
2: Reportage signé Louis Fontaine pour ICI Med. Premier match dans 3 jours, donc à 20h45. On en parle dans une dizaine de minutes. minute avec l'entraîneur du Mans FC, Patrick Videra, invité d'Issimène en direct.
1: Et à la une du journal de 8h, Léa.
2: Une nouvelle exceptionnelle pour la biodiversité. 150 ans après la dernière observation de cette fleur, la nigelle des champs a été redécouverte dans notre département. Aperçue à Parçay-sur-Sarthe le mois dernier, les détails dans une demi-heure. Mais d'abord, un petit point sur la météo avec vous, Simon. Quel temps pour aujourd'hui ?
1: Oui, avec un jour qui se lève tranquillement, avec des éclaircies pour le moment, mais ça ne va pas durer parce que les nuages vont arriver sur le département. Et même des pluies, nous annonce Météo France. Des petites pluies en matinée, surtout sur le nord-ouest du département, et pluies qui vont se généraliser. Des pluies faibles sur le cours de l'après-midi, toujours en Sarthe, évidemment. Les températures ce matin, 18 degrés à Torcé en Valais, 19 à Maillé, 20 à Souvigné-sur-Sarthe. Sur Facebook, si je lis vos petits messages, Marie-France, 18 degrés au Lude, Annick, 19 degrés quartier Miroir au Mans, et puis Fabien, 19 degrés lui aussi au quartier Saint-Pavin, et puis tiens, chez nos voisins du Maine-et-Loire, Gisèle nous écrit également un petit message, 19 degrés, on est un petit peu tous ensemble dans le même bateau, et vous êtes nombreux à nous dire que cette pluie est bienvenue. C'est vrai qu'on en a besoin sur ces sols qui sont secs en Sarthe, et je pense que cette pluie ne suffira pas pour le moment à la rendre un petit peu plus assoiffée, un peu plus moins sèche. Voilà, c'est pas français ce que je dis, mais en tout cas, vous avez compris l'idée. Les températures, il n'y a pas de problème. 18, je le disais, à Torcé en Valais. Sur l'après-midi, des maximales qui vont aller jusqu'à 27 degrés. 24 à Mamers, 26 au Mans et 27 du côté de la Flèche.
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1: 7h35, pour certains d'entre vous, les vacances, c'est synonyme de grand sommeil, que nous chante cet artiste à la voix reconnaissable parmi mille d'entre elles, Étienne Dao.

0: Étienne Dao, le grand sommeil. Il va falloir au contraire vous réveiller avec votre invité Léa Dubost à 7h43, invité exceptionnel.
1: Oui, Patrick Vidira, coach du Mans FC, qui est avec nous en studio ce matin. Il répondra à nos questions dans 5 minutes.
0: Mais avant ça, 7h40, comme chaque matin, je vous propose des tests en tout genre, activités, bons plans, lieux à découvrir. Ce matin, je vous emmène dans un lieu qui fête ses 10 ans d'ouverture.
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0: Aujourd'hui, j'ai testé pour vous le manoir de la Cour, direction Asnières-sur-Vègre dans le sud de Sarthe. Je me gare au niveau du parking dans la salle des fêtes et je rejoins le manoir à pied situé à seulement quelques pas. J'arrive par l'entrée côté route avec une grosse porte rouge. Un jeune homme m'accueille.
3: Bonjour Simon, bienvenue au manoir de la Cour.
0: C'est Salouane Bendriss, médiateur culturel au manoir depuis 5 ans sur les 10 d'ouverture. Après avoir suivi une formation d'histoire à l'Université du Mans, chaque saison, il revient prêter main forte à l'équipe de seulement 2 titulaires pour accueillir la presque dizaine de milliers de spectateurs sur la saison. Et cette année encore, le programme est chargé.
3: On a une expo temporaire sur 10 ans de valorisation du patrimoine. Vraiment tout ce qu'on fait au manoir de la Cour depuis son ouverture au public. Et l'été, le grand thème de l'été, ce sera évidemment les voyages. Donc pour l'occasion, on aura 2 grands campements. Un en juillet sur le voyage, mais plutôt maritime. Et un en août, où là, ça n'a rien à voir avec les voyages, ce sera des tournois. Donc avec des chevaliers qui sont là pour jouter à cheval, etc.
0: Le tout entremêlé de petits ateliers différents pour les enfants comme pour les adultes. C'est parti, je commence ma visite par la salle de l'ancien cellier face à l'accueil. Là, on y apprend l'histoire du territoire de la Vègre depuis les premières occupations humaines jusqu'au Moyen-Âge. Il y a pas mal de dispositifs interactifs, tactiles, audio, c'est super ludique. Je croise un jeune homme, par exemple, en train d'essayer un petit jeu de labyrinthe.
4: Je fais un labyrinthe qui a l'air très dur parce que j'arrive pas à aller dans ce trou. Ça m'arrive souvent.
0: Chacun sa manière d'apprendre l'histoire. Direction ensuite les escaliers pour arriver à l'étage seigneurial. C'est là qu'on trouve les différents espaces privés, par exemple les fameuses latrines, toilettes de l'époque. En poursuivant la visite, on arrive dans la magnifique salle des plaides et rien à voir avec la couverture. Là, on parle des plaides du plaidoyer. C'est là que les seigneurs d'Asnières rendaient justice. Des écrans nous proposent de revoir la salle comme elle était entièrement peinte à l'époque. Et c'est là qu'on trouve la fameuse exposition des 10 ans d'ouverture du manoir. Quelques longs panneaux explicatifs. L'un d'entre eux retraçant les différentes dates avec un chiffre à retenir, plus de 65 000 visiteurs accueillis depuis 2016 et on souhaite que ça dure. Un très très joli manoir à visiter pour tous les âges. Comptez 5 euros l'entrée, le manoir est ouvert tous les jours de l'été. L'exposition, elle, est en place jusqu'au 31 décembre. Le manoir de la Cour s'est testé et approuvé par Ici Mène. Patrick Vidira, invité exceptionnel du Mans FC. Non, Patrick Vidira du Mans FC, invité exceptionnel. Oui, mais d'ici même, restez bien avec nous.
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0: Ici Mène, 7h42, notre invité Léa Dubost est ce matin le coach du Mans FC.
1: Bonjour Patrick Vidira.
8: Bonjour.
1: Merci d'être avec nous ce matin dans les studios d'Ici Mène. Tout d'abord, on a envie de savoir ce qui se passe actuellement dans la tête d'un entraîneur qui a connu 2 saisons exceptionnelles, qui s'apprête à découvrir la Ligue 1. Comment vous vous sentez ?
8: Normalement, voilà, je le prends avec beaucoup de plaisir. Il n'y a pas d'appréhension particulière. Je trouve que les garçons ont très bien travaillé pendant la préparation.
1: Peut-être un peu d'excitation quand même.
8: Pas plus que ça. Voilà, je prends pas les choses. Je les prends normalement. Et aujourd'hui, je me dis qu'il y a un match à préparer contre Brest. Alors, ça reste un match de Ligue 1.
1: On va revenir justement un peu plus tard sur ce match face à Brest samedi. Mais d'abord, un point sur l'intersaison. Le Mans FC a disputé 7 matchs amicaux. 3 victoires, 2 nuls, 2 défaites. Vous êtes satisfait de ces matchs, de cette préparation ?
8: On en veut toujours plus. Voilà, c'est un peu aussi mon exigence. Je pense qu'on a fait des bons matchs. On a fait des mi-temps un peu moins bonnes. Mais il y a eu des choses cohérentes et des choses intéressantes.
1: Quel bilan vous en tirez globalement ?
8: C'était une préparation tout de même assez longue, comme on a eu une période de vacances assez longue aussi. Donc on l'avait ciblé sur 7 semaines. Ça n'a pas été évident par moment à cause de la chaleur, l'état des terrains aussi. mais on a su s'adapter et puis je le répète, les garçons ont très très bien travaillé.
1: Alors côté effectif, le club a annoncé hier la signature d'une sixième recrue, le défenseur Djibril Sidibé, champion du monde avec les Bleus en 2018. À côté de ça, vous avez gardé beaucoup de joueurs de l'année dernière et même de l'année d'avant en national, c'était important pour vous ?
8: Oui, je trouve que c'est important, ces garçons méritent, c'est important de pouvoir garder cette ossature. Il y a 16 joueurs de tête de l'effectif encore de l'équipe de nationale. Donc, ce sont eux qui détiennent le projet. On va continuer à leur faire confiance.
1: Et 6 recrues, donc, pour le moment, on le disait. Est-ce que vous en prévoyez d'autres? Sur quel poste?
8: On espère toujours avoir d'autres recrues. Je pense qu'aujourd'hui, peut-être qu'il peut y avoir un milieu relayeur, je le dis souvent, gaucher. Peut-être un attaquant. Après, c'est vrai qu'il doit aussi avoir certains départs parce que l'effectif est vraiment très très grand aujourd'hui. Donc après, je laisse ça aux responsables du club de s'occuper de ça.
9: Vous écoutez ici Mène 7h45, notre invité Patrick Videra, le coach du Mans FC.
1: Le Mans FC qui a l'un des plus petits budgets du championnat de Ligue 1. Comment vous comptez exister, rivaliser face à des équipes qui ont 2, 3, voire 30 fois votre budget comme le PSG par exemple?
8: Vous savez, on avait déjà un peu un petit budget en Ligue 2. Il faut pouvoir y aller avec beaucoup d'humilité, excusez-moi, c'est ce que je dis souvent, mais on sait qu'on a du retard. Il faut continuer à travailler comme on l'a fait lors des 2 dernières saisons. Et puis, mais aujourd'hui, je le dis souvent, voilà, il va falloir y aller avec beaucoup de plaisir, de pouvoir en donner aussi beaucoup aux gens, et surtout garder les valeurs qui nous ont permis d'être là depuis 2 ans. Et je pense que j'ai aucun doute par rapport à ça.
1: Travailler comme les 2 dernières saisons, on imagine que vous avez quand même travaillé un petit peu différemment cet été pour franchir cette marche un peu plus haute de la Ligue 1.
8: On me dit que la Ligue 1, ça va être très dur, bien sûr qu'elle va être très dure, mais vous savez, on ne peut pas oublier que la Nationale a été très dure aussi, la Ligue 2 a été très dure aussi, donc c'est une marche supplémentaire, c'est une marche supplémentaire que l'on doit franchir. Je l'ai dit ouvertement dans la presse, on doit devenir une équipe de Ligue 1. Et pour ça, pour moi, il n'y a que le travail qui nous permettra de devenir une équipe de Ligue 1.
1: Quelles sont vos ambitions, justement? Est-ce que c'est le maintien?
8: C'est de gagner le prochain match. Ce n'est vraiment pas des phrases bateau. L'objectif, c'est de faire un très bon début de championnat. Et pour ça, essayer de battre Brest dès le premier match à domicile.
1: Justement, c'est samedi soir, 20h45 à Marie-Marvin. Comment vous l'abordez, ce match?
8: Quelque chose de fantastique aussi pour les supporters 16 ans après. Marie-Marvin retrouve la Ligue 1. Mais je pense que, voilà, il faut pas jouer avec le frein à main. Il faut pouvoir jouer libéré. Il faut pouvoir, je vous l'ai dit tout à l'heure, donner du plaisir et puis lâcher les chevaux.
1: Vous parliez des supporters. Il y a déjà 16 000 places réservées pour cette rencontre. 13 000 abonnés. On sait que le soutien des supporters vous a notamment poussé l'année dernière. Qu'est-ce que vous attendez d'eux cette année?
8: Ils seront primordiaux. On a eu besoin d'eux pendant les 2 dernières saisons, on aura encore énormément besoin d'eux. Ils nous ont aussi poussé lors du dernier match à Marie-Marvin contre le Havre. Et puis on attend qu'ils soient ce 12e.
1: Tous derrière les 100 et or, donc pour cette aventure en Ligue 1, qui s'y mène suivra bien évidemment. Merci Patrick Videra d'être venu répondre à nos questions ce matin et on vous souhaite une bonne saison.
8: C'est gentil, merci beaucoup.
9: Ici Mène, 7h47, une nouveauté musicale. Louane, ça s'appelle Chien.

0: L'un des derniers titres de Louane Chien qui sonne un peu comme une revanche sur la vie pour ses relations amoureuses. C'est un petit peu le principe de cette chanson au rythme pop. 7h51, Léa Dubost, qui seront nos champions de demain?
1: 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Cet été, votre radio met en lumière les sportifs et les sportives qui compteront dans les années à venir. Et ce matin, qui est à l'honneur, Olivia?
2: Jonas Chollet, parce qu'en plein été, c'est quand même pas mal de se prendre un peu de fraîcheur dans le visage. Alors je vous emmène faire du snow avec Jonas Chollet. Il aura 18 ans dans quelques mois et il est spécialiste du snowboard cross. Vous savez, c'est ce parcours, cette course à quatre avec des bosses et des virages que vous avez certainement regardé aux Jeux Olympiques cet hiver. Il s'est mis sur un snow à 3 ans, Jonas. Son grand frère avait déjà commencé, ses parents étaient moniteurs. Basique. D'ailleurs, c'est le papa Julien qui l'a entraîné en premier. À la bonne franquette, à la débrouille, hein. Il découpait des petits carrés de coton pour les mettre dans le caleçon de ses petits garçons pour pas qu'ils se fassent mal s'ils tombent. Et puis Jonas va choper le truc. Il va tout gagner chez les jeunes et débouler en équipe de France pour rejoindre son grand frère. En décembre dernier, il a même fini devant lui sur une étape de Coupe du Monde. Les Chollets devant, les autres derrière. Jonas, premier sur le podium. Aidan, deuxième. Mais les places, ça veut rien dire. Franchement, la rivalité, ça n'existe pas entre eux. Ils se taquinent, ils se chambrent, ils se tombent dans les bras. Ils sont pas l'un contre l'autre, non, ils sont ensemble pour faire perdre les autres, aussi potes que frères. Ils ont même découvert les Jeux Olympiques, je vous le disais, ensemble, cet hiver. Jonas, il devait pas être de la partie, mais il a été l'invité surprise de dernière minute grâce à sa victoire de décembre. Il termine sixième des Jeux Olympiques à 17 ans, si vous me suivez bien. Quand il ne fait pas du snow, il surfe. Quand il ne surfe pas, il fait du skate. Jonas ne connaît pas les jours de repos. Il connaît la glisse, partout, tout le temps. Et puisque les prochains Jeux Olympiques d'hiver sont dans les Alpes, venez, on lui dit « Ah, dans 4 ans ».

les champions de demain qui sont nombreux, hein, c'est vrai, en France. Et donc pour bien retrouver tous ces champions, Olivia Leray sur Ici-Maine, sur ici.fr. Donc le rendez-vous à ne pas manquer. 7h53, on poursuit ensemble au réveil, tranquillement, avec un titre voilà, plutôt sympathique pour se réveiller. Marvin Gaye, Sexual Healing.

0: Marvin Gaye qui fait remonter un peu les chaleurs en Sarthe, alors que normalement aujourd'hui il devrait faire un petit peu plus frais, et ça c'est une bonne nouvelle pour nous, pour notre respiration aussi, parce qu'il fait très très chaud ces dernières semaines en Sarthe, et c'est l'occasion d'ailleurs en ce moment d'aérer, on le redit aussi, mais aérer vos pièces chez vous, c'est toujours bien et sympathique, et puis on attend même un petit peu de pluie, voilà, mais on en parlera dans quelques instants avec la météo. Saviez-vous, Léa, qui était l'une des premières influenceuses mode de l'histoire?
1: Pas du tout.
0: Non, eh bien vous la connaissez pourtant forcément, au moins de nom. Vous toutes et tous aussi chez vous, réponse avec Stéphane Bern juste avant le journal de 8h.
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0: 7h58 chaque jour avec Ici Maine, un peu d'histoire avant l'actu grâce à Stéphane Bern. Stéphane, ce matin, on voyage au temps des crinolines et des couronnes impériales.
9: Avant les influenceuses et la Fashion Week, il y a eu Eugénie, première ambassadrice du luxe français. L'original, la vraie, sans filtre Instagram et sans placement de produits. Nous sommes le 30 janvier 1853, jour du mariage d'Eugénie avec Napoléon III. Le Conseil de Paris lui offre une parure de diamant à 600 000 francs. On est loin du collier de macaroni fabriqué pour la fête des mères. Diamonds are a girl's best friend. Mais Eugénie refuse. L'argent servira à créer l'Institut du Collier, un établissement de bienfaisance, grande princesse et grande classe. Mais pour son trousseau, elle ne se prive pas. 52 robes, des fourrures, des dentelles et un éventail Mélério. Eugénie l'a compris, la France du Second Empire veut retrouver l'éclat de Versailles. Place alors aux bals, aux soieries, aux crinolines qui s'élargissent à mesure que l'Empire s'affirme. Et pour ce faire, Eugénie s'entoure d'un jeune couturier anglais, Charles Worth. Ensemble, ils inventent la haute couture. Ils créent, elle incarne. Chaque robe devient une vitrine du savoir-faire français. On connaissait la règle des 5 fruits et légumes par jour.
10: Pour bien grandir,
11: mange au moins 5 fruits et légumes par jour.
9: Eugénie, elle, prend l'habitude de porter 5 robes par jour, et jamais la même. Les anciennes sont revendues aux Américaines, prêtes à payer cher un ourlet impérial. Et pour l'inauguration du canal de Suez, en 1869, elle en emporte 500. En 1870, quand l'Empire s'effondre, Eugénie troque la soie pour le gris et s'enfuit des Tuileries. On dit alors qu'elle n'a pris que 2 mouchoirs. En réalité, dans les mouchoirs, il y avait ses bijoux et un coffre bien garni. En octobre 2025, son diadème aux 2000 diamants volés au Louvre nous rappelle qu'en matière d'éclat, Eugénie reste inimitable.
0: Eugénie, qui est accompagnée de Napoléon III d'ailleurs, avait effectué un voyage officiel en Sarthe. Ils étaient venus chez nous dans les années 1858, je crois. Et pour l'anecdote, l'impératrice Eugénie qui est même venue dans le Jardin des Plantes, voilà, au Mans, très précisément.
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0: Ici Maine, très bon mercredi, il est 8h. Le journal Léa Dubost. Bonjour Léa.
1: Bonjour Simon, bonjour à tous.
0: On récolte déjà le raisin dans le Sud-Sarthe.
1: Et oui, les vendanges de Janières et Coteaux-du-Loir ont commencé lundi. Ce sont les plus précoces de l'histoire car le raisin est déjà à maturité. C'est une nouvelle conséquence des fortes chaleurs et du manque de pluie. Un été exceptionnel qui pousse les vignerons à se réorganiser comme Xavier Frénaud, gérant du domaine de Cézin à Marçon.
13: 2026, c'est quand même une année vraiment particulière. On n'a jamais connu d'année aussi chaude et surtout aussi sèche. Parce que c'est vraiment la sécheresse qui fait qu'on vendange aussitôt aujourd'hui. Vendanger le 15 août, c'est du jamais vu dans la région. Ça, c'est dû surtout à la sécheresse. On sait que la date de vendange, elle avance toujours un petit peu. En 2003, on avait commencé de bonne heure quand même. On avait commencé début septembre. On trouvait que c'était super tôt. L'année dernière, on a aussi commencé début septembre. Alors début septembre, c'est tôt. Vendanger au 15 août, quasiment un mois avant la date normale de vendange, là c'est beaucoup.
1: Alors, est-ce que ces vendanges précoces auront un impact sur la qualité du vin cette année? Issimène a posé la question au domaine de Cézin. Réponse dans notre reportage en longueur à écouter dans l'info d'ici à 8h30. Et comme tout le monde peut le constater, il ne pleut toujours pas significativement. La sécheresse gagne donc encore du terrain en Sarthe. De nouveaux bassins sont passés en crise. L'Orne Saônoise et la Sarthamont dans le nord du département et la Veuve Tusson dans le secteur du Grand Lucé. 9 bassins versants sont donc au niveau d'alerte le plus élevé actuellement. Dans ces secteurs, il est interdit d'arroser les terrains de sport, les espaces verts et de laver sa voiture même dans une station. Les détails sont sur notre site internet.
0: Un panache de fumée impressionnant à la Ferté-Bernard hier soir.
1: Un incendie s'est déclaré peu avant 19h dans l'ancienne usine de caoutchouc Tupi, fermée depuis septembre 2025. D'importants moyens ont été mobilisés pour éteindre les flammes, plus de 50 pompiers équipés de silence. Il n'y a pas eu de blessés. Une enquête va être menée pour déterminer les circonstances du départ de feu. Toujours à l'est de la Sarthe, les pompiers sont intervenus également hier après-midi à Coudrecieux pour éteindre un feu d'espace naturel. 5000 mètres carrés ont brûlé. Plusieurs victimes se sont déjà signalées. Une arnaque est en cours dans le département. La police de la Sarthe alerte sur ses réseaux sociaux. Des escrocs utilisent le numéro de téléphone du commissariat de Coulaines pour vous appeler, vous dire qu'il y a eu un dépôt de plainte contre vous et qu'il faut vos coordonnées bancaires. Ce n'est pas le vrai commissariat qui appelle, le numéro a été usurpé. Les policiers de la Sarthe appellent donc à la vigilance et précisent que la police ne demande jamais de verser de l'argent par téléphone.
0: C'est une fleur qui avait disparu depuis 150 ans en Sarthe.
1: La nigelle des champs a été à nouveau aperçue à Parçay-sur-Sarthe par le Conservatoire botanique national de Brest. C'est une information Issimène. Cette fleur blanche qui pousse dans les terrains calcaires est en danger critique d'extinction partout en France. C'est donc un événement exceptionnel pour la scientifique qui l'a redécouverte, Noa Marché.
8: C'est un travail de recherche qui a mené cette étudiante en master dans ce champ de Parçay-sur-Sarthe. Esther Servin est en stage au Conservatoire botanique national de Brest pour l'été et elle s'est intéressée à un vieux manuscrit.
10: Cette commune de Parçay-sur-Sarthe était citée historiquement puisqu'elle avait été vue en 1879 par un botaniste.
8: Elle se rend sur place et la petite fleur blanche aux 5 pétales est toujours là. C'est le seul endroit où on peut la trouver en Sarthe.
10: Ça donne espoir. Ça veut dire qu'il y a eu quand même sur cette parcelle des pratiques qui ont quand même été favorables au maintien de cette plante pendant près de 150 ans. Cette plante qui a des exigences écologiques assez particulières.
8: Une plante en danger critique d'extinction. 2/3 des spécimens ont disparu en France depuis 1970. Et ça, c'est à cause de nouvelles pratiques agricoles.
10: Les labours vont être de plus en plus profonds et de plus en plus fréquents, ce qui n'est pas du tout favorable au développement des messicoles. Le désherbage chimique également, qui va détruire directement les plantes qu'on peut retrouver dans les cultures. Mais aussi le tri des semences vont participer à ce déclin de ces plantes.
8: La nigelle des champs est seulement présente sur une dizaine de sites dans tout le pays.
1: La scientifique appelle donc les Sarthois à signaler la présence de cette plante s'ils en trouvent d'autres dans le département. On vous a mis la photo d'une nigelle des champs et le numéro à contacter sur notre site internet ici.fr/maine. C'est parti pour 4 jours de musique classique à Sablé-sur-Sarthe. Le festival baroque commence ce soir avec un concert inaugural Vivaldi et Bach, mais c'est complet. Il est toujours possible de s'inscrire sur la liste d'attente. 3 autres concerts sont prévus demain dès 15h et il reste encore des places. Le festival dure jusqu'à samedi. À Tuffé, à l'est du département, en revanche, les préparatifs se mêlent aux inquiétudes. Seulement 1500 places vendues pour le festival des Tufféeries, prévu samedi soir avec la compagnie créole en tête d'affiche. Les organisateurs espèrent la présence de 4000 spectateurs, alors qu'on était plutôt autour des 10 000 lors des bonnes années et que la fréquentation était déjà en forte baisse l'année dernière. S'ajoute à cela l'explosion des coûts, comme l'explique Patrice Lemay, le président du comité des fêtes.
14: On a eu une très grosse augmentation en 2024, l'année des Jeux Olympiques, où on a pris pratiquement 30 à 40% d'augmentation des coûts pour tout ce qui est tant les artistes que toute la technique qui va derrière. Et il s'est passé ce qu'on savait qui allait se passer, c'est que les Jeux Olympiques, c'était en 2024, mais depuis, ça n'a pas vraiment baissé. Automatiquement, ça nous restreint l'offre, ça c'est sûr. Le renom de la compagnie créole, bon, même si c'est effectivement un public un petit peu plus âgé, c'est pas une programmation en au moins 10 ans, c'est pas cela. Parce que ce que l'on faut quand même savoir, ce que l'on recherche à Tuffé, c'est un spectacle bon, qui soit très festif et populaire. Et là, bon, je pense que cette année, populaire et festif, avec la compagnie créole, on est vraiment dedans. Voilà, ça c'est dans l'ADN de Tuffet, qu'il soit abordable au plus grand nombre. Et donc c'est ça qui est de vouloir se rester dans cet objectif-là qui est le plus dur à tenir.
1: Un feu d'artifice doit normalement suivre après le spectacle de la compagnie créole, mais les organisateurs ne savent pas encore s'il va pouvoir être tiré à cause du risque incendie. On doit devenir une vraie équipe de Ligue 1, ce sont les mots de Patrick Videra, invité d'Issemaine ce matin. Le coach du Mans FC s'est confié à 3 jours du premier match contre Brest, samedi à Marie-Marvin. Comme en National et en Ligue 2, il garde ses 3 principes, l'humilité, le travail et le plaisir. Côté mercato, des recrues sont attendues dans les prochains jours, mais aussi quelques départs. Patrick Videra qui espère également pouvoir compter sur les supporters cette saison. Son interview complète est à retrouver sur notre site internet en replay.
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1: Quelques gouttes pour aujourd'hui, Simon ?
0: Oui, après les éclaircies qui sont encore présentes pour l'instant ce matin en matinée, les nuages vont arriver et les gouttes ensuite, principalement sur la matinée dans le nord-ouest du département. Et puis elles vont se généraliser sur toute la Sarthe en cours d'après-midi. Des pluies qui seront relativement faibles. Il n'y a pas non plus de très grosses pluies attendues selon Météo France. Pour les températures, ce matin, 18 degrés à Prével, 19 à Conflans-sur-Anille, 20 degrés à Vion. Sur Facebook, pour Pâtes, 22 degrés à Mulsanne, 19 degrés pour Martine du côté de Rue-Audin. Et puis Simone, 19 degrés au Mans, quartier Saint-Pavin des Champs. Cet après-midi, les températures vont grimper jusqu'à 27 degrés. Dans le détail, 25 à Roupérou-le-Coquet, 27 au Grand-Lucé et 27 également à Pont-Valin.
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0: 8h08, bonne journée à l'écoute d'Ici Mène. On connaît toutes et tous les paroles. Si je vous dis j'aime tes yeux, j'aime ton odeur, tous tes gestes en douceur, lentement dirigés à vous.
1: Sensualité.
0: Exactement. On vous laissera chanter chez vous aussi. Vous avez le droit. Voici Axel Red.

0: titre de 1993 qui continue de traverser les générations. Axel Red, Sensualité sur Ici Men.
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0: 8h12, que vous soyez déjà sur la route du travail ou encore à la maison, je vous conseille de prêter une oreille attentive à ce que je vais vous dire là tout de suite maintenant. Parce que si vous ne savez pas quoi faire samedi, j'ai le cadeau pour votre samedi soir. Deux places, et oui j'en ai encore deux autres, et elles sont à vous offrir là tout de suite maintenant. Deux places pour le match du Mans FC contre Brest. Retour 16 ans plus tard du Mans FC en Ligue 1, ça va être une ambiance complètement folle, complètement dingue. Et vous pourrez aller voir ce match à condition de répondre à cette question. Écoutez bien l'extrait. Cette musique, elle apparaît dans quelle série de films? Je ne vous donne pas de proposition, ce soit un petit peu dur quand même. Vous nous appelez 02 43 29 10 10. La musique que vous entendez derrière moi, elle est présente dans quel film? Il y en a plusieurs, ça c'est un petit indice. 02 43 29 10 10. Et les deux places pour le match du Mans FC contre Brest en Ligue 1 samedi soir, elles sont à vous. 02 43 29 10 10. Bonne chance.
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0: 8h14, c'est pas vrai, le rendez-vous anti-arnaque d'Ici Men. Et ce matin, une arnaque qui fait des ravages.
3: Oui, Audrazo, vous nous parlez de l'arnaque à la double détente quand on se fait arnaquer deux fois, coup sur coup.
6: Oui, je vous raconte cette fois l'histoire de Florent. C'est un collègue, il m'a raconté ça l'autre jour. Florent reçoit un jour un texto pour un PV de stationnement. Il clique sur le lien qui lui est proposé et là, il tique un peu. Il me dit « je trouvais que le site était bizarre ». Donc il ne fait rien, il ferme tout. C'est là qu'arrive la deuxième arnaque, la seconde détente. Le soir même, son portable sonne. « Je suis votre conseiller bancaire », dit le monsieur au bout du fil. « Est-ce que vous n'auriez pas cliqué ce matin sur un site un peu étrange ?» Florent répond que oui, et le banquier, enfin le faux banquier, lui dit qu'un prélèvement de 2400 euros est en cours sur son compte en banque et qu'il faut réagir très vite. Il lui envoie une notification sur son téléphone, Florent clique et patatras, il ne voit pas qu'il est en train de valider le débit de 2400 euros.
0: Est-ce que Florent a pu se faire rembourser ?
6: Il a réussi, effectivement, et il a même réussi à faire arrêter le voleur. Je vous raconte, Florent comprend son erreur, il contacte sa banque, la vraie cette fois. La banque refuse tout net de le rembourser. Monsieur, vous avez validé ce paiement, vous êtes fautif, pas de remboursement. Mais là où Florent a beaucoup de chance, c'est que le voleur n'était quand même pas bien malin. Sur le débit, Florent voit écrit 2400 euros Airbnb. En fait, son argent a été utilisé pour payer une réservation. Florent appelle donc Airbnb. L'entreprise le rembourse illico et cerise sur le gâteau, elle appelle la police. Et la police s'en va cueillir le malfaiteur dans le chalet savoyard qu'il avait réservé, pris la main dans le sac.
0: C'est dommage parce qu'il était presque au bout de son arnaque, comme quoi il y a toujours une faille aussi dans les arnaques et c'est pas plus mal, ça permet de parfois récupérer son argent quand on le peut. Mais toujours plus malin ces arnaqueurs. Heureusement, Ici Men est là avec le rendez-vous anti-arnaque. Et on est là aussi pour vous réveiller en musique avec Queen, Radio Gaga.

0: Radio Gaga Queen pour ambiancer votre matinée à 8h20. On accueille André ce matin. Bonjour André.
1: Oui, bonjour.
0: Comment ça va André?
1: Ça va très bien, merci.
0: Bon, c'est le principal. Vous faites quoi de beau là en ce moment?
1: En ce moment, ben, j'attendais d'avoir votre communication.
0: Oui, parce que vous parlez avec quelqu'un.
1: Pardon?
0: Vous parliez avec quelqu'un, vous entendez André? Qui est à côté de vous?
1: Oui.
0: Qui vous embête?
1: Ah ben c'est mon fils qui est là, qui vient de se réveiller, oui.
0: D'accord, et qui voulait vous parler, mais vous lui avez dit non, attends fiston.
1: Voilà.
0: Je passe à la radio. Bon, André, c'est quoi le programme pour aujourd'hui?
1: Ben aujourd'hui, petite randonnée vélo, je pense, et puis peut-être aller voir les joueurs du foot, là, s'entraîner à la Place Nardière.
0: Ah ben oui, c'est une excellente idée.
1: Ouais, je crois qu'il y a un programme cet après-midi, là.
0: Ouais, j'ai pas vérifié ça, mais je vous crois, André, en tout cas. Ce qui est sûr, c'est qu'il va faire plus frais pour sortir aujourd'hui. C'est en effet le bon moment, mais prévoyez peut-être, au cas où, quand même, le petit parapluie. Il y aurait peut-être quelques gouttes qui pourraient tomber.
1: Ouais. On nous dit ça tous les jours, et il pleut jamais.
0: Alors, on le dit surtout aujourd'hui. Normalement, hier, c'était pas trop le cas. Là, peut-être. Voilà. Je mettrai pas ma main au feu. Ni à couper. André, vous allez peut-être remporter ces deux places. Peut-être. Je dis bien, en tout cas, vous aviez l'air sûr de vous. La question, la voici. On va écouter l'extrait, si on l'a. Extrait musical qui évoque un film bien connu, une série de films. C'était même l'indice, on l'écoute. Cette musique, André, on l'entend dans quel film?
1: C'est Le Gendarme de Saint-Tropez.
0: Eh non, c'est une mauvaise réponse. Je rigole, André. C'est une bonne réponse. Vous avez eu peur, avouez.
1: Non, j'ai pas eu peur.
0: Bon, d'accord.
1: Je savais que c'était une blague.
0: Bon, bah, je suis déçu. Non, parce qu'on pourrait croire, c'est vrai, quand on a voilà, des vagues souvenirs, que ça pourrait être aussi la 7e compagnie. Je trouve que ça peut ressembler
1: Ça peut ressembler, effectivement.
0: Quand on connaît pas trop. Certains ont même dit ici La Grande Vadrouille. Donc, vous voyez, tout est possible. Je ne balancerai pas.
2: J'ai tout dit.
0: Ah, voilà, tous les films.
2: Mais j'avais pas les gendarmes. Donc, félicitations.
0: Bravo, André. Bonne nouvelle. Pourquoi la musique des gendarmes? Parce que c'est l'anniversaire aujourd'hui de Guy Grosso, l'un des gendarmes, le personnage du maréchal des logis Gaston Tricard. C'est le grand Brun, il est né un 19 août 1933 et décédé depuis. Et puis, Marche des gendarmes, la musique qu'on entend, qui est une musique composée par Raymond Lefebvre. Bon, André, bonne nouvelle, bravo.
1: Très bonne nouvelle, merci, oui.
0: Bah oui, vous allez pouvoir assister au match et j'imagine que vous emmènerez votre fils.
1: Exactement, lui qui est passionné foot, tout à fait.
0: Et bah ça va être incroyable parce que vous allez profiter de l'ambiance de la Ligue 1,
1: oui,
0: André.
1: Oui, ça va être une ambiance de folie, là, je pense.
0: Folie. J'espère que vous avez les maillots déjà.
1: Oui, enfin, on va s'y procurer. On va aller à la boutique tantôt. On va à l'entraînement et puis on va prendre les maillots.
0: Vous prenez quelle couleur, tiens, dernière question?
1: Bah, c'est tango jaune et rouge, non?
0: Alors, il y en a plusieurs. Il y a jaune et rouge, en tout cas avec les bandes. Il y a la bande dorée pour le maillot domicile, l'extérieur en jaune et puis le collector en vert. André, une dernière question. Quelle est votre radio préférée en Sarthe?
1: Bah, ici même, bien sûr.
0: Bien sûr. Très bonne journée, André. Vous êtes toujours le bienvenu. Merci beaucoup et belle
1: Merci,
0: journée.
1: Merci, au revoir.
0: Encore une fois. 8h23, chaque semaine, ici mine, oui, parce que Olivier Mine, on l'embrasse, tiens, pourquoi pas, vous propose de faire la connaissance de Sartois et de Sartoises, et aujourd'hui, rencontre avec une romancière, Bruno Vandestick.
3: Emma de Ruchy mène deux vies en une. Cette sartoise de talent a publié son deuxième roman, L'Orange et la Poussière. Osons le jeu de mots. Qui est cette auteure qui prend de la hauteur? Emma de Ruchy, légende ici.
4: Bonjour, je m'appelle Emma Deruchy, j'ai 34 ans, je suis née au Mans, aujourd'hui j'habite entre Le Mans et Paris, ma profession c'est juriste en droit d'auteur et ma particularité c'est d'écrire des livres. Quelle étudiante ai-je été? J'ai été une étudiante très studieuse, extrêmement appliquée, alors j'ai commencé à faire du nambuisson pas très loin d'ici en primaire, j'ai ensuite été au collège Roger Vercel en haut de la rue Prémartine, ensuite j'ai été au lycée Bellevue pour passer mon bac. Juriste en droit d'auteur, est-ce que j'ai eu à m'occuper de

0: et qui est aujourd'hui édité aux éditions Erol. Pourquoi lire L'Orange et la Poussière ? Et ben, c'est un roman qui parle d'émancipation, de liberté, de liens familiaux, trouver sa place, de résister dans un monde qui voudrait nous laisser dans un carcan. C'est un roman qui, j'espère, est assez drôle sans être léger. Dans quoi je trouve mon inspiration ? Dans les situations. Les situations du quotidien, on s'en rend pas compte, mais c'est un vrai terreau pour des histoires et la fiction. Les gens ont des dialogues entre eux. On les mettrait dans un livre, on nous dirait, mais c'est complètement faux, parce que dans la vie, il se passe des choses assez folles et assez drôles, assez cocasses, parfois tragiques. Et donc, la réalité est une inspiration quotidienne, je pense. Où je me vois en 2030, dans 4 ans, eh bien, j'espère qu'il y aura eu d'autres romans qui rencontreront leurs lecteurs. Je me vois sans doute habiter au Mans, à temps plein, cette fois-ci, parce que c'est une ville à taille humaine, facile de s'y sentir bien, parce qu'on s'y sent chez soi. Voilà, c'était Emma Deruchy, j'ai été heureuse de vous parler de mon parcours. J'espère que vous serez nombreux et nombreuses à lire L'Orange et la Poussière. Voilà, comme j'aime dire dans la vie, profitez de chaque instant.
1: Les gens d'ici, le rendez-vous qui part à votre rencontre en Sarthe et à retrouver sur ici.fr pour découvrir peut-être plein de portraits, justement, de Sartoises et de Sartois. Place à un monsieur dont sa voix... Enfin, sa voix aussi, à lui, elle est reconnaissable, on peut le dire très clairement, parce qu'il a une voix plutôt rauque, plutôt un peu comme ça. Pas trop. Bon, je sais pas trop le faire, en fait.
2: C'est Marc Lavoine que vous imitez.
1: Oui, bah, je tente. Ah, oui, c'est la vie.

0: Marc Lavoine dans l'info d'ici à 8h30. On partira faire les vendanges en Sarthe. Et là, vous vous dites, mais c'est pas un peu tôt? Si, c'est tout le problème.
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0: Dans l'info d'ici à 8h30, Léa, on part faire les vendanges.
3: Et oui, les vendanges, le 19 août, en Sarthe. La récolte du raisin a débuté lundi, avec un mois d'avance en raison du manque de pluie et des différentes canicules cet été. Comment les vignerons s'organisent? Quelles sont les conséquences pour le millésime 2026 de Janières et Coteaux du Loir? Reportage au domaine de Cézin à Marçon à suivre dans un instant. Mais d'abord, c'est l'heure du 90 secondes. On fait un tour de l'actualité en France et dans le monde avec vous, Valentine Letesse.
4: Le fisc est maintenant l'éducation nationale.

0: À l'origine des piratages dans les bases de données des finances publiques, les hackers revendiquent maintenant le vol de millions d'autres sur des élèves, des parents, des enseignants et des membres du personnel. C'est officiel, nous aurons bientôt accès à une aide pour mourir en France. La loi est publiée au Journal officiel, destinée à ceux qui souffrent le plus, atteints d'une maladie grave ou incurable. Elle permettra d'ici début 2027 aux patients de s'administrer un produit létal et dans certains cas aux soignants de leur faire leur place. Patrick Bruel, visé par une nouvelle plainte pour tentative de viol, des faits concernés par la prescription, précise l'avocate de la plaignante à France Inter. Le chanteur et comédien de 67 ans est déjà mis en examen dans 4 affaires de ce genre. 2 euros en moyenne le litre de sans-plomb 95 E10, 2,23 euros celui du gazole. Après une légère baisse cet été dans l'espoir d'une réouverture du détroit d'Ormuz au Moyen-Orient, le prix du carburant repart à la hausse selon les chiffres du gouvernement. Risque élevé de feux de forêt encore aujourd'hui dans 17 départements de l'Île-de-France jusqu'au sud où l'incendie du Gros Bessillon est enfin éteint. Près d'un mois après le début de ce feu dans ce massif du Var et quasiment 6000 hectares partis en fumée. Reconnaissables entre mille avec leur barbe particulièrement longue, les ZZ Top perdent leur batteur historique. Frank Bird est mort à l'âge de 77 ans. Après avoir marqué la musique, le groupe est devenu un emblème du rock américain.
1: Des vendanges avec un mois d'avance, c'est du jamais vu en Sarthe. Mais en raison de cet été exceptionnel, marqué par la sécheresse et les fortes chaleurs, les vignerons du sud du département sont bien obligés de commencer la récolte du raisin qui est déjà arrivé à maturation. Christelle Caillot s'est rendue au domaine de Cézin à Marçon.
2: Xavier Fresneau a pris la suite de son papa sur ce vignoble de 17 hectares il y a 20 ans et il n'en revient toujours pas d'avoir commencé les vendanges aussi tôt cet été.
3: 2026, c'est quand même une année vraiment particulière. On n'a jamais connu d'année aussi chaude et surtout aussi sèche. En 2003, on avait commencé début septembre, on trouvait que c'était super tôt. Vendanger au 15 août, quasiment un mois avant la date normale de vendange, là c'est beaucoup.
2: Et après 5 vagues de sécheresse et de canicule, comment sont les premiers raisins ?
3: Juin, début juillet, on se disait « Ah, ça va aller, on va avoir de l'eau, les grappes vont grossir ». Et en fait, on n'a jamais eu d'eau et donc il y a une belle quantité de grappes, mais en fait, les grains sont restés tout petits. Normalement, les grains, c'est des billes et là, on est plus près du petit pois que de la bille.
2: À ses côtés, dans la salle des cuves, Amandine Fresneau, sa sœur et son associé depuis 2012, elle fait la densité des premiers jus de Gamay.
4: Il n'y a pas énormément de jus, voilà. Après, on est sur quelque chose qui est très joli.
2: Et du coup, 2026, bon ou mauvais millésime ? En fait, il va falloir gérer les taux de sucre et d'alcool.
4: Le vin en lui-même va pas être mauvais. La sécheresse a eu un impact sur la quantité de récolte. Après, au niveau de la qualité, faut voir comment ça évolue parce que on recherche quand même dans la région des vins plutôt sur la légèreté. Et plus c'est riche en alcool, en sucre, plus ça a un potentiel d'alcool élevé et plus on est sur des produits de vin fini avec de l'alcool.
2: Le domaine de Cézin produit en moyenne 80 000 bouteilles par an. Actuellement, il est encore trop tôt pour estimer les pertes de rendement de cette année 2026. Les vendanges vont durer 2 semaines.
1: Info d'ici, signée Christelle Caillot. À la une du journal de 9h sur Ici Mène, les ambitions du coach du Mans FC avant le début de saison en Ligue 1 samedi et les inquiétudes des Tuféries. Ce festival entre Bonnétable et Conneret n'attire plus. Peu de places ont été vendues cette année alors que les concerts se tiennent dans 3 jours et que l'édition 2025 était déjà déficitaire. Le temps pour aujourd'hui, Simon.
5: Des éclaircies qui sont toujours présentes actuellement cette matinée, au jour qui s'est levé. Les nuages vont peu à peu prendre la place du ciel pour même peut-être provoquer quelques petites pluies dans le nord-ouest du département et pluies qui se généraliseront sur l'après-midi en Sarthe. Les températures, 18 degrés à Torcé-en-Vallée, 19 à Maillé, 19 également sur Facebook pour Marie-Christine à Tassillé, ressenti 24, nous dit-elle. Sur notre page Facebook Ici Mène, n'hésitez pas d'ailleurs à continuer de nous envoyer vos petits messages, on les lit. Et puis 20 degrés à Souvigné sur Sarthe. L'après-midi, des maximales jusqu'à 26, 27 degrés, 24 à Mamers, 26 au Mans ou encore 27 du côté de la Flèche.
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5: 8h34, c'est un plaisir de vous accompagner chaque matin en Sarthe sur Ici Mène. Le rythme des communards qu'on entend derrière moi, il est entraînant, il donne envie de se lever, d'ouvrir ses volets, d'admirer la lueur du soleil, d'entendre les oiseaux chanter en clair, de démarrer la journée du bon pied en Sarthe. Et ça, vous pouvez le faire en écoutant Ici Mène, bien sûr.

0: puissance vocale si particulière de Jimmy Somerville dans cette chanson de 1986, Les Communards.
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0: Mercredi 19 août, nouvelle journée à vos côtés en Sarthe. C'est un plaisir de vous retrouver avec des infos pratiques, utiles à votre quotidien dans le département. Tenez par exemple, vous payez votre eau, vous avez l'impression que la facture est anormalement élevée. Il peut y avoir une explication. Valère Correa nous dit laquelle dans 3 minutes avec Par ici les économies. 8h39, le sport en été, vous êtes plutôt pétanque, rando, pédalo. Tom Vanier est parti à votre rencontre en Sarthe pour vous poser la question.
3: Moi, je suis la marche principalement, puis de la gym souple.
4: C'est vrai que l'été, on a souvent la chance d'avoir un peu plus de temps libre, souvent offert par les vacances d'été. Ça permet d'accorder un peu plus de place aux activités sportives. Et vous, justement, faites-vous du sport l'été?
5: Oui, c'est mon métier. Donc oui, je fais du sport. Ouais, donc moi, je joue au golf. Donc, je suis golfeur professionnel. Donc oui, j'ai des tournois l'été. Ouais.
4: Pas trop dur en plein cagnard?
5: Oui, si, là, c'est dangereux. Là.
6: La randonnée en montagne.
7: Je fais pas de sport, tout court. Donc ni l'été, ni l'hiver, ni le printemps. Voilà, je suis pas sportive, mais là, je le crois que j'en ferai pas du tout. De toute façon, vu les chaleurs qu'il fait.
8: Sport de cet été, et sport de l'été en général, bah, le foot hein, ou natation, mais surtout le foot parce que bah, au City, avec tout, tu te donnes réunion avec tous tes copains et tout. Il y a plus court, il fait chaud, tu te mets torse nu, tu joues même sur la plage et tout, tu fais brésilienne et voilà.
3: Moi, je suis la marche principalement, puis de la gym souple.
9: La sieste.
10: Bah, je tape dans les petites balles de golf.
4: Qu'est-ce que vous faites comme sport principalement l'été?
11: Le disque golf.
12: Et oui, il y a beaucoup de circuits en Sarthe pour faire du disque golf. Au Mans, principalement à Changé, également à Pont-Valin. Enfin, il y a un petit peu partout, c'est bien réparti.
4: Disque golf, donc si on peut le dire, c'est frisbee.
12: Oui, c'est un frisbee, tout à fait, dans un panier à une certaine distance. Comme le golf, à moins que ce soit un trou, c'est pas un panier.
4: Alors, donc vous faites ça?
12: 4 ans.
13: Oui, je joue au paddle. C'est un sport à la fois qui réunit le tennis et tu joues un peu dans une cage. C'est un sport d'équipe parce que tu joues avec un collègue à toi et c'est la bonne ambiance. C'est une bonne ambiance.
4: Et les Sartoises et les Sartois ont de l'inspiration hein, quand il s'agit de faire du sport l'été, ce qui prouve tout simplement que notre beau département est un véritable département sportif.
0: Ah oui, ils sont partout, les sportifs de Sarthe. On a aussi le droit de se reposer en vacances quand même. Il faut aussi le dire, ne vous sentez pas coupable de ne pas en faire. Pendant l'été, c'est autorisé. Vous avez le droit. 8h41. Vérifiez vos factures d'eau. Vous payez peut-être trop cher à cause d'une fuite. Par ici, les économies avec Valère Correard, c'est dans 30 secondes. Les vacances, le soleil, un petit cocktail, le bonheur.
14: Bah, Simon, qu'est-ce que tu fais? Sors de l'eau.
15: Hein? 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
15: Oh, j'ai complètement zappé.
0: 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J'ai testé pour vous. C'est le rendez-vous bon plan et conseils pratiques.
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0: 8h42, bonjour Valère Correa, chaque jour avec vous. Un bon plan pour notre pouvoir d'achat. Aujourd'hui, on surveille notre facture de consommation d'eau.
18: Oui, parce qu'il peut arriver qu'on se pose légitimement une question, est-ce qu'il n'y a pas un problème? C'est notamment le cas quand on reçoit une facture qu'on trouve particulièrement salée par rapport à la précédente. Ça peut nous amener à cette question, est-ce qu'il n'y aurait pas une fuite d'eau par exemple, ou un souci de comptage de ma consommation d'eau, une fuite avant, une fuite après? Bon, j'ai peut-être fait un peu plus de bain que la dernière fois, mais enfin de la doubler ou tripler la facture, faut pas exagérer. Et le problème, c'est qu'une fuite d'eau peut venir de nombreux endroits, une chasse d'eau, un cumulus, la robinetterie, une chaudière. Et dans ce type de situation, si vous avez un doute sérieux, il est tout à fait possible de faire vérifier votre compteur d'eau déjà, ce qui pour autant ne vous exonérera pas à faire venir un plombier ou un professionnel pour vérifier telle ou telle installation.
0: Et si on a donc ce doute sérieux, à qui faut-il s'adresser pour faire vérifier notre installation?
18: Alors déjà, en théorie, le service qui gère l'eau dans votre commune a l'obligation de vous prévenir en cas d'augmentation significative de votre consommation. Pour autant, si vous constatez cela lors de la réception de la facture ou que vous avez un doute, vous pouvez tout à fait vous adresser au service des eaux de votre ville et leur demander de venir vérifier votre compteur. Et puis sinon, bah, c'est un plombier tout simplement client qui va venir à la maison et ce sera à vos frais. Alors attention, hein, un simple robinet qui goûte peut vous faire consommer jusqu'à 35 000 litres d'eau par an en plus. C'est absolument considérable. Soyez donc très vigilants à l'état de vos installations visibles avant de vous intéresser éventuellement à un dysfonctionnement plus important. Et si vous avez déjà rencontré ce genre de problème ou que vous avez des bons plans pour faire des économies d'eau, n'hésitez pas à nous écrire par ici les économies@radiofrance.com.
0: À tous les bons plans, pouvoir d'achat sur ici.fr et c'est bien pratique parce que ça peut faire en effet économiser un petit peu d'argent. Merci beaucoup Valère Coréard. On poursuit ensemble et en musique à 8h44 avec l'un des derniers titres, c'est même le titre qui l'a fait connaître finalement, Doria. C'est une nouveauté ici même qu'on aime vous proposer. Soirée mondaine, vous reconnaîtrez peut-être quelques airs d'Indila, vous m'en direz des nouvelles.

0: Oria, soirée mondaine. Alors, je vous l'avais dit, il y a des airs d'Indila, un petit peu.
1: Oui, carrément.
0: On a l'impression. Oui. Voilà, et ben, c'est inspiré un petit peu aussi. Mais c'est son style quand même bien à elle, Oria, soirée mondaine, sur Ici Men. 8h47, l'événement d'ici, chaque jour un événement qui anime la Sarthe et qu'il ne faut pas manquer. Direction d'Olon ce matin, 3e édition de Scène au Jardin ce vendredi et samedi avec 2 concerts et pas n'importe lesquels non plus. Alain Chamfort le vendredi, la comédie musicale Chicago le samedi. Bonjour Philippe Calvario.
2: Bonjour.
0: Vous êtes comédien, metteur en scène et organisateur de ce festival avant, pardon, excusez-moi, de présenter,
2: ouais, c'est clair. Il y a un petit chat dans la gorge.
0: Un chat qui vient de passer.
1: Ça va ?
0: Non, ouais. Parce que c'est le problème d'avaler sa salive, mais c'est aussi ça le direct. Vous êtes comédien, je le disais, metteur en scène et organisateur de ce festival. Avant de présenter les concerts, peut-être d'abord rappeler le principe, avant que je m'étouffe, de cet événement qui, on peut le dire, est unique en son genre, des concerts devant maximum 200 personnes dans un jardin secret.
2: C'est exactement ça. C'est dans mon jardin, pour, en l'occurrence, qui se trouve en haut d'une colline à Dolon, enfin dans, entre Dolon et Saint-Michel de Chavaigne. Effectivement, un concert qui pourrait sembler comme privé. 200 chaises dans le jardin, une petite scène, et tout le monde voit très bien, tout le monde est très très proche, et le principe, c'est effectivement, en quelques mots, c'était de faire venir des artistes à rayonnement national, international, sur le territoire rural, et c'est donc la 3e édition, effectivement. Ça sera plus, c'est plutôt des chanteurs, et c'est plutôt des chanteurs à orientation pop, voilà.
0: Oui, parce que vous dites national, international, vous avez déjà ramené Gilles Kaplan, Jeanne Chéral en Sarthe, et maintenant vous faites donc venir Alain Chamfort, entre autres dans notre département. Comment vous l'avez choisi? Comment ça s'est fait? Parce que on imagine que ça doit pas être évident non plus de convaincre les artistes de venir jouer devant justement seulement 200 personnes.
2: Bah effectivement, l'année dernière, il y avait les Innocents qui connaissent, et puis il y avait Marianne James aussi. Donc, chaque année, ils voient que l'année d'avant, il y avait des artistes un petit peu comme ça. Ça peut aider. Bon, je le connais un petit peu, et puis je connais très, très bien sa tourneuse, qui s'appelle Fabienne Roux. Et je suis allé le voir en concert à la Cigale. Et en fait, ça fait partie aussi du plaisir de se retrouver devant des espaces plus petits, plus intimes, plus directs. Et je crois qu'il aime de plus en plus. Là, c'est une version acoustique où il y a quand même un piano à queue qui débarque là dans quelques, d'ici une petite heure, qui va arriver dans le jardin. Et puis, il a son pianiste et lui au clavier. Donc, c'est une forme un peu acoustique, intime, mais il y a vraiment tous les tubes. Ça va être vraiment un set d'1h45 où il refait tout. Et il aime bien cette proximité, disons, avec le public. Et le public, l'année dernière, c'était une émulation assez dingue.
0: C'est vrai que pour des artistes en plus qui ont l'habitude de faire peut-être des grandes scènes, de revenir peut-être un petit peu à l'essentiel, à leur début aussi, dans les salles plus intimes.
2: Oui, je crois qu'il y a ça. Ouais. Oui, je crois qu'il y a ça, d'autant que le show s'appelle Le meilleur de moi-même, donc il y a un peu cette idée, lui, de refaire un petit peu tous les tubes, ça c'est sûr, et de revisiter sa vie quasiment. Et effectivement, à l'époque, tous ces artistes-là venaient sur les places du village. Effectivement, il y avait comment ça s'appelait, des podiums qui étaient sponsorisés à l'époque par Ricard, par tout ça. Moi, j'en ai vu quelques-uns quand j'étais tout petit. Et je trouve que c'est un peu un hommage à ce type de tournée qui était assez dingue, parce que moi, j'étais dans une petite ville. Je suis né dans une petite ville et il y avait des chanteurs comme ça qui venaient. J'ai été moi-même conçu grâce à un concert de Johnny Hallyday où ma mère a rencontré mon père, mais Johnny n'est jamais venu d'ailleurs. Donc voilà, il y a un petit peu ce genre d'hommage à ces tournées d'avant où les artistes venaient partout.
0: Bon, j'ai pas envie de crier trop fort, mais il reste encore quelques places qui ont été remises en vente pour Alain Chamfort.
2: On va essayer sont presque déjà reparties.
0: Voilà, il n'en reste plus que 3.
2: Il y a des packs avec les 2 spectacles, parce qu'il y a aussi Chicago
0: exactement.
2: Oui. Qui part très bien, qui est presque plein, mais Chicago, on va être 10 sur scène, donc c'est une chose un peu énorme, et c'est l'équipe du Casino de Paris qui avait fait le spectacle avec Chaim notamment. Chaim n'est pas là, mais il y a l'autre actrice qui jouait Velma qui est superbe, et c'est le casque du Casino de Paris, donc c'est assez dingue, ouais, ça va être dansé, chanté.
0: Comédie musicale, très sympathique. En un mot, pour prendre nos places, comment ça se passe? C'est sur le site?
2: Voilà, c'est sur le site scèneaujardin.com. Et c'est très simple, hein, vraiment. Voilà, vous cliquez et puis après, il y a la carte bleue. Et puis ensuite, vous recevez l'adresse et puis vous êtes sur une liste. Souvent, les gens me demandent pour le billet, mais le billet, vous êtes inscrit sur la liste et puis tout va bien.
0: Oui, adresse qui reste mystérieuse jusqu'à la fin, voilà,
2: oui,
0: pour garder l'endroit.
2: Chez moi.
0: Voilà, essayer de garder quand même un peu l'endroit secret. Merci beaucoup, Philippe Calvario. Voilà. On souhaite une très belle troisième édition pour Seine au Jardin ce vendredi et samedi donc.
2: Eh ben, merci beaucoup. Merci.
0: Et avec grand plaisir, vous êtes toujours le bienvenu sur Ici Mène.

0: Eddy Mitchell, couleur mentalo sur Issimène. L'heure d'accueillir le docteur Kirzek à 8h56, comme chaque matin. Bonjour docteur, cet été on reste bonne santé grâce à vos conseils. Et aujourd'hui, vous nous évitez les brûlures en cuisinant.
1: Bonjour à toutes et à tous. Les vacances, c'est aussi les soirées autour d'un feu, les grillades en camping, les réchauds pour le café du matin. Mais attention, chaque été, les brûlures liées à ces activités remplissent aussi nos urgences. Heureusement, elles sont presque toutes évitables. Première erreur à ne pas commettre, l'utilisation d'accélérateurs. L'essence, l'alcool, le kérosène, tout ce que vous voulez, mais ces produits vont faire exploser la flamme et vous brûler gravement au moment de l'allumage. Donc pour un allumage sécurisé, utilisez plutôt du papier journal, des allume-feu solides faits pour et du petit bois bien sec. Deuxième erreur, laissez le feu sans surveillance. On se laisse emporter par la convivialité, mais un feu, ça ne se délègue jamais. Si vous consommez de l'alcool autour du feu, désignez un conducteur qui ne va pas boire, justement, c'est le conducteur de vigilance, une personne sobre qui surveille les flammes. Troisième erreur, négligez le cercle de sécurité. Un enfant doit se tenir à au moins 1,20 m du foyer et un adulte à au moins 1 m. Et après avoir éteint le feu, c'est pas fini parce que le danger disparaît pas complètement. Vous savez, les braises et les cendres, elles peuvent rester brûlantes pendant plusieurs heures. Il faut jamais les recouvrir de sable. Le sable va isoler la chaleur et le feu continue de couver sous la surface. Et un enfant qui marcherait dessus se brûlerait gravement. La seule méthode sûre, finalement, c'est d'éteindre vraiment le feu avec de l'eau. Et une petite astuce, si un adulte peut poser le dos de sa main au-dessus des cendres sans sentir de chaleur, c'est que le feu est vraiment éteint.
0: Et pour les réchauds de camping, quels sont les risques spécifiques ?
1: Les réchauds à gaz ou à essence présentent plusieurs dangers. D'abord, le monoxyde de carbone, le CO. Les utiliser dans une tente ou un espace clos expose à une intoxication. Il n'y a pas d'odeur, c'est incolore, inodore, insipide. Et on commence à avoir des maux de tête, à avoir des vomissements. Donc il faut toujours y penser et surtout toujours les installer en extérieur, sur une surface stable et à l'abri du vent. Ensuite, il y a les fuites de gaz en cas d'odeur. Ne jamais allumer de flamme, contrôler les raccords avec de l'eau savonneuse avant chaque utilisation, voir que ça soit bien étanche. Et puis le dernier risque, ce sont les brûlures. Le brûleur atteint des températures élevées. Laissez toujours l'appareil refroidir complètement avant de le ranger ou de changer de cartouche. Et en cas de brûlure, vous savez, un seul geste, c'est refroidir immédiatement. On passe la zone sous l'eau tempérée pendant au moins 10 à 15 minutes. Et on n'utilise surtout pas d'eau glacée qui va aggraver les lésions. Allez, bon été, bonne santé à l'écoute d'ici, bien sûr.
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0: Ici matin, c'est terminé pour aujourd'hui. Vous retrouverez Bruno Vandestick pour vous réveiller demain avec Léa Dubost qui, elle, ne bouge pas. Toujours au taquet, Léa. C'est bien, c'est parfait.
5: Et oui, à demain, Simon.
0: Toujours à fond. À demain. Arthur Palumbo est arrivé. Bonjour, Arthur.
6: Bonjour, Simon. Bonjour, Léa. Bonjour, tout le monde.
0: Au programme de 9h jusqu'à midi.
6: Eh bien, ça va être l'occasion de revenir sur les meilleurs moments de l'émission de Fabien Aubryk avec une émission sur les jumeaux. Et puis, on va jouer aussi de 11h à midi. On vous offre une petite escapade du côté de l'Ille-et-Vilaine, des places de rail. Ça va être encore un très beau moment pour jouer avec nous, pour s'amuser, surtout pour passer une belle matinée.
0: Le rallye de l'Oéac, très sympathique. Eh bien, bonne émission, Arthur.
6: Merci, Simon. À bientôt.
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6: Et merci beaucoup d'être avec nous sur Issimène. Il est 9h. Et les informations avec vous, donc Léa Dubost. Bonjour Léa.
5: Bonjour Arthur, bonjour à tous.
6: Dans 3 jours, le Mans FC fera sa rentrée dans la cour des grands.
5: Le club manceau va retrouver la Ligue 1 après 16 ans d'absence. Un moment très attendu par les nombreux supporters qui ont prévu d'assister au premier match samedi soir face à Brest à Marie-Marvin. Cette saison, les footballeurs sang et or vont évoluer avec l'un des plus petits budgets du championnat, 30 fois moins élevé que celui du PSG par exemple. Comment le Mans FC compte donc rivaliser ? Réponse de l'entraîneur Patrick Videra.
7: On avait déjà un peu un petit budget en Ligue 2. Il faut pouvoir y aller avec beaucoup d'humilité, excusez-moi, c'est ce que je dis souvent. Mais on sait qu'on a du retard Il faut continuer à travailler comme on l'a fait lors des deux dernières saisons. Mais aujourd'hui, je le dis souvent, voilà, il va falloir y aller avec beaucoup de plaisir, de pouvoir en donner aussi beaucoup aux gens. Et surtout garder les valeurs qui nous ont permis d'être là depuis deux ans. On me dit que la Ligue 1, ça va être très dur, bien sûr qu'elle va être très dure, mais... Vous savez, on peut pas oublier que la Nationale a été très dure aussi, la Ligue 2 a été très dure aussi. Donc, c'est une marche supplémentaire. C'est une marche supplémentaire que l'on doit franchir. Je l'ai dit ouvertement dans la presse, on doit devenir une équipe de Ligue 1. Et pour ça, pour moi, il y a que le travail qui nous permettra de devenir une équipe de Ligue 1.
5: Quelles sont vos ambitions, justement? Est-ce que c'est le maintien?
7: C'est de gagner le prochain match. C'est vraiment pas des phrases bateau. Faire un très bon début de championnat et pour ça, essayer de battre Brest dès le premier match à domicile.
5: Patrick Vidiera, invité d'Issimène ce matin. Son interview complète est à retrouver en replay sur notre site internet. En dehors du recrutement notable du défenseur Djibril Sidibé annoncé hier, d'autres recrues sont attendues dans les prochains jours, mais aussi quelques départs.
6: Le numéro de téléphone de la police de Coulaines a été usurpé.
5: Les policiers lancent donc un appel à la vigilance sur les réseaux sociaux car plusieurs victimes ont déjà été recensées. Des escrocs appellent actuellement des Sartois avec le numéro de téléphone du commissariat de Coulaines. Ils vous expliquent qu'une plainte a été déposée contre vous et qu'il faut donner vos coordonnées bancaires. C'est une arnaque réalisée grâce à la technique du spoofing. En cas de doute, il faut appeler le 17. À La Ferté-Bernard, plus de 50 pompiers mobilisés hier soir pour éteindre un incendie dans un bâtiment désaffecté. Le feu a pris peu avant 19h dans l'ancienne usine de caoutchouc Tupi, fermée depuis l'année dernière. Un gros panache de fumée était visible de loin. Plusieurs rues ont été fermées le temps de l'intervention des secours. Il n'y a pas eu de blessés. Par ailleurs, les pompiers sont également intervenus à Coudrecieux, à l'est du département, pour éteindre un nouveau feu d'espace naturel. 5000 mètres carrés de brûlés au total. Les restrictions d'usage de l'eau s'intensifient en Sarthe car la situation s'aggrave dans les cours d'eau et les nappes phréatiques. Trois nouveaux bassins versants sont placés en crise. C'est le niveau d'alerte maximale. L'Orne Saônoise et la Sarthe-Amont dans le nord du département sont désormais concernés, ainsi que la Veuve-Tusson dans le secteur du Grand Lucé. Il est notamment interdit d'arroser son potager en journée, de laver sa terrasse, sa voiture, même dans une station, et d'arroser les terrains de sport. Les précisions sont sur notre site internet ici.fr/maine.
6: Est-ce la dernière édition du festival des Tuféeries?
5: La question se pose et l'inquiétude grandit car la fréquentation de ce festival populaire qui a lieu à Tuffé tous les ans depuis 1975 est en chute libre. 6000 spectateurs l'an dernier contre plus de 10 000 dans les bonnes années. Et surtout cette fois, seules 1500 places vendues alors que les concerts se tiennent dans 3 jours, samedi. Notamment le concert de la compagnie créole, la tête d'affiche. C'est donc dans ce contexte incertain que les bénévoles s'activent pour tout préparer en ce moment, Noah Marché.
8: Délimiter les emplacements, sortir le matériel du tracteur, monter les stands. Une matinée bien remplie pour Eric et Patrick. Les bénévoles prennent une petite pause.
9: Oh, bah l'ambiance, elle est toujours bonne ambiance. C'est toujours super de venir ici.
8: Seule ombre au tableau, l'avenir du festival.
10: J'espère que ça va bien marcher cette année parce que sinon j'ai peur qu'on sera obligé d'abandonner.
8: 11 000 participants en 2023 et depuis, la fréquentation a chuté de moitié ces deux dernières années. Alors quel est le problème? Chacun y va de son avis.
9: Quand vous comptez toutes les dépenses qu'il y a à faire aujourd'hui, tout le monde y regarde. Et quand il pleut, c'est mauvais. Quand il fait trop chaud, c'est mauvais.
10: Il y a les groupes aussi. Hein. Bon, cette année, c'est la compagnie créole. C'est quand même un groupe ancien. Pour attirer du monde, c'est pas très facile.
8: Le président du comité des fêtes, lui, est formel. Le festival va tenir le coup. Mais Patrice Lemay le reconnaît, il va falloir se réinventer.
11: On se pose beaucoup de questions. Savoir vers quoi évoluer. Et on va trouver quelque chose. On sait que ce sera de moins en moins la grosse tête d'affiche. Ça deviendra de plus en plus dur.
8: Le nombre de participants va aussi dépendre du feu d'artifice. Pourra-t-il être tiré samedi soir? Les organisateurs attendent encore la décision de la préfecture.
5: Noah Marché pour Issimène. L'entrée du festival est à 18 euros. Il commencera à 18h45 samedi avec les lauréats du concours de la chanson française.
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5: Ça se rafraîchit un petit peu aujourd'hui, Arthur.
6: Ouais, c'est clair et ça fait du bien quand même. Après les grosses semaines qu'on a connues de chaleur, il n'y a clairement pas photo. On a une semaine vraiment plus fraîche. Alors il y a même quelques pluies qui vont tomber dans le courant de l'après-midi. Ça va débuter par le nord-ouest les nuages vont progresser en direction du sud-est, sans toucher la Corse pour faire référence à Brice de Nice. Pour ce matin, de belles températures qui vont faire du bien, hein, ciel Guillaume 20 degrés, à Mamers 21, à Bonnétable 22 et à Coulaines dans l'agglomération du Mans ainsi que dans le sud de Sarthe, on sera aux alentours de 23 degrés. Pas grand-chose à vous signaler sur la route, pas grand-chose à vous signaler non plus du côté de la gare. Pour l'instant, ça roule bien. On en profite, donc vous nous faites signe 02 43 29 10 10 si jamais vous avez la moindre petite difficulté. On vous retrouve tout à l'heure, Léa.
5: À 10h, à tout à l'heure.
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6: 9h06 sur votre radio locale, Ici Men. Et ah, attention, je crois qu'il est l'heure de commencer sur Ici Men.

0: Monsieur Séchant pour débuter Miss Maggie par Renaud.
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0: Ravi d'être avec vous ce matin, on passe une bonne matinée ensemble dans Bienvenue chez vous, avec une petite rétrospective pour commencer, les meilleurs moments de votre rendez-vous témoignage avec Fabien Aubric, tous les matins, vous répondez à la question du jour, tout de suite un extrait de l'émission consacrée au quotidien des parents, avec une maman de jumeaux, Audrey Chavignaud.
3: Soyez la bienvenue, Audrey Chavignaud, maman de jumeaux et présidente de l'antenne sartoise de l'association Jumeaux et Plus. Quelle est la vocation de l'association ? C'est à la fois matériel et moral, pour schématiser ?
4: Exactement, c'est ça. Ouais. Du coup, on accueille les familles qui eux-mêmes vont accueillir des multiples. Donc ça va du coup de jumeaux, triplés. En France sart, on n'a pas de quadruplés, donc...
3: On va jusqu'au triplé quand même.
4: Oh oui, oui, on accueille tout le monde parce que forcément la nouvelle elle est un petit peu surprenante, oppressante, ça dépend des fois, ça dépend des familles. Et du coup, nous on les accompagne en fait pour les démarches administratives aussi, parce que il y a aussi des fois des aides qu'on ne sait pas forcément, et on met à disposition du matériel. Parce que ça coûte très cher, les matières, surtout les poussettes, tout ça, le matériel puriculture spécifique. Et donc en fait, c'est de la location. Et nous, on dit mise à disposition parce qu'en fait, c'est à but non lucratif. Donc en fait, on fait pas ça pour nous, se faire de l'argent, mais pour aider les familles. Et après, c'est tout un accompagnement d'entraide morale, en fait, où on se soutient entre parents, quoi.
3: Oui, c'est
4: on n'en meurt pas.
3: D'avoir des jumeaux, j'espère bien. Vous allez nous dire comment vous avez appris la nouvelle, comment vous l'avez vécu il y a quelques années maintenant, puisqu'ils sont grands aujourd'hui, vos jumeaux. Il y a un garçon et une fille. Vos témoignages sont les bienvenus. Vous nous appelez au 02 43 29 10 10. Il est question des jumeaux, des jumelles ce matin. Comment vous décririez votre relation si vous connaissez des jumeaux, si vous en avez autour de vous. Prenez la parole en direct. On accueille tout de suite Emeline. Bonjour Emeline.
5: Bonjour.
3: Emeline, vous habitez Changer. Vous habitez aussi Changer, Audrey.
5: Non, Ivry-l'Évêque.
3: Ivry-l'Évêque, juste à côté. L'association, le local est à Changer, en tous les cas. Emeline, vous habitez Changer. Votre fille aînée, c'est Léonore, elle a 6 ans. Des jumelles ont suivi, deux jumelles, Alexiane et Margot. Elles sont arrivées assez récemment, il y a 20 mois. C'était totalement inattendu.
5: Oui, alors souvent quand on est parents de multiples, on nous pose la question, est-ce que c'était un choc ou c'était une joie à l'annonce de la grossesse jumellaire ? Pour ma part, c'était un choc, je ne m'attendais pas du tout à des jumeaux, à des jumelles. Clairement, il n'y a pas de terrain familial, voilà, c'était pas du tout attendu, c'est naturel, donc ça fut vraiment un choc. Ça n'a pas été évident de se faire à l'idée, mais on est ravis qu'elle soit là, même si c'est pas facile tous les jours. Quand il y a les moments de joie, les moments de joie sont multipliés aussi par deux, et ça c'est très intense.
3: Ouais, c'est une belle formule. Emeline, vous restez avec nous, on va vous retrouver dans quelques minutes. Audrey, Emeline parle de choc, quand elle, c'est pas rien comme terme, hein, quand elle a appris qu'elle allait avoir des jumelles qui ont 20 mois aujourd'hui. Vous êtes maman de faux jumeaux, on est d'accord, hein, c'est ça. Léo et Louise qui ont 11 ans, vous avez un grand aussi, Nolan qui a 17 ans, qu'on félicite d'ailleurs ce matin.
4: Mais oui, il a eu son code hier, alors on est fiers de lui.
3: Bravo, bravo Nolan. Comment vous avez appris cette nouvelle, donc des faux jumeaux, deux enfants qui arrivent d'un coup ?
4: Eh bien, en fait, nous, on a voulu avoir le projet d'avoir un deuxième, et ça venait pas. Donc, en fait, voilà, c'était plus possible pour nous. Et puis, en fait, on a eu la surprise qu'ils soient arrivés par deux. Donc, nous, c'était plus, c'était un choc, mais plutôt de bonheur pour le coup. Nous, c'était plutôt
3: différent de Emeline. Vous étiez ravis.
4: Oui, en fait, on pensait que c'était plus possible, donc forcément, ils arrivent par deux. Nous, on est super heureux. Ouais. Donc voilà, c'est pour ça qu'il y a 6 ans d'écart entre le grand et les jumeaux. Mais c'est un choc dans le sens, parce qu'il faut revoir tout le côté matériel, organisationnel quand même de la maison, de la voiture. Mais après, c'était que du bonheur pour nous.
0: Et des grands moments signés Fabien Aubric dans son émission Témoignage, et on va continuer de parler de cette belle thématique des jumeaux avec lui dans quelques instants. Parce qu'on va jouer sur Ici Mène pour gagner des places pour le zoo de la Flèche. Vous voulez les remporter ? Eh bien, il faut attendre encore un tout petit peu, 02 43 29 10 10. On se retrouvera pour jouer ensemble juste après 4 enfants plus loin. C'est signé Gauvin Serre, peut-être le futur de la plume de la chanson française.

0: beaucoup de douceur. Ça fait du bien, cette chanson de Gauvin Serre, 4 enfants plus loin.
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0: Et si on jouait ensemble, maintenant, tout de suite? Eh bien, je vous offre 2 places pour le zoo de la Flèche. C'est une saison un petit peu particulière. C'est la saison anniversaire. On fête les 80 ans du parc. Et il y a pas mal de naissances à célébrer. Celle des bébés guépards, il y a quelques semaines. Celle du héron buffle aussi, il y a quelques jours. C'est certes une institution à la Flèche, mais c'est surtout une belle idée de sortie, sympa pour la fin de l'été. Maintenant que les températures sont un peu plus douces, on a l'occasion d'en profiter. Alors, pour profiter de ces 2 places, il faut répondre à cette petite question. Quelle est la vitesse maximale d'un guépard? 90 ou 110 km/h? 02 43 29 10 10. Maintenant, tout de suite, vous pouvez nous appeler, c'est Yael qui vous accueille, et vous repartez avec ces 2 places pour le zoo de la Flèche. À suivre, Kim Wilde pour la musique, et on se retrouve avec le ou la vainqueur juste après.
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0: chanson des années 80 avec Kim Wilde, You Keep Me Hanging On. Et c'est le moment de jouer sur votre radio locale ici même. On vous fait gagner de très beaux cadeaux avec notamment ces deux places pour le zoo de la Flèche. Et c'est Michel qui tente de les remporter aujourd'hui. Bonjour Michel.
1: Bonjour Arthur.
0: Alors vous nous appelez du côté de Degré, ça va, ça se passe bien?
1: Oui, ça va, très bien. Aujourd'hui, il y a un petit peu plus d'air, tout va bien.
0: Ah, c'est clair, on profite, hein. Il faisait chaud les dernières semaines, là, au moins, on peut...
1: C'est bien, oui.
0: On peut respirer un peu. Alors, vous jouez pour ces deux places pour le zoo de la Flèche. Elle serait pour qui, Michel, si vous les remportez?
1: Ça ferait plaisir à mon épouse. On irait tous les deux, forcément.
0: Ouais.
1: Et puis, j'en profiterai pour lui glisser en cadeau de complément, parce que c'est son anniversaire demain, et je lui fais un gros bisou.
0: C'est pas vrai. Ouais, c'est chouette. C'est chouette, ça ferait un beau cadeau. Vous fêterez l'anniversaire à la fois du zoo de la Flèche et puis l'anniversaire aussi de votre épouse. C'est quand même un beau moment, c'est chouette. Ce serait chouette.
1: Ouais, tout à fait. Alors, le zoo est plus vieille que mon épouse.
0: Oui, il faut. Important de le préciser quand même, c'est important.
1: Pardon.
0: Alors, on va peut-être quand même tenter de remporter ses places, Michel. Hein, elles ne sont pas encore gagnées. On va essayer.
1: On va aller assez vite alors, c'est 110 km/h.
0: 110 km/h, effectivement, c'est la bonne réponse, hein, jusqu'à même 112 si on est un petit peu précis. Voilà, c'est la réponse exacte. Bah, bravo, parfait, comme ça vous allez pouvoir.

0: Louise Attaque. Je t'emmène au vent sur votre radio locale. Ici Mène, un peu d'énergie pour bien commencer la matinée et des infos pratiques sartoises. Parce qu'Ici Mène, c'est votre radio locale qui vous aide au quotidien. Simon Peverelli vous donne tout de suite quelques infos pratiques et sartoises.
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2: Vous habitez à La Suze-sur-Sarthe et vous avez l'habitude d'expédier ou recevoir des colis. Encore un peu de patience. Un nouveau locker mondial relais de près de 4 mètres de long devrait arriver très prochainement au Carrefour Express de La Suze. Il est situé à l'arrière du magasin sur le parking avec Ici Mène. On vous tiendra au courant évidemment dès qu'il sera disponible. Attention, les chaleurs baissent en Sarthe, mais les préventions incendies restent en vigueur au moins jusqu'au 30 septembre. La préfecture de la Sarthe interdit tout usage du feu dans les bois, forêts et dans les périmètres de 200 mètres autour de ces espaces. Oubliez donc barbecue, feu de camp ou encore cigarettes, la liste complète sur le site de la préfecture. Et puis, vous aimez le patrimoine et la verdure, venez découvrir les jardins de la cathédrale Saint-Julien au Mans, mercredi prochain, le 26 août. Je vous invite à réserver dès aujourd'hui, dès maintenant, une visite de 45 minutes pour tout connaître de l'enceinte romaine, de la muraille médiévale. Comptez entre 2 et 3 euros par personne, réservation auprès de la maison du Pilier Rouge.
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0: Je vous propose un petit instant karaoké tout de suite en partant en direction de l'Amérique du Sud, en compagnie de Bandolero. Ça va être un très très bon moment. Préparé, on s'échauffe un peu la voix, on se redresse un petit peu. Vous êtes prêts? Attention, c'est à vous dans quelques instants.

0: Ça fait plaisir, bande de l'héros, en cette matinée, 9h34 sur votre radio locale, ici Maine.
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0: Et cet été, ici Maine vous propose les bons moments du rendez-vous témoignage avec Fabien Aubric. Tous les matins, vous répondez à la question du jour. Voici un extrait du direct consacré au quotidien des parents jumeaux en présence d'une maman, justement, de jumeaux, Audrey Chavignot.
3: Notre grand témoin, Audrey Chavignot, maman de jumeaux et présidente de l'association Jumeaux et Plus de la Sarthe. Qu'est-ce qui fait qu'on a des jumeaux, Audrey ?
4: Bon, c'est le côté très sensible, très génétique de la chose. Donc on parle, il y a beaucoup de faux jumeaux. Les faux jumeaux, ben en fait voilà, c'est juste qu'il y a eu deux ovules au moment de la conception et il y a deux enfants. C'est un peu comme des frères et sœurs mais qui sont en même temps. Donc mais ce sont des jumeaux. Et après il y a ce qu'on appelle les mono et monobi. Donc en fait là c'est un ovule qui se dédouble et là du coup c'est la génétique qui fait que ça arrive ou ça arrive pas. Et en effet quand on en a déjà eu dans la famille, ça arrive beaucoup plus souvent.
3: Oui, vous aviez un terrain familial?
4: Pas du tout.
3: Très bien. Pas de jumeaux chez vous?
4: Non.
3: Très bien.
4: Mon mari ici avait des vrais jumeaux.
3: Du côté de votre mari.
4: Du côté de sa grand-mère. Mais voilà, nous, c'est des faux jumeaux. Donc, j'ai été productive à ce moment-là.
3: Très bien. On va se retourner maintenant vers Emeline qui est avec nous au 02 43 29 10 10. Pour ceux qui nous prennent en cours, je précise, Emeline, que vous habitez Changé, à côté du Mans, que vous avez une fille aînée, Léonore, qui a 6 ans. Des jumelles ont suivi récemment. Ce sont Alexiane et Margot qui sont arrivées il y a 20 mois. Vous nous avez dit que c'était totalement inattendu puisqu'il n'y avait pas de terrain, on a encore génétique dans la famille. L'arrivée de ces jumelles a bouleversé la vie quotidienne, Emeline?
5: Alors, la particularité des jumeaux, ça va être de toute manière, les parents ne peuvent pas se multiplier, eux. Donc, la principale difficulté, ça va être de porter attention à l'un et à l'autre de manière équitable. Et puis de savoir répondre aux besoins des deux, parfois en même temps, souvent même en même temps. Ça, c'est pas vraiment pas évident. La gestion des maladies, quand l'un est malade et puis le lendemain c'est l'autre. Donc voilà, ça tout dure plus longtemps, tout est plus intense. Donc on ne s'ennuie pas et on est assez fatigué.
3: Bon, vous gardez le sourire en tous les cas. Merci beaucoup Emeline pour votre témoignage. On vous souhaite une très très bonne journée. On vous libère dès maintenant. Lucie est avec nous au 02 43 29 10 10. Bonjour Lucie.
6: Bonjour.
3: Vous habitez La Flèche, on vous écoute.
6: C'est ça, bonjour à tous. Oui, donc je suis Lucie, je suis maman de 4 enfants. Maëlle et Mila, les deux grands. Et une grossesse surprise est arrivée il y a bientôt 3 ans maintenant. Voilà. Une grossesse un petit peu compliquée avec ses et puis première échographie, deuxième surprise, des jumeaux. Voilà.
3: Des jumeaux alors que vous aviez déjà 2 enfants, on est d'accord hein, sur le compte. Le compte est bon.
6: Exactement.
3: Ouais. Et ça a été un choc, comment vous l'avez reçu cette nouvelle, Lucie ?
6: Eh bien, la grossesse a été vraiment un choc. Par contre, le fait d'apprendre à avoir des jumeaux, je ne sais pas ce qui s'est passé en nous, mais ça a été vraiment une grande joie, étonnamment, voilà. Bon, c'est sûr, ça remet tout en question, énormément de choses même. Et j'ai eu la chance justement, par ma maman, de connaître l'association Jumeaux et Plus, qui m'a été d'une grande aide, parce qu'effectivement, l'arrivée des jumeaux, c'est quand même très compliqué, ça remet tout en question dans une vie. Clairement, hein, le travail, la vie de famille, la maison, la voiture. Et l'association Jumeaux et Plus, ça a été d'une grande aide pour moi, notamment tout ce qui est le matériel de puériculture, le soutien moral aussi, parce qu'on est quand même plusieurs mamans à se soutenir les unes les autres. Voilà. Et également de pouvoir connaître les éventuelles aides aussi auxquelles on peut prétendre, parce que mine de rien, ça s'improvise pas. L'arrivée de jumeaux, c'est énormément de dépenses qui ne sont pas prévues. Voilà. Donc voilà, moi ça a été partagé, quoi, mitigé, mais vécu avec joie après, parce que quand on est bien accompagné, on voit les choses différemment. Donc et aujourd'hui c'est vraiment top, c'est une super aventure les jumeaux, donc mais c'est bien d'être accompagné.
0: Une très belle thématique familiale grâce à ces bons moments que nous propose Fabien Aubric. On revient tout l'été sur ces très bons moments dans le rendez-vous témoignage. Je vous donne tout de suite quelques petites informations, notamment sur l'A11. Je vois qu'au Bailleul, il y a un obstacle signalé. Nous sommes sur l'A11 dans le sens Nantes vers Paris, donc sud vers nord. Voilà, c'est pour l'instant au niveau de la voie de droite qu'il y a cet obstacle, donc cet événement signalé. Soyez bien prudents si vous prenez la direction de Paris et que vous êtes dans le sud-ouest de la Sarthe. Vous donnez aussi quelques petites informations et des bonnes nouvelles pour les habitants de la vallée du Loir, puisque le dispositif Oftamen renforce son offre de soins visuels à Avaz, près de Château du Loir, avec l'arrivée de deux nouveaux orthopédistes. Et la promesse, c'est que vous obteniez un rendez-vous sans délai d'attente dès le lendemain de votre demande. C'est possible de prendre rendez-vous pour un contrôle de vue, un renouvellement de lunettes ou pour le suivi de certaines pathologies oculaires directement en ligne sur Doctolib ou en contactant le standard d'Oftamen. Le numéro est à l'accueil d'ici mai. N'hésitez pas à l'obtenir au 02 43 29 10 10. On se retrouve dans quelques instants avec Coca da Book, Yo Eyes, pour bien terminer la journée.
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0: Ça vous fait penser aux Beatles, c'est normal, c'est un groupe de Liverpool aussi. Cook the Books, You Eyes sur Ici Men.
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4: Ah ben, regarde comme c'est pratique. Là, j'ai mis mes clés, là, les cartes, là, l'argent. Juste derrière, le passeport, je ferme. Tout est en sécurité.
3: Une banane.
5: Bah, la perd pas, hein. Sinon, on n'aura plus rien. Banane.
6: Non, mais laissez-moi. Non, mais laissez-moi.
7: La banane. Le mot et la forme nous évoquent le fameux fruit. Le goût pour le sac banane arrive dans les années 80 et devient très à la mode dans les années 90. Porté par la nostalgie, le sac banane redevient un accessoire tendance.
8: La génération qui est née justement à la toute fin des années 90, voire même au début des années 2000, qui n'a donc pas connu vraiment les années 90, fantasme complètement sur cette période. Et effectivement, tous les codes du cool en ce moment sont quand même beaucoup issus des années 90.
7: Vintage et pratique, on y glisse son téléphone, ses clés, sa carte bancaire ou encore ses lunettes de soleil. Et une fois remplie, la banane se porte désormais en bandoulière. Et non comme avant, en position ventrale. Rappelez-vous, dans les années 2000, la banane est partout. L'accessoire de mode devient celui des touristes. Accroché autour de la taille, telle une petite bedaine, il finit par perdre de son allure jusqu'à devenir ringard. Mais ça, c'est du passé. 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
0: Et demain, on rencontrera l'histoire du coupe-vent en pratique en ce moment, vu la météo pluvieuse qui s'annonce. Elle est un petit peu déçue, puisqu'à 9h48, le train en direction de Tours, son Tours natal, a 15 minutes de retard. Voici Zaz, mon sourire.

0: Zaz, mon sourire sur votre radio locale, ici Mène.
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0: Il y a ceux dont le chien marche au pied, tranquille, comme dans une pub. Et puis il y a les autres, ceux qu'on croise en train de se faire traîner façon traîneau urbain. Si votre chien tire en laisse, rassurez-vous, vous n'êtes pas seul. Et on en parle avec le docteur Pierre Fabingue, notre vétérinaire.
3: Avoir un chien qui tire en laisse, c'est un peu le cauchemar des balades. On commence avec l'idée de prendre l'air et on finit avec une épaule en vrac. Pourtant, ce comportement n'est pas un caprice. Dans la majorité des cas, c'est juste que votre chien n'a jamais appris à marcher autrement. Un chiot explore le monde avec enthousiasme. Il tire vers une odeur, un copain, un truc qui bouge. Et si à ce moment-là, vous suivez le mouvement sans y prêter attention, vous lui apprenez que tirer, eh ben, ça marche. Résultat, à l'âge adulte, il est persuadé que la laisse sert à tirer son humain et pas à marcher avec lui. Et plus il grandit, plus ça devient vite un enfer.
0: Donc c'est un problème d'apprentissage. Comment on corrige ça ?
3: Déjà, il faut reprendre les bases. Le premier exercice, c'est ce que j'appelle la laisse détendue. Quand votre chien tire, arrêtez-vous. Pas un mot, pas une engueulade, pas de geste brusque, devenez juste un poteau. Et quand il revient vers vous, ou détend la laisse, et la bien là, vous avancez. L'idée, c'est de lui montrer que la tension stoppe tout plaisir, et que la détente permet, elle, d'aller de l'avant. C'est très fastidieux au début, je sais, mais très efficace. Et bien sûr, récompensez-le quand il marche bien. Une petite friandise discrète, une parole douce, ça encourage les bons comportements. Et attention à la laisse en rouleur. C'est l'ennemi numéro un de la marche au pied. Ça encourage votre chien à rester en tension en permanence.
0: D'accord, mais il y a des races qui tirent plus que d'autres, non ?
3: Clairement, oui. Un husky ou un berger ont des instincts de poursuite ou de traction bien plus marqués qu'un cavalier King Charles. Mais quel que soit le chien, on peut améliorer la marche en laisse. Ça demande juste un peu de patience et de cohérence. Évitez juste d'être incohérent. L'empêcher de tirer une fois et le laisser faire une autre. C'est comme parler deux langues en même temps. Et surtout, n'attendez pas que la balade devienne un enfer. Mieux vaut corriger tôt que d'espérer un miracle plus tard. Et si vraiment vous êtes dépassé, il n'y a pas de honte. Un bon éducateur canin peut tout changer. Et après tout, il vaut mieux investir dans quelques cours d'éducation que dans une séance d'ostéo pour votre épaule.
0: C'est clair, il n'y a pas photo. Merci beaucoup docteur pour ces bons conseils. Et puis demain, on en apprendra plus sur comment prendre le train avec son animal de compagnie. C'est vrai que c'est pas évident au retour des vacances. Il y a des bons conseils, il y a des solutions. On va voir tout ça demain avec vous docteur. On termine l'heure en musique avec une petite douceur des années 80 signée les Bee Gees, Too Much Heaven et bien sûr toute l'actu locale à 10h.
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0: bien terminer ce Bienvenue chez vous avec les Bee Gees, Too Much Heaven. On continue ce Bienvenue chez vous, mais avec le MAG. On va parler d'un très joli festival auto du côté de Montbiseau en compagnie de notre invité qui sera en direct avec nous dans quelques instants. Et puis à 11h, on va jouer 4 places pour le rallye de l'Ouéac. On est en Ille-et-Vilaine, ça va être un très beau moment. Et puis de toute façon, vous repartirez avec des raquettes de plage, ça nous fait plaisir, c'est l'été, on en profite sur Ici Mène.
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0: Et merci beaucoup d'être avec nous sur Ici Mène, il est 10h. Et les informations avec vous, Léa Dubost. Bonjour Léa.
2: Bonjour Arthur, bonjour à tous.
0: Un impressionnant panache de fumée à la Ferté-Bernard hier soir.
2: Un incendie s'est déclaré peu avant 19h dans l'ancienne usine de caoutchouc Tupi, fermée depuis septembre 2025. D'importants moyens ont été mobilisés pour éteindre les flammes. Plus de 50 pompiers équipés de silence. Il n'y a pas eu de blessés. Une enquête va être menée pour déterminer les circonstances du départ de feu. Plusieurs victimes se sont déjà signalées. Une arnaque est en cours dans le département. La police de la Sarthe alerte sur ses réseaux sociaux. Des escrocs utilisent le numéro de téléphone du commissariat de Coulaines pour vous appeler, vous dire qu'il y a eu un dépôt de plainte contre vous et qu'il faut vos coordonnées bancaires. Ce n'est pas le vrai commissariat qui appelle, le numéro a été usurpé. Les policiers de la Sarthe appellent donc à la vigilance et précisent que la police ne demande jamais de verser de l'argent par téléphone. C'est une fleur qui avait disparu depuis 150 ans en Sarthe. La nigelle des champs a été à nouveau aperçue à Parcé-sur-Sarthe par le Conservatoire botanique national de Brest. C'est une information Ici Mène. Cette fleur blanche qui pousse dans les terrains calcaires est en danger critique d'extinction partout en France. Sa redécouverte dans notre département le mois dernier est donc exceptionnelle. On vous a mis les détails sur le site internet d'Ici Mène. À Tuffé, à l'est du département, les préparatifs se mêlent aux inquiétudes. Seulement 1500 places vendues pour le festival des Tufféeries, prévu samedi soir avec la compagnie Créole comme tête d'affiche. Les organisateurs espèrent la présence de 4000 spectateurs, alors qu'on était plutôt autour des 10 000 lors des bonnes années. On doit devenir une vraie équipe de Ligue 1, ce sont les mots de Patrick Videra, invité d'Ici Mène ce matin. Le coach du Mans FC s'est confié à 3 jours du premier match contre Brest samedi à Marie-Marvin. Comme en National et en Ligue 2, il garde ses 3 principes, l'humilité, le travail et le plaisir. Côté Mercato, des recrues sont attendues dans les prochains jours, mais aussi quelques départs. Patrick Videra qui espère également pouvoir compter sur les supporters cette saison. Son interview complète est à retrouver sur notre site internet en replay, ici.fr/mène.
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2: Le temps est changeant aujourd'hui, Arthur.
0: Oui, ça va être un petit peu particulier puisqu'on attend quelques averses en début d'après-midi et ça va progresser jusqu'en fin d'après-midi. Donc, il risque d'avoir quelques averses et quelques rafales de vent, surtout aux alentours de 50 km/h. Mais ça va être changeant, vous l'avez dit à très juste titre. Les à côté température, ce matin, ça reste encore assez frais. On sera à 20 degrés dans le nord-ouest du côté de Ciel-Guillaume, 21 un peu plus au nord du côté de Mamers, 22 par exemple à Bonnétable ou encore à Fresnay-sur-Sarthe, et puis on va monter jusqu'à 23 dans le sur-Sarthe comme à La Flèche ou encore à Sablé-sur-Sarthe. Côté trafic, ça roule plutôt bien, l'obstacle signalé sur l'A11 en direction du sud-ouest est désormais levé, il n'y a pas également d'incident en gare à vous signaler, donc ça roule plutôt bien et de toute façon vous nous faites signe si vous observez quoi que ce soit. 02 43 29 10 10. Merci beaucoup Léa.
2: À demain.
0: À demain.
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0: Si vous avez un peu de mal à vous réveiller ce matin, on a quelque chose en stock. Profitez-en, c'est cadeau. Ça nous fait plaisir de vous offrir ce bon morceau, bien funky.

0: matin, un petit Michel Jonas. Pas mal, non? Joueur de blues sur votre radio locale, ici Mène.
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0: Ravi d'être avec vous sur votre radio locale, ici Mène. On est là pour vous accompagner dans votre quotidien. C'est ça, bienvenue chez vous, le mag. Mustang, Cadillac, Chevrolet, des voitures de légende que vous pourrez admirer dimanche à Montbiseau, c'est le Montbiseauto. C'est un super événement dont on va parler avec notre invité, Joanne Berger, l'organisateur qui vient de nous rejoindre à l'instant en studio. Et puis ça va être accompagné de vos chansons préférées, comme celle-ci. Plus loin que le Sud-Ouest avec Francis Cabrel dans quelques instants. Des infos pratiques, de la bonne humeur avec Simon Peverelli pour fêter un anniversaire d'un lieu sartois. Voilà ce qui nous attend pour la prochaine heure. Et tout de suite, on commence avec une nouveauté. C'est pour moi le titre à ne pas manquer. C'est un très beau duo entre Tame Impala et Jenny. Voici Dracula.

0: très très joli son pour l'été. Tame Impala et Jenny Dracula sur Ici Mène.
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0: Rendez-vous du week-end pour les passionnés d'automobile, le Monbiz Auto, voiture de prestige à l'honneur ce dimanche. On est avec Joanne Berger et Paloma, l'une des organisatrices. Bonjour.
2: Bonjour.
3: Bonjour.
2: Bonjour à tous.
0: Bon, comment ça va aujourd'hui?
2: Très bien, il fait moins chaud.
0: Ouais, donc, c'est clair.
2: Tout va mieux.
3: C'est ce qu'on attendait. Hein.
0: C'est clair, et puis ça va être du coup l'occasion d'avoir un petit peu de fraîcheur pour ce très bel événement qui a lieu ce dimanche. C'est quoi le principe en quelques mots, Joanne?
2: Alors, quelques mots, c'est un rendez-vous qui a commencé en 2019 sur une commune voisine, deux copains, de passionnés. On voulait tous se réunir ensemble autour d'un barbecue. Et puis, de fil en aiguille, les copains ont amené d'autres copains. Et puis, aujourd'hui, on se trouve entre 1000 et 1800 véhicules au long d'une journée complète, avec toutes les marques, toutes les horizons, et puis tous les ans on met un thème ou un pays ou une marque en valeur. Et là, cette année, dernière marque et dernier pays du cycle là, donc les États-Unis, pour repartir l'année prochaine sur d'autres horizons. Et ça a super bien pris dès le début, et tout le monde est content, et tout le monde a une américaine en Sarthe, et ça, on pensait pas qu'il y en allait en avoir autant.
0: Oui, c'est un événement surtout de profiter des américaines. On attend à peu près combien de voitures à peu près? On est sur quel ordre d'idée?
2: Alors nous, on se base entre l'année dernière, on a franchi le cap des 1800 véhicules. On essaye, on est au Mans, hein, donc les records, c'est fait pour être battu. Et donc on veut essayer de le battre, mais dans le raisonnable, parce que après il faudra déplacer la rivière et les haies pour pouvoir agrandir le terrain. Donc je sais pas si la mairie de Monbiseau sera capable de faire ça, mais on essaye. En 1500 véhicules, ça serait pas mal. Et là, cette année, on va battre le record des véhicules au musée éphémère. Spécial USA, et là c'est un très bon point.
0: C'est un bel événement, et un événement familial, Paloma, c'est quand même aussi l'esprit du festival avant tout, hein, de partager un bon moment.
3: Ah oui, tout à fait. Bah, moi je sais que ça fait 2 ans que je viens pour l'association bénévolement. Toute la journée pour animer tout événement, je lui trouve à chaque fois des solutions pour l'animation toute la journée. Il en trouve aussi, mais c'est toujours compliqué d'en trouver et d'avoir l'acceptation derrière. Mais c'est un événement qui est adapté à tout, même aux femmes.
0: Hein. Mais c'est l'occasion,
3: c'est
0: de dire
3: à tout le monde.
0: Que
3: oui.
0: C'est tout le monde peut.
3: Et les enfants aussi d'ailleurs, parce que c'est beaucoup demandé aussi.
0: Est-ce qu'il y a besoin d'être un expert de la voiture pour passer un bon moment?
3: Alors pas du tout, parce que moi j'y suis pas du tout. Je sais que l'année dernière, on s'était débrouillé. Moi, j'étais un peu le clown, on va dire, de la journée, parce
2: mais
3: que
2: c'est le but, c'est le but.
3: Voilà, c'était le but.
2: L'oreille et Hardy.
3: C'est ça. non, on s'est amusé quand même, parce que lui s'y connaissait, moi je ne m'y connaissais pas, donc il y a toujours une petite touche d'humour.
0: À défaut d'avoir un nez rouge, vous avez un très joli chapeau rouge.
3: Merci, on retrouvera ce chapeau-là, ça fait le dimanche.
0: Ouais, ça va être l'occasion d'en parler un petit peu, revenir un petit peu plus longuement sur le programme avec vous dans quelques instants. On se retrouve juste après un petit classique signé Francis Cabrel. Le Sud-Ouest, c'est sympa aussi, Joanne Paloma.
2: Impeccable, oui. C'est nickel.
3: Oh oui, tout à fait.
2: Ça rappelle le soleil.
3: J'adore. Ouais,
0: c'est clair. Alors profitons de Francis Cabrel tout de suite.

0: Le très très bon son de Francis Cabrel, Sarbacane sur votre radio locale. Ici même, ne bougez pas, on continue d'être avec nos invités, Paloma et Johan du Mont Bisotto. On parle de ce très bel événement qui a lieu dimanche, mais on va profiter tout de suite de Garou et Céline Dion sous le vent. Ne bougez pas.
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0: On a poussé un petit peu la chansonnette, forcément avec ce titre absolument mythique, Sous le vent, Garou et Céline Dion.
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0: Et on continue à parler de ce très joli événement qui a lieu à Monbiseau, le Monbiseauto pour les passionnés d'automobile, mais pas que. Ça va être l'occasion d'en parler avec Johan et Paloma qui sont avec nous en studio. Alors, quel est le rapport à la voiture pour vous, Paloma? Est-ce que vous êtes une passionnée d'automobile?
3: Alors moi, je suis passionnée depuis 3 ans. Enfin, depuis que j'ai découvert les 24 heures du Mans, parce que moi je suis de la Champagne-Ardenne de base. Et je suis passionnée parce que j'aime bien la vitesse, j'aime bien le bruit, j'aime bien aussi tout ce qui est un peu années 60 et rétro. Donc du coup les voitures anciennes.
0: Donc forcément un peu, c'est un peu l'endroit parfait finalement.
3: C'est un peu l'endroit parfait pour moi, l'idéal, oui c'est ça.
0: C'est un très bel événement. Et pour vous Johan, j'imagine que depuis toutes ces années vous avez dû en voir des sacrées voitures, des voitures qui vous font envie.
4: Je suis né au Mans, j'ai été un peu vacciné par le bruit des voitures, en ayant des parents qui ont travaillé plus ou moins sur le circuit avec des sous-traitants et autres. La passion de l'automobile, quand on voulait être jeune pour être pilote, et puis la santé n'a pas jamais été là et qu'on n'a pas pu être pilote. Après qu'on a continué à être sur la route, et puis de fil en aiguille, on s'est passionné par la voiture, un petit peu la mécanique, mais beaucoup la voiture et le monde automobile, oui.
0: Alors elle ressemble à quoi la voiture de vos rêves, Paloma? Ce serait quoi par exemple la voiture de vos rêves?
3: Ma voiture de mon rêve, alors c'est ma voiture que j'ai en ce moment.
0: C'est bien aussi, si elle permet
3: parce
0: de...
3: Parce que je vais l'exposer, j'ai demandé à Joanne si c'était possible. C'est une Alfa Romeo 159 et je l'ai décoré à Harry Potter.
0: Ah, donc...
3: Intérieur-extérieur.
0: Un mélange de tradition et modernité, finalement.
3: Voilà, c'est ça. C'est ce que j'avais envie de montrer aux gens aussi, que c'est parce qu'on a une voiture qu'on ne peut pas la décorer non plus.
0: Et bien sûr, c'est très important. Et pour vous, Joanne, alors, c'est quoi la voiture de vos rêves?
4: Une voiture qui roule.
0: C'est déjà bien.
3: Et qui tient la route.
4: Oui, mais surtout qui roule, parce qu'aujourd'hui, moi étant passionné de la petite 2 chevaux, de la petite Citroën, et président de l'association, pour l'instant, j'ai un peu de mal à m'occuper de mes propres voitures. Donc je me fais tirer l'oreille à la maison. À quand Rox va pouvoir reprendre la route? Parce que ma voiture, elle s'appelle Rox et Rookie, parce que... derrière, il y a un beau dessin d'un artiste qui a été fait. Elle s'appelle Rox et Roxy pour ça. Donc, je dirais ma 2 chevaux qui roule, enfin.

0: il aimait la musique. Donc dans la douche chaude, on avait mis à cette époque-là avec le tonton, de la musique. Il faisait du boum boum boum de jeunes. Parce que le gamin aimait ça, donc on vit avec notre temps, avec notre passion, et puis quand on a une passion, on essaye de la faire partager à tout le monde. Donc moi je l'ai partagée un peu par force et par obligation à femmes et enfants, parce que elle empiète beaucoup ma passion, et j'adore voir aussi les enfants qui sont à côté. Exemple, ma fille, qui a eu 16 ans et qui part en septembre en apprentissage mécanique automobile, ça l'a mordu et elle ne voit que ça, que ça, que ça. Automobile, automobile, automobile. Donc, je me dis, c'est ça le partage, c'est ça la passion et c'est comme ça que je veux le vivre. Alors, le sourire et puis le partage.
1: C'est évidemment des belles valeurs qu'on peut retrouver à partir de dimanche. Il y a un très, très beau programme avec, oui, bien sûr, des voitures, mais pas seulement. On en parle avec vous dans quelques instants, Paloma et Johan, qui nous font le plaisir d'être avec nous. On va profiter de vos chansons préférées. C'est ça aussi, Ici mène une très belle plume, celle de Christophe, avec Succès fou.

très très jolie plume, celle de Christophe avec Succès Fou sur votre radio locale ici. Mais on va continuer de parler du Mont Bizotto. C'est un très bel événement qui a lieu en Sarthe avec des voitures de collection, des voitures américaines à l'honneur. On continue à en parler avec Johan et Paloma qui nous font le plaisir d'être avec nous en studio. Et puis il y aura aussi de très belles musiques, Alain Souchon encore, Sia, Richard Cochante dans les prochaines minutes. Mais tout de suite, place à quelques

0: pratique. Petit rappel amical de la mairie de Ruaudin, les espaces boisés de la commune sont toujours interdits d'accès, de jour comme de nuit pour le moment. En raison de la sécheresse actuelle, la commune est classée en zone à très haut risque. Et même si la pluie est de retour, ça reste tout de même dangereux, notamment à cause des branches d'arbres. Il est justement question de branches d'arbres aussi à La Flèche, suite aux intempéries du 15 juillet dernier. De la végétation est tombée dans les cours d'eau. Et donc, pour préserver le bon écoulement de l'eau, les propriétaires des parcelles bordant un cours doivent retirer les branches et les arbres tombés sur leur propriété pour éviter justement qu'ils ne bloquent l'écoulement de l'eau. Pour les arbres qui sont tombés dans le Loir, c'est un peu différent. Les services du conseil départemental de la Sarthe interviendront avant l'hiver. Et enfin, une fermeture exceptionnelle à Ciel-Guillaume. La médiathèque La Tannerie n'ouvrira pas ses portes ce vendredi et samedi. Réouverture la semaine prochaine, le mardi à 14h. C'est le moment de rendre vos livres et d'en emprunter de nouveaux pour faire de belles lectures.
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0: On part un petit peu au Brésil avec Chico, voir que esa moussata diferente. Ça fait plaisir d'être avec vous sur Ici même.

0: On commence à bouger tranquillement avec cette petite bossa et sa moussata diferente, Chico Buarque. Ça fait du bien pour cette matinée.
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0: Et on est ensemble pour parler d'un très bel événement ce dimanche, c'est le Monbiz Auto à Monbizot avec des grandes voitures de collection. On en parle avec Joanne et Paloma de l'organisation. Revenons un petit peu sur l'événement, Joanne, on va pouvoir trouver quelle voiture précisément?
3: Tout.
0: Tout, vraiment de tout.
3: Avant et après-guerre, et de la moderne, de tous les pays, de toutes les horizons, de tous les styles. Tout. La Hometimer, de la Prestige, de la populaire, comme la 2-chevaux, la 4-chevaux, la 4L, la Coccinelle, le Combi. Et puis, une très, très belle collection de véhicules américains pour notre musée éphémère qu'on met tous les ans en place. Et là, cette année, on a 40 voitures différentes américaines qui composent entre des Excalibur, de la Pontiac, de la Corvette C2, C3 jusqu'à la C7. Normalement, on a une belle Cadillac des années 2026 pour aussi montrer que la vie change, mais la passion reste. On a de tout, et puis on a aussi, et on peut remercier aussi tous les clubs, et toutes les associations automobiles de la Sarthe et de la région des Pays de la Loire, et puis un petit peu limitrophes, qui seront là à nous accompagner et à montrer leurs beaux véhicules.
0: C'est un très très bel événement auto, bien sûr, on a pu voir toute la richesse, mais ce ne sont pas que des voitures, il y a aussi de la musique, notamment Paloma.
4: Oui, il y a de la musique, il y a le groupe de Cole et les Pecker Wood qui sont un petit peu connus dans la Sarthe, qui viennent animer dans l'après-midi.
3: Deux heures de concert.
4: Voilà, de 16h à 18h.
0: On est sur quel site de musique, pardon, juste pour savoir, pour ces
4: là, c'est du concert un peu rock, rock'n'roll, voilà.
3: Du Elvis, il reprend, Elvis. Il fait un peu de tout.
4: Oui, tout à fait. Et puis après, il y a aussi de la danse country dans la journée par le groupe Arizona de Saint-Jean-d'Assé. Qui viennent, c'est une association, qui viennent danser et l'après-midi faire une initiation avec le public. Tout à fait. Et puis il y aura moi aussi dans la journée qui chantera aussi.
0: Ah ben voilà, comme ça, voilà. Ça va être l'occasion. Donc vraiment américain jusqu'au bout.
4: Oui.
3: Non, on va pas mettre du 100% américain. On va mettre un peu de variété aussi un petit peu, parce que voilà. Loma est là pour aussi divertir avec ses propres chansons, ses propres créations, et elle est là aussi pour divertir avec le concours d'élégance, et puis plein de petites surprises qui seront là. Et on dit le Monbiz Auto, mais il y a aussi de la moto et du cyclo américain et autres marques qui seront présents. Oui. Dimanche, et ils nous sont fiers de les accueillir, et surtout c'est gratuit.
0: Ça, c'est le plus important à dire. La dernière petite question quand même, vous avez parlé du fait que vous chantiez, c'est pas anodin. Paloma, votre nom de scène?
4: Miguet Paloma.
0: Voilà, comme ça, si on veut écouter, jeter une oreille, et puis surtout vous retrouver dimanche pour profiter de ce...
4: Je serai sur place, oui.
0: Très bel événement, on pourra vous retrouver, et c'est surtout ça le plus important. Ça a été
3: avec
0: un plaisir.
3: Mon chapeau rouge.
4: Mon chapeau rouge, voilà, c'est ça qui fera la reconnaissance. C'est pour ça que je l'ai mis aujourd'hui devant vous, parce que du coup, si on me retrouve, on prendra le micro avec moi, et puis le chapeau rouge, il sera là aussi.
0: Ah voilà, comme ça, on a le petit élément visuel pour bien vous repérer. Ça a été un plaisir de vous recevoir, Joanne, Paloma. Merci beaucoup d'avoir été avec nous.
3: Merci à vous de nous avoir accueillis. Merci.
4: Aux auditeurs.
3: À France Bleu.
0: Ici
3: Mène.
0: Le nouveau nom de votre radio locale.
3: La direction. Merci à Ici Mène plutôt pour nous avoir accueillis, nous avoir permis de parler de notre passion et de notre événement. Et c'est un réel plaisir de vous accueillir, la radio et autres, à notre événement. Et
4: si je peux me permettre, c'est ouvert de 7h30 jusqu'à 19h30.
0: Voilà, donc de quoi passer toute la journée.
4: Excusez-moi.
0: Pas de souci. Au moins comme ça, on a tous les éléments, on a toutes les informations. C'est surtout le principal. Merci beaucoup encore une fois d'avoir été avec nous. Et puis au plaisir de se retrouver.
4: Merci, bien sûr.
3: Merci.
0: À mon bisou. On continue, nous, le MAG. Bienvenue chez vous. Ça continue. Et je vous disais qu'il y a vos chansons préférées. Ça continue en compagnie d'Alain Souchon.

0: Tout en douceur avec Alain Souchon, quand je serai chaos sur votre radio locale, ici même. Et autant continuer la musique avec Sia, Richard Cochante dans les prochaines minutes. Et à 11h, je restais bien avec nous parce qu'on va jouer pour 4 places pour un rallye de l'OEAC. C'est en Ille-et-Vilaine, c'est très sympa, il y a 4 places et des raquettes de plage en plus pour vous faire plaisir. C'est l'été, c'est le moment de profiter de très beaux cadeaux.
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0: chanteuse australienne Sia, Gimme Love sur votre radio locale, ici Maine.
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0: Et c'est le moment de retrouver Simon Peverelli qui teste tous les jours avec son rendez-vous J'ai testé pour vous. Alors c'est de tout. Ce sont des activités, des bons plans, des lieux à découvrir avec ce matin un peu d'histoire et de patrimoine.
3: Aujourd'hui, j'ai testé pour vous le manoir de la Cour, direction Asnières-sur-Vègre dans le sud de Sarthe. Je me gare au niveau du parking dans la salle des fêtes et je rejoins le manoir à pied situé à seulement quelques pas. J'arrive par l'entrée côté route avec une grosse porte rouge. Un jeune homme m'accueille.
4: Bonjour Simon, bienvenue au manoir de la Cour.
3: C'est Salouane Bendris, médiateur culturel au manoir depuis 5 ans sur les 10 d'ouverture. Après avoir suivi une formation d'histoire à l'Université du Mans, chaque saison, il revient prêter main forte à l'équipe de seulement 2 titulaires pour accueillir la presque dizaine de milliers de spectateurs sur la saison. Et cette année encore, le programme est chargé.
4: On a une expo temporaire sur 10 ans de valorisation du patrimoine, vraiment tout ce qu'on fait au manoir de la Cour depuis son ouverture au public. Et l'été, le grand thème de l'été, ce sera évidemment les voyages. Donc pour l'occasion, on aura 2 grands campements, un en juillet sur le voyage, mais plutôt maritime, et un en août, où là, ça n'a rien à voir avec les voyages, ce sera des tournois, donc avec des chevaliers qui sont là pour jouter à cheval, etc.
3: Le tout entremêlé de petits ateliers différents pour les enfants comme pour les adultes. C'est parti, je commence ma visite par la salle de l'ancien cellier face à l'accueil. Là, on y apprend l'histoire du territoire de la Vègre depuis les premières occupations humaines jusqu'au Moyen-Âge. Il y a pas mal de dispositifs interactifs, tactiles, audio, c'est super ludique. Je croise un jeune homme, par exemple, en train d'essayer un petit jeu de labyrinthe.
5: Je fais un labyrinthe qui a l'air très dur parce que j'arrive pas à aller dans ce trou. Ça m'arrive souvent.
3: Chacun sa manière d'apprendre l'histoire. Direction ensuite les escaliers pour arriver à l'étage seigneurial. C'est là qu'on trouve les différents espaces privés, par exemple les fameuses latrines, toilettes de l'époque. En poursuivant la visite, on arrive dans la magnifique salle des plaides et rien à voir avec la couverture. Là, on parle des plaides du plaidoyer. C'est là que les seigneurs d'Asnières rendaient justice. Des écrans nous proposent de revoir la salle comme elle était entièrement peinte à l'époque. Et c'est là qu'on trouve la fameuse exposition des 10 ans d'ouverture du manoir. Quelques longs panneaux explicatifs. L'un d'entre eux retraçant les différentes dates avec un chiffre à retenir, plus de 65 000 visiteurs accueillis depuis 2016 et on souhaite que ça dure. Un très très joli manoir à visiter pour tous les âges. Comptez 5€ l'entrée, le manoir est ouvert tous les jours de l'été. L'exposition, elle, est en place jusqu'au 31 décembre. Le manoir de la Cour s'est testé et approuvé par ICI Maine.
0: Merci beaucoup Simon, on se donne rendez-vous demain pour tester Artisa Perle, une activité sympa dans une boutique originale. Là pour l'instant, c'est l'occasion de profiter d'un petit coup de soleil, même si c'est pas vraiment la météo. J'ai

0: La puissance de Richard Cocciante, le coup de soleil sur votre radio locale, ici Maine.
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0: C'est Tendance avec Muriel Jordan, votre rendez-vous quotidien entre info et humour pour mieux comprendre le monde qui nous entoure. Aujourd'hui, Muriel, on s'intéresse au divorce tardif.
3: Oui, divorcer à 50, 60 ou 70 ans, c'est tendance. Et ça porte même un nom, les divorces gris. Référence, vous savez, aux cheveux grisonnants. Comme on vit de plus en plus longtemps, forcément, on peut avoir envie de se séparer au-delà de 50 ans. Continuer à faire la bouffe, la vaisselle, le ménage, quand on commence à avoir mal au dos et de l'arthrose. Je comprends que ça puisse vous gonfler.
4: Peux-tu, s'il te plaît, me donner juste un petit signe que tu m'aimes encore un peu?
3: Non, mais c'est vrai, quoi, vous l'avez remarqué. Les seniors, ils font de plus en plus jeunes. Certains ont 75 ans, ressenti 27. J'en ai trouvé plein sur YouTube et sur les réseaux sociaux, tous très inspirants.
5: L'âge où je me suis sentie vraiment très à l'aise, c'est surtout vers mes 50 ans.
6: Bonjour, je m'appelle Nicole, j'ai 73 ans.
7: Je marche, je fais moins de 10 000 pas par jour.
8: Je m'appelle Joël, j'ai 61 ans, je suis jeune retraité et je suis bénévole à un festival de musique.
3: Donc, si vous pensez que les personnes âgées passent leur vie derrière leurs fenêtres à épier les voisins, qu'ils sont dans les bus exprès aux heures de pointe ou qu'ils sont planqués derrière la porte d'entrée à regarder dans le Judas, c'est faux. Enfin, en partie. Oubliez ces clichés. Les seniors sortent, font la teuf, divorcent quand ils ne s'aiment plus et profitent d'une forme de liberté nouvelle.
0: Et ces divorces gris montrent qu'aujourd'hui, divorcer n'est plus quelque chose de honteux ni d'inconcevable comme c'était le cas auparavant.
3: Oui, c'est d'ailleurs la première génération de retraités qui ose se séparer sans culpabiliser, sans se soucier du regard des autres. Ils ont besoin de renouveau, ils l'assument. Et attention messieurs, tremblez, parce que ce sont les femmes de plus de 60 ans qui sont souvent à l'initiative de la séparation. Elles hésitent moins à partir, même quand le mariage a duré des lustres. Logique, hein, elles vivent une indépendance financière et sociale qui n'existait pas comme ça auparavant. Autre cas de figure, des seniors qui sont ensemble, mais qui vivent séparément, pour casser la routine, comme l'explique que cette retraitée au micro de M6.
9: On n'a pas envie d'être tout le temps ensemble, parce que quand on est ensemble, là je fais à manger, mais c'est pas une corvée. C'est le plaisir de savoir qu'on va partager un repas à deux. Alors que quand tu fais au quotidien tous les jours à manger, c'est pas tout à fait la même chose.
3: Bon, mais si on veut éviter le divorce gris et qu'on veut garder un mariage tout rose bonbon, pas facile, hein. D'où ma question posée à ce couple de seniors croisés dans la rue.
10: C'est quoi le secret d'un couple qui dure?
11: Oh là, ça fait... Depuis quand? Depuis 78 qu'on se connaît. 1978.
10: Oui, oui, c'est ça.
11: Ah, les tâches ménagères, bah oui.
10: Bah, elles sont partagées chez nous.
11: Oui, après, ça
10: déjà. Elles ont toujours été partagées, d'ailleurs.
3: Ah, la charge mentale, un fardeau qui n'a pas d'âge. Bref, divorcer quand on est grands-parents, c'est de plus en plus tendance. Le divorce gris pour revoir la vie en rose est davantage accepté. Bon, bah moi sur ce, je vous laisse, hein, parce que ouais, je dois passer l'aspi. Dites-moi juste un truc. Quand vous avez divorcé, lequel des deux a eu la garde de l'aspirateur?
0: Alors, personnellement, je n'ai pas divorcé, mais ça n'arrivera pas tout de suite. Merci beaucoup, Muriel, d'avoir été avec nous, ce radar sur les tendances de nos sociétés. On se retrouve dans quelques instants avec l'hymne des années 80.
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0: Ah, la Norvège à l'honneur sur votre radio locale. Ici mène le bon son des années 80.
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0: Et merci beaucoup d'être avec nous sur Ici mène, il est 11h. Et les informations avec vous, Axel Canu. Bonjour Axel.
2: Bonjour Arthur, bonjour à tous.
0: Une ancienne usine a pris feu hier soir.
2: L'usine de caoutchouc Tupi à La Ferté-Bernard, fermée depuis presque un an. Les premières flammes sont apparues vers 19h. D'importants moyens ont été mobilisés. 51 pompiers sur place, équipés de 6 lances à incendie. Le feu est désormais éteint, il n'y a pas eu de blessés. L'enquête qui a été ouverte doit maintenant déterminer les circonstances de ce départ de feu, notamment savoir si l'incendie provient d'une fréquentation illégale du site. Attention si vous recevez un appel du commissariat de Coulaines, c'est sûrement une arnaque, le numéro a été usurpé. La police de la Sarthe alerte sur ses réseaux sociaux, plusieurs victimes se sont déjà fait avoir. Des escrocs utilisent ce numéro pour vous dire qu'il y a eu un dépôt de plainte contre vous et qu'ils ont besoin de vos coordonnées bancaires. La police rappelle qu'elle ne demande jamais de verser de l'argent par téléphone. Il faut donc être vigilant. Le festival des Tuferies, c'est pour ce week-end et les préparatifs riment avec les inquiétudes. Seulement 1500 places ont été vendues. Les organisateurs espèrent toujours la présence de 4000 spectateurs alors qu'ils étaient environ 10 000 les bonnes années. C'est une fleur blanche mauve claire qui avait disparu depuis 150 ans en Sarthe. La nigelle des champs a été de nouveau aperçue à Parçay-sur-Sarthe par le Conservatoire botanique national de Brest. C'est une information ici mène. Sa redécouverte dans notre département le mois dernier est exceptionnelle parce qu'elle est en danger critique d'extinction partout en France. Les détails sont à lire sur notre site ici.fr. Après Djibril Sidi Bé, hier, un autre joueur rejoint les rangs du Mans FC. Il s'agit de Raúl Torrente, un défenseur espagnol de 24 ans, d'1m93, qui jouait jusque-là en Croatie, à Zagreb. C'est la 7e recrue pour le club manceau qui fait le plein de nouveaux joueurs pour attaquer sa saison de Ligue 1. Le coach Patrick Vidéra l'a dit ce matin à notre micro, on doit devenir une vraie équipe de Ligue 1 à 3 jours du premier match contre Brest, samedi, au stade Marie-Marvin. Il garde ses 3 principes habituels, l'humilité, le travail et le plaisir sur le terrain. Il espère également pouvoir compter sur les supporters cette saison. Ils sont plus de 13 000 à s'être abonnés. L'interview complète de Patrick Vidéra est à retrouver sur notre site internet en replay.
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2: Arthur, jour après jour, les températures baissent un petit peu.
0: Exactement, c'est effectivement la tendance de cette semaine avec de belles températures. Ce matin, on est aux alentours de 22-23 degrés si on va un petit peu plus en direction du sud de la Sarthe et ça va augmenter. On ne dépassera pas les 27 degrés au Mans et agglomération avec tout de même quelques averses de prévues. Alors pas dans la prochaine heure, mais en début d'après-midi, ça va arriver du nord-ouest et ça va progressivement descendre jusqu'au sud-est. Quelques averses de prévues et des rafales de vent entre 45 et 55 km/h. Je prends la direction de la route et j'ai un petit chose à vous signaler. Sur la 81, nous sommes dans le sens Rennes vers le Mans à Brin-sur-Gé. Sur la bande d'arrêt d'urgence, il y a un véhicule arrêté. Donc soyez bien prudents si vous êtes de retour de Bretagne ou de l'ouest et que vous vous rendez au Mans ou un peu plus à l'est du département. Vous êtes bien sûr vigilants et vous nous faites signe si vous observez quoi que ce soit. 02 43 29 10 10. Merci beaucoup Axel.
2: À tout à l'heure.
0: À tout à l'heure.
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0: C'est le moment de jouer avec nous sur Ici mène. Au 02 43 29 10 10, on passe un excellent moment ensemble. Des places pour aller en Ille-et-Vilaine avec nous. On en profite. Au soleil pour le moment.

0: avec Jennifer au soleil sur votre radio locale ici Maine.
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0: Et je suis ravi de jouer avec vous aujourd'hui dans le jeu de 11h. C'est un très beau moment qu'on passe ensemble. Quatre candidats, quatre jeux, on tourne la roue et on découvre sur quel jeu vous tombez. Ça peut être de tout, des extraits de films, des questions un peu insolites, des questions d'actualité, des questions sportives. Il y a de quoi s'amuser ensemble. Avec aujourd'hui, votre pack 4 places pour le Rallycross de l'OEAC. C'est la semaine prochaine en Lignes-et-Vilaine. C'est un moment très sympa. On est sur un circuit mondial qui accueille les championnats d'Europe, donc des pilotes venus des quatre coins du continent. C'est un très très beau moment. Et puis de toute façon, peu importe si ça ne vous intéresse pas ou si vous ne pouvez pas, eh bien vous repartez quand même avec des raquettes ici, parce que ça nous fait plaisir, c'est l'été, c'est l'occasion aussi de vous faire plaisir. Alors n'hésitez pas, vous nous appelez au 02 43 29 10 10, c'est Yael qui vous accueille et nous, on se fait un plaisir de jouer ensemble. On accueille le premier, la première candidate dans quelques instants, juste après une intro absolument mythique et géniale de Phil Collins.

0: Titre magnifique du britannique Phil Collins, In the Air Tonight.
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0: Et on joue ensemble pour cette fin de matinée. Il est 11h14, on n'a pas encore commencé à faire à manger. C'est le moment de nous appeler un petit peu au 02 43 29 10 10. Et on joue pour un très beau cadeau. Le Raycross de l'OEAC, c'est en Ille-et-Vilaine. Et attention, il y a des stars, notamment Sébastien Loeb, 9 fois champion du monde rallye, s'il vous plaît. Vainqueur de l'épreuve en 2023. Et puis, si vous n'êtes pas trop rallye, il y a quand même des stars aussi, notamment Claudio Capeo. Voilà, on aime beaucoup Ici Men Startist. Et c'est l'occasion aussi de le croiser sur le circuit. Ainsi que Stéphane Collaro, avec son Thomas. Pour celles et ceux qui connaissent, c'est l'occasion de retrouver toutes ces stars et de passer un très bon moment. Et si, par hasard, par malheur, vous ne pourriez pas venir, et bien de toute façon, on vous offre des raquettes Ici Men. Si vous nous appelez au 02 43 29 10 10, c'est le plaisir de jouer en cette fin de matinée, repartir avec de très beaux cadeaux, apprendre tout en s'amusant. C'est ça, le jeu de 11h. Donc n'hésitez pas à nous appeler 02 43 29 10 10. Et on se retrouve dans quelques instants, juste après cette nouveauté signée Estelle, de rencontrer encore.
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2: La très belle voix d'Estelle, te rencontrer encore sur votre radio locale, ici Maine. Et nous, on continue de jouer dans le jeu de 11h au 02 43 29 10 10. Il y a des questions pour tout le monde. Il y a un très beau cadeau à gagner, ce Rallycross de l'OEAC. 4 places qu'on vous offre et des raquettes de plage ici Maine, parce que aussi ça nous fait plaisir. Donc n'hésitez pas à nous appeler et Yael vous accueille et puis on passe un très beau moment ensemble. Le temps de retrouver François Feldman, rien que pour toi, rien que pour vous.
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0: Vos chansons préférées sont sur votre radio locale Ici Mène avec François Fellman, Rien que pour toi.
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0: Le jeu de 11h, c'est un beau moment que l'on passe ensemble sur votre radio locale Ici Mène avec aujourd'hui un pack 4 places pour le Rallycross de l'OEAC. Si vous êtes amateur de sport, évidemment, c'est le moment à ne pas manquer puisque c'est les championnats d'Europe. Et puis si vous êtes un petit peu plus radostar, comme on dit, vous pourrez apprécier la présence de Sébastien Loeb, de Claudio Capeo, de Stéphane Colero, Tonton Mayonnaise pour celles et ceux qui connaissent. Voilà, il y a encore de belles stars. Et c'est un très beau moment à profiter du côté de l'OEAC en Ille-et-Vilaine. C'est la semaine prochaine et c'est un très très bel événement. Vous nous appelez au 02 43 29 10 10, vous tentez de remporter vos places et tout de suite on accueille le premier candidat.
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0: Et bonjour Olivier.
2: Oui, bonjour Arthur.
0: Comment ça va Olivier?
2: Bah ça va très bien, là on se repose avec un temps un petit peu gris là sur Sablé, mais donc ça va.
0: Oui c'est vrai, la pluie va pas arriver tout de suite hein, chez vous du côté de Sablé, ça risque d'arriver un peu plus tard dans l'après-midi, aux alentours de 16h-17h si l'on s'en fie aux prévisions de Météo France, mais bon ça va faire du bien cette pluie.
2: Exactement, et si ça pouvait tomber que la nuit, ça serait encore mieux.
0: Oui c'est vrai que ce serait encore mieux. Alors ces 4 places pour le Rallycross de l'OEAC, vous avez déjà un petit peu repéré l'événement j'imagine Olivier?
2: Oui, parce que il y a quelques années, je parle de ça il y a une trentaine d'années, j'ai connu les débuts à IC dans l'Orne là. Donc c'était super.
0: Donc ça va être
2: l'OEAC, j'ai jamais été.
0: Ah ben voilà, ça va être l'occasion de découvrir et d'en profiter. 4 places, ça laisse la place pour accueillir des personnes. Vous aimeriez aller avec qui si vous remportez ce cadeau?
2: Deux de mes fils et puis ma femme.
0: Voilà, comme ça, une petite sortie en famille du côté de l'Ille-et-Vilaine, c'est sympa. Alors le principe, Olivier, je vais vous le rappeler, c'est qu'on va tourner la roue ensemble. Vous me dites stop à n'importe quel moment et on voit ensemble à quel jeu on va jouer ensemble. C'est clair pour vous?
2: Ça marche.
0: Eh ben alors, on lance le rouleau tout de suite.
2: Stop.
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0: Ah, 30 secondes chrono. Alors, c'est très facile, c'est dans le nom. En 30 secondes, vous allez devoir me donner un maximum de bonnes réponses par rapport au thème. Et aujourd'hui, enfin plutôt hier, c'était un anniversaire très particulier. Celui de Patrick Swayze, bien sûr, et de Dirty Dancing. Très joli film et très joli acteur, chanteur aussi. Il a plein de fonctions. Alors, on parle des Patrick aujourd'hui. Donc, Olivier, je vais vous demander en 30 secondes de me donner un maximum de Patrick. Des Patrick connus, des Patrick célèbres qu'on peut reconnaître. On va valider ça ensemble avec la technique. Est-ce que c'est clair pour

0: Et donner Patrick, donc on est de Patrick aussi, je ne les ai plus en tête, je les ai oubliés de noter, mais je les ai bien pris en compte. Ça fait 4 points, Olivier.
1: Ouais, ça va, c'est la moyenne.
0: C'est pas mal, 4 points, c'est déjà, déjà un très beau score, et c'est déjà aussi peut-être suffisant, peut-être, pour remporter ces 4 places pour le Rallycross de l'OEA, car c'est pas fini, hein. Il y a peut-être d'autres candidats qui vont venir vous détrôner. Pour l'instant, vous êtes le grand champion, Olivier. On espère que ça dure.
1: Ok, d'accord. Ben, peut-être à tout à l'heure.
0: Là. Ah, peut-être à tout à l'heure. Restez pas très loin du téléphone parce que c'est peut-être pour vous, Olivier, mais c'est peut-être aussi pour vous qui nous écoutez. 4 points, c'est largement faisable. Il y a d'autres très beaux jeux, très beaux quiz qui nous attendent. Donc n'hésitez pas à nous appeler au 02 43 29 10 10. On se retrouve avec le prochain ou la prochaine candidate. On va profiter d'un peu de douceur. On va redescendre un petit peu avec Eurythmics. Here Comes the Rain Again.

0: Les prévisions par Eurythmics, here comes the rain again. Et nous, on a quelques infos pratiques à vous donner, et notamment Maxime Bonnemé qui vous donne tout de suite des infos pratiques et sartoises.
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2: Si vous profitez encore de quelques jours de repos, sachez que le théâtre de la Halle au Blé de la Flèche peut se visiter, mais jeudi ce sera fini pour l'été en tout cas. Après les rendez-vous, ce seront le week-end avec le guide conférencier Thomas Brochard. La réservation est obligatoire, on a laissé son numéro à l'accueil d'ici Maine. Sachez d'ailleurs qu'un goûter est organisé pour ce dernier jeudi. La visite a lieu à partir de 17h. Dimanche, il va y avoir du monde dans le secteur du domaine de l'Épau, l'Arche de la Nature, l'Abbaye Royale aussi d'ailleurs. Le domaine qui va accueillir un événement avec 5000 personnes attendu, des rappeurs qui seront sur scène. Beaucoup de monde donc sur la route pour l'après-midi jusqu'en début de soirée. Pour se rendre sur place, on vous conseille d'éviter de prendre justement une route proche, sauf si vous allez à la fête du jardin. Dans le même temps, en effet, il y aura cette fête qui est organisée de 14h à 18h autour du jardin potager de la maison de la prairie à l'Arche de la Nature. Donc, au programme, jeux, quiz, animations, tout genre, des stands également pour faire découvrir un peu plus le jardinage aux gens.
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0: Vous venez à peine de lancer la poêle. Il est 11h34. Vous avez encore quelques minutes pour nous appeler au 02 43 29 10 10 pour remporter ces jolies places au Rail de l'Oréac. N'hésitez pas à nous appeler et on se retrouve juste après. Pierre Bachelet.

0: Family avec Pierre Bachelet, 20 ans sur votre radio locale, ici Mène.
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0: C'est le moment de nous appeler au 02 43 29 10 10. On passe avant tout un bon moment ensemble. On apprend tout en s'amusant. C'est ça, le jeu de 11h. On vous fait aussi de très beaux cadeaux, des raquettes de plage. Quoi qu'il arrive, on vous passe un petit appel et quoi qu'il se passe, vous repartez avec ces raquettes de plage ici. Elles sont uniques, c'est le moment d'en profiter. Et puis si vous êtes le grand gagnant du jour, si vous battez Olivier avec ses 4 petits points, eh bien vous repartez avec 4 places pour le Rallycross de l'OEAC. C'est en Ille-et-Vilaine et il y a de très grosses stars. Sébastien Loeb et notamment Claudio Capéo aussi, qu'on adore sur Ici Mène. C'est l'occasion d'aller les voir, d'aller les rencontrer et de profiter d'un très bel événement sportif du côté de l'OEAC. Voilà ce qui vous attend. Si vous nous appelez tout de suite au 02 43 29 10 10, vous tournez la roue, on découvre ensemble ce à quoi vous jouez et on va de sûr passer un très très beau moment. On se retrouve dans quelques instants, juste après, une artiste qu'on aime beaucoup, plus encore que Claudio Capéo, peut-être, petite confession entre vous et moi. Voici Marine Cœur Maladroit qui arrive.
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0: sur votre radio locale Ici Men. Escro sur votre cœur maladroit, pardon. Escro, c'est un autre morceau qu'on aime beaucoup sur Ici Men.
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0: Oui, pardon, un petit peu, je me suis fait un petit peu perturber, mais je suis en tout cas ravi d'être avec vous sur votre radio locale Ici Men. On joue ensemble dans le jeu de 11h. Il y a de la place pour aller chercher Olivier qui vient de marquer 4 points, originaire de Sablé-sur-Sarthe. Mais vous, vous pouvez le battre, j'en suis sûr, parce qu'il y a de très, très beaux jeux qui nous attendent. Ça peut être des extraits de films, ça peut être des questions sportives, des questions d'actualité, des questions insolites aussi. En tout cas, c'est le plaisir de les découvrir. Vous tournez la roue et puis on voit ensemble ce à quoi vous jouez. Avec aujourd'hui 4 places pour le Rallycross de l'OEAC. C'est un circuit de renommée mondiale qui accueille le championnat d'Europe, donc des pilotes venus des quatre coins du continent, avec des stars, Sébastien Loeb, Claudio Capeo, Stéphane Collaro, qui seront présents. Voilà, il y a du beau monde, il y a une belle ambiance, il y a un très bel événement qui vous attend. Si vous nous appelez au 02 43 29 10 10, on en profite de la musique, on va profiter de la musique dans quelques instants et on joue avec vous. Vous nous appelez tout de suite. Voici The Power of Love, Frankie Goes to Hollywood.
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0: Un plaisir de retrouver Frankie Goes to Hollywood. Très, très joli morceau, The Power of Love, sur votre radio locale, ici même. On va retrouver dans quelques instants notre grand gagnant d'aujourd'hui, du jeu de 11h. On va profiter quand même de la musique, encore un petit peu, avec un très, très joli morceau signé Mojo qui arrive.
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0: c'est le bon morceau qui met de l'ambiance pour cette fin de matinée. Lady par Mojo.
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0: Et on vous fait plaisir sur votre radio locale ici même avec le jeu de 11h. C'est toujours un très bon moment que l'on passe ensemble. Et cette semaine, on vous fait gagner 4 places pour le Rallycross de l'OEAC. C'est la semaine prochaine en Ille-et-Vilaine. C'est un circuit renommée mondiale, quelques le championnat d'Europe. Et puis il y a des stars aussi qu'on peut croiser. Sébastien Loeb, Claudio Capeo, Stéphane Collaro. Pour celles et ceux qui connaissent ex-tonto mayonnaise. Enfin voilà, il y a du très très beau monde. Et c'est Olivier qui est le grand gagnant du jour. Bonjour Olivier.
2: Oh, bonjour Arthur.
0: Alors on va le renoncer une bonne fois, c'est gagné Olivier.
2: Ouais, super, je n'y croyais pas honnêtement.
0: Ah ouais, super. Ouais, je comprends, évidemment c'est un très très beau moment, c'est magnifique. C'est l'occasion aussi de profiter. On va vous profiter avec qui Olivier?
2: Avec deux de mes fils et puis ma femme.
0: Ouais, ça va être une sortie en famille évidemment. Et d'ici là, c'est la semaine prochaine, il y a l'occasion aussi de profiter de cet événement dont on parlait un petit peu plus tôt dans la matinée, le Mont Bisotto. Vous comptez y aller ou pas?
2: Excusez-moi, j'ai pas entendu.
0: En fait, c'est le Mont Bisotto. On en parlait un petit peu plus tôt dans la matinée. C'est un événement avec des voitures de collection, des voitures américaines. C'est gratuit.
2: Non, malheureusement, je vais pas pouvoir y aller.
0: Ah, c'est dommage. Mais c'est un très bel événement. Non. Évidemment, ouais. Toutes celles et ceux qui sont du côté de Mont Bisotto et qui souhaiteraient y aller, on ne peut que vous inviter à y aller. En tout cas, c'est un plaisir de vous offrir ces places, Olivier. J'imagine qu'en tant que passionné d'automobile, ça doit être quelque chose d'avoir ces places.
2: Ouais. Je suis un fanatique du sport automobile. Ouais, d'ailleurs, dimanche, j'ai fait mon baptême en Porsche.
0: Excellent. C'est un moment unique, j'imagine, forcément.
2: Ah ouais. Des sensations incroyables.
0: Ouais, c'est clair. Et puis d'autres belles sensations et d'autres bons moments que je suis sûr vous allez passer du côté de l'OEAC et ces 4 places qu'on vous offre. Et on est ravis de vous les offrir. Merci beaucoup, Olivier.
2: Merci beaucoup, Issimène. Au revoir.
0: Allez, au revoir. Et vous pouvez faire comme Olivier, nous appeler tous les jours au 02 43 29 10 10. C'est toujours d'excellents moments que l'on passe ensemble. Et vous pouvez repartir donc avec de très beaux cadeaux. Nous, on continue une dernière fois la musique avant de se quitter. George Macrae, Rock You Baby. Allez, tout de suite, bienvenue sur Issimène.

0: Mike Ray, Rock Your Baby, pour bien terminer l'heure sur votre radio locale, ici Maine. Votre journée, elle continue avec notamment les meilleurs moments d'Otaquet, Valérie D'Amido, Eric Bastien pour nous divertir de 12h à 13h. Et puis, tout l'après-midi, vous êtes accompagné par Maxime Bonhomme. D'abord avec un après-midi musical très sympathique. Il a concocté une très belle programmation musicale. Et puis, en fin de journée, de 17h à 19h, des loisirs, du sport pour bien terminer la journée. Quant à moi, j'aurai le plaisir de vous retrouver demain, toujours pour gagner ces 4 places pour le Raid de l'Oéac. Ça va être encore un très beau moment.
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0: Et merci beaucoup d'être avec nous sur Ici Maine. Il est midi. Et les informations avec vous, Axel Canu. Bonjour Axel.
2: Bonjour Arthur, bonjour à tous.
0: Une adolescente de 15 ans en garde à vue après l'incendie hier d'une ancienne usine de caoutchouc à La Ferté-Bernard.
2: Elle a expliqué aux gendarmes avoir mis le feu en jetant un mégot de cigarette dans ce bâtiment abandonné. Deux autres mineurs connus de la gendarmerie ont également été interpellés alors qu'ils tentaient de prendre la fuite. Le plus jeune est âgé de 13 ans. Un pompier a aussi été blessé dans cet incendie en tombant d'une nacelle. Le feu est désormais éteint. 50 pompiers ont été mobilisés.
0: C'est une redécouverte très précieuse pour la flore.
2: La redécouverte d'une petite fleur blanche mauve clair, la nigelle des champs, disparue depuis 150 ans. C'est une information ici Maine. Elle a été à nouveau aperçue à Parçay-sur-Sarthe par le Conservatoire botanique national de Brest. Une espèce en danger critique d'extinction partout en France. Retrouver cette plante est donc un événement exceptionnel pour la scientifique qui a mené ses recherches, Noa Marché.
3: C'est un travail de recherche qui a mené cette étudiante en master dans ce champ de Parçay-sur-Sarthe. Esther Servin est en stage au Conservatoire botanique national de Brest pour l'été et elle s'est intéressée à un vieux manuscrit.
4: Cette commune de Parçay-sur-Sarthe était citée historiquement puisqu'elle avait été vue en 1879 par un botaniste.
3: Elle se rend sur place et la petite fleur blanche aux 5 pétales est toujours là. C'est le seul endroit où on peut la trouver en Sarthe.
4: Ça donne espoir. Ça veut dire qu'il y a eu quand même sur cette parcelle des pratiques qui ont quand même été favorables au maintien de cette plante pendant près de 150 ans. Cette plante qui a des exigences écologiques assez particulières.
3: Une plante en danger critique d'extinction. Deux tiers des spécimens ont disparu en France depuis 1970. Et ça, c'est à cause de nouvelles pratiques agricoles.
4: Les labours vont être de plus en plus profonds et de plus en plus fréquents, ce qui n'est pas du tout favorable au développement des messicoles. Le désherbage chimique également, qui va détruire directement les plantes qu'on peut retrouver dans les cultures. Mais aussi le tri des semences vont participer à ce déclin de ces plantes.
3: La nigelle des champs est seulement présente sur une dizaine de sites dans tout le pays.
2: Et si par hasard vous voyez des nigelles des champs, on vous a mis le numéro à contacter sur notre site internet ici.fr. Va-t-on assister à la dernière édition des Tuféries, le festival de musique de l'Est de la Sarthe qui accueille la compagnie créole cette année, n'affiche que 1500 places vendues pour l'instant, un chiffre très faible. Les organisateurs espèrent quand même trois fois plus de monde, ce qui reste bien en dessous des 10 000 spectateurs des bonnes années. Prudence si vous recevez un appel du commissariat de Coulaines, le numéro a été usurpé et plusieurs personnes se sont déjà faites arnaquer en donnant leurs coordonnées bancaires. La police rappelle qu'elle ne demande jamais de verser de l'argent par téléphone.
0: On doit devenir une vraie équipe de Ligue 1.
2: Ce sont les mots de Patrick Vidéra à notre micro ce matin, à trois jours du premier match face à Brest. Le coach du Mans FC s'est confié en rappelant qu'il continuera de travailler en Ligue 1 comme il le faisait dans les autres divisions. Mais cette montée soudaine limite le budget des sang et or, c'est même l'un des plus petits budgets du championnat.
5: On avait déjà un petit budget en Ligue 2. Il faut pouvoir y aller avec beaucoup d'humilité, excusez-moi, c'est ce que je dis souvent, mais on sait qu'on a du retard. Il faut continuer à travailler comme on l'a fait lors des deux dernières saisons. Mais aujourd'hui, je le dis souvent, voilà, il va falloir y aller avec beaucoup de plaisir, de pouvoir en donner aussi beaucoup aux gens. Et surtout garder les valeurs qui nous ont permis d'être là depuis deux ans. On me dit que la Ligue 1, ça va être très dur, bien sûr qu'elle va être très dure, mais vous savez, on peut pas oublier que la Nationale a été très dure aussi, la Ligue 2 a été très dure aussi. Donc c'est une marche supplémentaire que l'on doit franchir. je l'ai dit ouvertement dans la presse, on doit devenir une équipe de Ligue 1. Et pour ça, pour moi, il y a que le travail qui nous permettra de devenir une équipe de Ligue 1.
6: Quelles sont vos ambitions, justement? Est-ce que c'est le maintien?
5: C'est de gagner le prochain match. C'est vraiment pas des phrases bateau. Faire un très bon début de championnat et pour ça, essayer de battre Brest dès le premier match à domicile.
2: L'interview du coach Patrick Videra au micro de Léa Dubost est à retrouver en longueur sur notre site ici.fr. C'est le premier Espagnol qui va jouer avec le Mont FC. Le défenseur Raúl Torrente, 24 ans, 1m93, a joué jusque-là dans le club de Zagreb. Il devient donc la 7e recrue des 100 et or après Djibril Sidibé hier.
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2: Arthur, le soleil est assez timide ce midi.
0: Oui, puisque les nuages arrivent du nord-ouest, ça commence à arriver du côté de Mamers notamment, ça commence à se couvrir et puis ça va se couvrir petit à petit sur l'ensemble de la Sarthe pour avoir un ciel bien nuageux, même peut-être quelques averses avec des rafales de vent entre 45 et 55 km/h. Voilà, de la pluie attendue aussi dans les prochains jours. Merci beaucoup Axel.
2: Merci.
0: Et nous, on a le plaisir de retrouver Eric Bastien, Valérie Damidot pour Au Taquet. Ça va être encore les meilleurs moments. C'est l'été sur Ici Mène. Alors, on en profite ensemble.
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9: Bonjour à toutes et à tous. J'espère que vous allez bien aujourd'hui, surtout avec les températures qui baissent enfin. Ça fait du bien. Nous sommes ensemble jusqu'à 13h avec les meilleurs moments d'Au Taquet. Un petit peu de légèreté à l'heure du déjeuner pour se booster le moral. Aujourd'hui, un auditeur nous parlera de son poisson rouge, ou plutôt de ses poissons rouges. Une autre de sa collection de valises. Il y a aussi celui qui cuisine très bien. Et d'ailleurs, il partagera des recettes avec nous sur votre radio ici.
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9: Nous pensons également aux services de secours et à vous qui êtes encore dans les incendies, comme par exemple dans les Landes notamment, ou qui devez gérer la suite et les conséquences des feux de cet été. Musique, à présent avec Jean-Jacques Goldman, on ira sur votre radio ici.

0: Jean-Jacques Goldman, on ira sur votre radio ici. Et nous, maintenant, nous allons faire connaissance avec Guillaume, d'ici Loire-Océan et son histoire de poisson rouge. Et Sandrine, d'ici Belfort-Montbéliard, ils jouaient tous deux avec Valérie Damido et Eric Bastien en avril dernier sur votre radio ici.
1: Comment ça va les amis?
2: Bonjour.
3: Bonjour, bonjour Valérie, bonjour Eric.
2: Bonjour Guillaume.
4: Bonjour l'équipe.
1: Ah, Sandrine est là, tout va bien. Alors Guillaume, tu joues avec moi, t'as compris que t'as une petite pression sur tes épaules, mon petit bouchon?
3: J'ai compris ça, oui.
1: Ouais. T'as bien intégré que t'avais intérêt à gagner, hein? Voilà. Alors,
3: j'ai pas le choix.
1: Non, t'as pas le choix. 38 ans, tu habites à Mortagne-sur-Sèvre.
3: C'est ça.
1: Alors, c'est quoi les habitants de Mortagne? J'adore savoir les noms des habitants.
3: Les Mortagnais, tout simple.
1: On peut savoir. Alors, tu es en couple avec Ophélie, tu as 3 enfants. Comment s'appellent tes enfants?
3: Marius, Louison et Léontine.
1: Mais qu'est-ce que c'est mignon ce prénom, j'adore. Oh, t'as un petit poisson rouge que t'as appelé Bubule.
3: C'est ça, exactement.
1: Alors, est-ce que c'est le même depuis des années ou est-ce que tu faisais comme moi, quand il mourait, t'allais en chercher un autre pour pas que les enfants se doutent?
3: Non, ben on a eu un cas. Notre Bubule, il a sauté à travers l'aquarium, il a atterri sur le carrelage un matin, donc il a fallu que je le... Ouais, c'était un peu embêtant, donc il a fallu, le cacher, aller en récupérer un vite fait. On est rendu au troisième.
1: Voilà, mais c'est le lot de tous les parents, hein. Le poisson rouge, malheureusement, ça dure moins longtemps qu'un chien, voilà.
3: C'est ça.
1: Alors, on t'appelle Guigui, comme tous les Guillaumes, hein, j'ai envie de dire Guigui, voilà, mon petit Guigui. Guigui, il est maîtreur en restauration du patrimoine. Alors, ça veut dire quoi, maîtreur en restauration du patrimoine?
3: Ça veut dire que je fais les devis pour chiffrer... parce que nous, on travaille dans tout ce qui est restauration de patrimoine, enfin, tout ce qui est château, église, logis, demeure. Et moi, je chiffre tout ça, j'établis devis aux clients, en fait.
1: T'es l'homme au sous. C'est toi qui dis combien que ça va nous coûter de restaurer. Ah là là. Bon, alors, mon petit chaton, on ne va pas perdre de temps parce que...
2: On n'est pas du tout en retard.
1: On n'est pas du tout
2: en retard. On est bien.
1: Bah voilà. Alors, Guillaume, première question, vrai ou faux, qui te permet de marquer le premier point. Tiens, Charlie, les coutures. Comme un avion sans air. On adore. Alors, la question va porter sur les avions.
2: Bah, on adore. Un avion sans ailes, on n'adore pas.
1: Non, mais on adore Charlie les coutures. Pour tester la résistance des avions, on utilise parfois des canons à poulet. Est-ce que c'est vrai que pour tester la résistance des avions, on utilise des canons à poulet? Top chrono, 5 secondes.
3: Oh non, je veux dire faux.
1: Tu dis faux? Eh ben non, c'est vrai.
3: Ouais. Non, c'est vrai.
1: Les ingénieurs utilisent les canons à poulet pour tester la résistance face aux collisions d'oiseaux. Voilà. Bon, évidemment, c'est pas des vrais poulets. Hein. On utilise des poulets...
2: Des mannequins.
1: Voilà, congelés. Allez, pas Sandrine. De points.
2: Allez, Sandrine. Bah, écoutez, Sandrine, il nous reste 30 secondes.
1: Hein. Oh, il te reste 1 minute 40 comme moi. Voilà.
2: On est généreux. Allez. Sandrine, avec ici Belfort-Montbéliard, tu habites à Taillecourt. Comment ça va, Sandrine, aujourd'hui?
4: Ça va super bien.
2: Bon, tant mieux, c'est pas très loin d'Audincourt, de Sochaux.
4: Tout à fait, c'est juste à côté.
2: Exactement, c'est le Doubs, c'est la Franche-Comté. C'est le Doubs, je crois. Hein.
4: C'est les deux.
2: Ah, c'est
4: le Doubs dans la Franche-Comté.
2: Exactement.
1: C'est le Doubs-Comté.
2: C'est le Doubs-Comté. Tu es divorcée, c'est pas grave, c'est des choses qui arrivent à des gens très bien. Mais l'essentiel, c'est de savoir qu'il y a quelqu'un dans ta vie. Et comment s'appelle cette personne?
4: Il s'appelle Jean-Franck et il m'écoute dans la voiture.
2: Eh ben, salut Jean-Franck, c'est marrant, ça, j'avais jamais entendu Jean-Franck, hein.
1: Non.
2: Comme prénom.
1: Jamais. Mais c'est marrant, c'est rigolo.
2: C'est rigolo,
1: salut Jean-Franck.
2: Ouais, salut Jean-Franck. Vous avez 2 enfants. Je ne sais pas si c'est des enfants à vous deux. Non, je pense que c'est des enfants d'avant.
4: Non, c'est juste les miens.
2: Ouais, voilà, c'est très bien. Il y a Tom, il y a Elliot, ils ont déjà 20 ans, hein, petite vingtaine, hein, tes enfants.
4: Oui, bientôt 22, bientôt 24.
2: Ah oui, c'est du grand ça. Fonctionnaire territorial, tu travailles dans une mairie. Tu fais quoi dans la mairie?
4: Eh bien, je suis responsable d'un service état civil élection.
2: Ah oui.
1: Et déjà, c'est l'heure de poser la question.
2: Exactement, vive les cartes d'identité et le passeport. Sandrine, non, tu es un livre ouvert. On sait tellement de choses de toi. Ne t'inquiète pas, on a jusqu'à 13h. On y va avec la première question, un extrait musical.
1: Enfin,
2: ce sont des cloches.
1: Eh oui, les cloches.
2: Aucun lien au fait que je regarde Valérie quand j'en parle, mais bon.
1: Ça va péter pendant le chant, la chanson. Allez.
2: Nous allons à Prague, la République tchèque. Magnifique. Prague, très très belle ville. Que l'on appelle souvent la ville aux 100 clochers. Mais en fait, la ville n'en compte que 99. Au lieu de 100, est-ce que c'est vrai ou faux? Top chrono, il n'y aurait que 99 clochers à Prague. Dites la ville au sans-clocher.
4: Je vais dire que c'est vrai.
2: C'est faux, et d'autant plus qu'en réalité, il y a 500 clochers, centre historique classé à l'UNESCO. C'est le lieu de beaucoup
1: magnifique.
2: De décors de films en plus, et puis il y a l'horloge astronomique à découvrir.
1: Eh bien, Guillaume, pas de points, Sandrine, pas de points, mais c'est pas grave.

0: partirai Oshi qui sera de nouveau en tournée en 2027 avec plus d'une vingtaine de dates dans toute la France. Coup d'envoi le 4 février à Aix-en-Provence. Elle terminera le 27 novembre à Saint-Étienne. À l'heure du déjeuner, Charles d'ici Brézizel tombe très bien car il va nous donner des recettes simples et qui donnent envie. Quant à Sidonie d'ici Picardie, elle explique à Valérie Damido et Eric Bastien pourquoi elle collectionne un objet en particulier.
1: Charles, il paraît que tu adores, mais alors vraiment que tu adores cuisiner.
2: Oui, j'adore ça.
1: Alors, c'est quoi tes spécialités?
2: J'en ai une, c'est pas une spécialité française, mais c'est les carbonara, mais les vrais carbonara.
1: C'est-à-dire les vrais carbonara?
2: C'est-à-dire qu'il nous faut du guanciale.
1: Ouais.
2: Et des linguini.
1: Ouais.
2: Et puis, donc, des œufs, du pecorino et un peu de parmesan aussi, voilà.
1: Il n'y a pas de crème dans tes carbonara. C'est ça que tu veux nous dire, parce que les Italiens mettent
2: crème
1: pas...
2: Crème de l'Est-Majesté en Italie.
1: Exactement. En Italie, on ne mange pas de crème dans les carbos, alors que nous, on en fout 3 tonnes. Il paraît que tu adores faire griller les poissons.
2: Oui, j'adore. Je vais essayer de faire très court, à vos stylos, à vos papiers. Prenez des petites queues de lotte. C'est pas un poisson qui est très...
1: Mais j'adore les joues de lotte et les queues de lotte. Mais j'adore ça, c'est mon
2: alors,
1: poisson.
2: Queue de lotte. Queue de lotte en petit cube, Valérie.
1: Ouais, Valérie. Vas-y.
2: Queue de lotte en petit cube. Vous faites ça marder de lard très fin ou du fumé ou nature, comme vous voulez.
1: Ouais.
2: Et entre chaque, vous mettez un bon morceau de bon chorizo.
1: Oh là là.
2: Et vous faites ça à la plancha. 10 minutes, vous retournez, c'est une tuerie. Vous faites ça avec un riz aux algues et c'est excellent.
1: Moi, je fais des joues de lotte au barbecue.
3: Ah oui,
1: avec du
2: ah bah oui, oui.
1: Ah bah oui, les joues de lotte, les joues de cabillaud, j'adore. Oh là là, mon Dieu. Mon Dieu, comme ça a l'air bon.
3: Vous pouvez m'inviter cet été, pensez-y. Hein.
1: Oui, oui, bien sûr. Merci. Allez, on va tout de suite marquer 3 points de plus, mon petit Charles. Grâce à la question à choix multiple. Je pose la question, je te donne des réponses. T'as 10 secondes pour me dire quel est ton choix. Tiens, je t'emmène là-bas, tiens. Écoute bien. Que signifie le mot sudoku en japonais? Chiffre magique, nombre unique, calcul rapide. Éric Bastien. Alors, ça veut dire quoi, sudoku en japonais? Chiffre magique,
3: sudoku,
1: nombre unique, calcul rapide. Ou Éric Bastien, top chrono, 10 secondes.
2: Chiffre magique.
1: Et non, ça veut dire nombre unique. Et d'ailleurs, ça signifie les chiffres doivent rester uniques. Hein. En japonais, c'est suji wa dokuchi nu.
3: Oh, vous parlez bien.
1: Voilà, t'as raison. Et aucun chiffre ne doit être répété dans une ligne, une colonne ou un carré. Voilà, donc c'est chiffre unique. Pas de point, mais t'es toujours en tête.
3: Sidonie est avec nous. Alors Sidonie, que un point. On n'est pas très loin non plus du score de Charles, mais on sait qu'on a jusqu'à 13h, hein, Sidonie. Avec le bingo, elle habite au Crotoy, dans la Somme. Elle joue en ce moment à Paris, dans Sherlock Holmes. Elle aime le cinéma, elle aime la chanson. Alors, il y a aussi un petit truc bizarre dans ta vie. Alors, il y en a peut-être plusieurs, des trucs bizarres dans ta vie. Mais il y en a un qui m'a fait un peu sourire. Tu collectionnes les valises.
4: Oui, ben, c'est venu comme ça. C'est venu comme ça. Je trouve qu'une valise, les valises anciennes, hein, c'est joli. Il y a plein de couleurs différentes. Alors, il y a ce qu'on appelle la bijouterie. C'est les fermoirs, les coins, etc. Mm-hmm. Et puis je sais pas, je me suis rendu compte que ça devenait une passion parce que je comptais que j'en avais 19.
3: Oui, c'est ça, tu as 19 valises réparties dans ton appartement et tu t'en sers comme placard en fait.
4: Oui, c'est ça, je range les affaires dedans et c'est très spécifié par valise.
3: Oui, voilà. C'est original. Tu fais un petit peu de sport aussi, un peu de yoga pour te détendre?
4: Pas assez en ce moment, mais c'est vrai, il faudrait que je m'y remette.
3: Ouais.
4: Ah, du coup, je suis partie un peu sur l'aquagym.
3: Ah voilà, tu plouffes toi. T'es du genre. Aquagym, carrément, c'est plus que la natation.
4: On est à la mer, hein, à la base, donc une fille de la mer, ça aime l'eau, hein, quand
3: bien
4: même.
3: Bien sûr, je comprends très bien. Ah, tu bricoles aussi, ça t'arrive? Qu'est-ce que tu bricoles?
4: Oui.
3: Tu fais quoi?
4: Écoute, là, au Crotoy, on a beaucoup à faire. La dernière fois que j'ai voulu vous appeler, j'étais sur l'échelle, j'arrivais pas à faire les deux en même temps. Peinture, papier peint, Valérie, je pense que Très honnêtement, je pense que t'aimerais. On a pris une couleur verte eucalyptus, très jolie.
1: Eucalyptus.
4: Et ça a été bien fait avant. On avait essayé de maroufler du papier peint, mais ça faisait moche. Donc, même si c'était bien marouflé, Valérie, je sais pas.
1: J'espère.
4: Hein, c'était vraiment la qualité du papier qui n'était pas à la hauteur de la pièce. Donc voilà, les peintures, le papier peint, coller des plaintes. Bon, le carrelage, j'ai arrêté, je m'étais fait mal au dos.
3: Voilà.
4: Je demande à quelqu'un de le faire.
3: Non, mais tu bricoles, tu fais plein de choses. Il y a un truc que tu sais bien faire aussi, c'est les châteaux de sable. Ça, c'est balèze, hein, les châteaux de sable. Ben c'est vrai.
4: Je sais pas pourquoi vous avez mis ça. Alors, j'en ai pas fait depuis longtemps, mais j'ai mis une photo il y a deux jours sur mon Insta qui montrait qu'il y avait des gens qui ont fait une espèce de spirale qui allait vers la mer avec des châteaux de sable. Et j'ai jamais vu ça. Je trouve ça très beau, mais c'était pas de moi.
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0: Orelsan, un des plus grands tubes de Police, écrit à Paris alors que le groupe était dans la capitale. Restez avec nous dans une petite minute. C'est votre agenda de l'été qui arrive avec des conseils de sorties et d'activités près de chez vous et sélectionnés rien que pour vous par votre radio locale ici.
1: L'infertilité, ça concerne un couple sur quatre. C'est un sujet majeur et c'est encore tabou.

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13: Soyez les bienvenus si vous nous rejoignez. Nous sommes ensemble jusqu'à 13h pour écouter les meilleurs moments d'Otake avec Valérie Damido et Eric Bastien. La suite après Françoise Hardy sur Ici.

0: Vous écoutez ici Françoise Hardy, VIP, avec Valérie Damido et Eric Bastien. Nous retrouvons maintenant Charles d'ici Brézizel, qui a un talent inutile mais très bizarre. Je ne sais pas comment il fait et je ne veux pas le savoir. Et Sidonie d'ici Picardie, qui nous donne un petit aperçu de son accent picard sur votre radio ici.
1: Bon alors, dis donc, il paraît que t'as plein de qualités, on l'a vu.

0: hein. Tu cuisines, tu chantes, tu voilà, tu fais plein de trucs. Tu voilà, mais t'es chiant. Il paraît que t'es chiant et maniaque.
1: Ah, vous savez bien parler de
0: candidat. Bah, il y a marqué défaut, maniaque et chiant. Alors, je voudrais que tu m'expliques qu'est-ce que c'est maniaque et chiant.
2: Bah, maniaque, c'est ouais, c'est-à-dire tu ranges un truc à tel endroit et voilà, si on le déplace, je vais revenir et en plus en rien, voilà. Voilà.
0: Ça, tu fais bien le mec qui râle.
1: Il le fait bien. Hein.
0: Ouais, donc bah, tu. Ouais, une chose. Faut pas déranger tes trucs, quoi, c'est ça?
2: Ouais, c'est un peu ça. Maniaque et chiant. Ouais.
0: Hey, chiant. Et là, elle dit quoi, Cathy?
2: Bah là, elle dit comme toi, elle dit oui.
0: Et voilà. Donc, mais dis donc, il y a un moment donné, tu t'essayes pas de faire un peu des efforts, d'être moins chiant.
2: Bah. C'est quoi l'adage chasser le naturel, il revient au galop, c'est ça?
0: Ah oui, c'est ça, d'accord. Ok, bon, bah, écoute, c'est super, on continue à être chiant.
2: Voilà, non, mais j'essaie quand même de. Non, non.
0: Ah, bon, bah voilà. Bon. Il paraît que.
2: À côté de ça, j'ai un gros déconneur, j'ai beaucoup d'humour, donc.
0: Ah oui, non, mais j'ai pas dit que t'avais que des défauts, j'ai dit que tu as plein de qualités, mais oui. Il paraît que t'es maniaque et chiant, quand même.
2: Voilà.
0: Ah, voilà. Bon, alors, il y a ton talent inutile. Là, franchement, ça m'a traumatisé. Ton talent inutile, il paraît que tu arrives à passer une ficelle alimentaire dans ton nez et la ressortir par la bouche. J'ai envie de pleurer.
1: Mais c'est quoi l'intérêt?
0: Mais comment tu fais ça, s'il te plaît?
2: Je passe d'abord par le nez, descend dans la bouche, il faut la récupérer après.
1: Mais pourquoi?
0: Mais non, mais c'est pas ça, mais.
2: On a bien dit talent inutile.
0: Oui, exactement. Mais, pardon, mais alors, moi, qui, pendant le Covid, je pleurais ma mère pour mettre le truc dans le nez. Là, j'avais envie de hurler de douleur.
1: Ah oui, les tests, là.
0: Comment t'as fait?
2: Les aiguillons, hein. Ouais. Les fameux aiguillons.
0: Et toi, ça te faisait rien, toi, du coup?
2: Non, que dalle. Non, rien.
1: Chatouille.
0: Bah, lui, il adore. Ouais, voilà. Mais j'ai envie de pleurer, j'ai mal. J'ai pas, j'ai le nez
1: qui. On fait un petit test à 13h, Valérie?
0: Jamais de la vie. Alors, tu as 3 points. Ce qui serait bien, c'est de marquer 5 points. On est d'accord?
2: Oui, ce serait bien, ouais.
0: Je pense que c'est une question facile pour toi, mais on va voir. Tiens, une petite ambiance. Alors, on va parler de guitare. Écoute bien. Quel petit objet en forme de triangle est utilisé par les guitaristes pour gratter les cordes?
2: Alors, j'en ai ramené un bout de Londres, un médiator.
0: Un médiator. Est-ce que c'est une bonne réponse? Oui, c'est une bonne réponse. Alors, tu l'as ramené de Londres. Il est beau?
2: Juste à côté, il y a un petit musée juste à côté du fameux. Parce qu'avec Cathy, quand on était allé à Londres, on s'est fait le fameux délire de la pochette des Beatles, c'est-à-dire traverser.
0: Ah oui, bien sûr. Passage.
2: Et juste à côté, donc, il y a du studio à Beyrouth, il y a une petite boutique à Beyrouth, et donc j'ai ramené un médiator à Beyrouth.
0: Eh ben magnifique, t'as 8 points grâce au médiator.
1: Bon, parler de guitare, Sidonie, il paraît que toi tu fais de l'harmonica.
3: Oui, j'ai acheté un harmonica, j'en sais pas suffisamment pour être vraiment très bonne pour l'instant.
1: Oui, on fait de l'harmonica, il paraît qu'on fait 1m70.
3: Oui.
1: Oui, pareil qu'on aime le badminton, le bowling, la natation, qu'on a un accent picard aussi, on sait faire ça? On sait faire l'accent picard?
3: Oui.
0: Bon, dis pas du
3: tout. Tu veux que je te dise, Eric?
1: Ah, là. Ah oui, non, c'est bien.
3: Je suis de Crotoué.
1: Ah oui, très bien. On aime la couture, le dessin, le moulage, le patronage, le bowling. Est-ce que tu sais où est-ce que j'ai chopé tout ça?
3: Ah, t'es allé trouver mon CV.
1: Exactement, madame. Je vous ai trouvé. Je vous ai en face de moi. Je vous vois. Alors, on a des notions d'allemand aussi. Et on parle anglais couramment.
0: Mais quel stalker, ce Bastien. Oui.
1: C'est fou, ça. J'ai le poids. J'ai les cheveux mi-longs, raides, châtain clair. Voilà.
3: Oui, tu sais tout.
1: Ah, les yeux verts, très beaux, sauf quand tu mets tes lunettes. Eh oui.
0: Il y a un problème pour les lunettes, toi?
1: Bah non, j'en porte aussi, hein, donc.
0: Ouais.
1: Enfin voilà, j'ai plein d'infos, les pantalons, la poiture, la veste. Ouais,
0: pose ta question.
1: Tu as des trucs géniaux, quoi. J'adore. Non, c'est bien, ça.
3: Dans notre métier, c'est demander, donc oui.
1: Oui, non, mais bien sûr, on comprend, ça, c'est pour tous les castings.

0: Marc Lavoine et Patrick Fiori dans la playlist d'ici en duo pour Occuper. Occuper, c'est ce qui va être le cas de Patrick Fiori l'année prochaine, car il sera sur scène à partir du mois de mars, première date à Narbonne et Nantes. Faisons connaissance à présent avec Christophe d'ici Paris, qui a une manière bien à lui de faire des crêpes. Cela a bien amusé Valérie Damido et Eric Bastien. Puis il y a aussi Catherine d'ici Normandie qui profite bien de sa retraite, comme elle nous l'explique sur votre radio ici.
1: Alors, qu'est-ce qui se passe ? Il paraît qu'il y a Lydie qui appelle.
2: Alors, qui est Lydie ?
3: Oui.
1: Alors, comment ça va ? Merci, ma chérie, d'appeler. Alors, cette petite vache, elle va s'appeler Valérie.
2: Enfin, on rappelle qu'elle était avec nous il y a quelques jours.
3: Oui. Elle est très contente de vous la faire voir, oui.
1: Oh,
3: elle est née ce matin, elle va très bien, la maman aussi.
1: Oh là là, je suis contente, j'ai une vache à mon prénom. Bah alors là, écoute, tu sais quoi ? Lydie, tu ne pouvais pas me faire plus plaisir. Merci, ma Lydie.
2: Je me souviens que c'était ma candidate et qu'elle avait gagné.
1: C'est à moi qu'elle souhaite la fête et c'est moi
2: évidemment,
1: qui ai la vache à mon nom.
2: C'est normal.
1: Merci ma petite Lydie d'avoir appelé,
2: Lydie.
1: Je t'embrasse très fort. Embrasse Valérie. Embrasse Valérie pour moi. Oh là là, j'ai une vache à mon nom, c'est magnifique.
2: Ah, si tout le monde nous rappelle, là, on est mal. Hein.
1: Alors, Christophe et Catherine. Christophe à 4, Catherine à 3 et Christophe. Ah là là là là là là, Christophe, il est un petit peu notre Pierre Richard de la semaine. Oui, bah oui. Et il se trompe souvent d'étage. Ça t'arrive de sonner chez d'autres gens. Et que même tu rentres dans l'appart, tu... Hein ? C'est-à-dire ?
4: Exactement.
1: Tu sonnes et tu rentres, toi. Je sais pas si c'est ce qui a marqué sur ma petite fiche de Maître Coupez.
4: Oui, c'est ça.
1: Mais alors, quand tu sonnes et que tu rentres, tu te rends pas compte que quand le monsieur il t'a ouvert, c'est pas le bon copain que tu viens voir ?
4: Bah non.
1: Et alors, qu'est-ce que tu fais ? Tu rentres et tu dis, je boirais bien un petit café. Comment ça se passe ?
4: Presque.
1: Mais il a dû être content, le monsieur, que t'es rentré chez lui.
4: Et oui.
1: Il a pas appelé la police quand même, t'es sorti tout seul, tu t'es rendu compte de ta bêtise.
4: Oui.
1: Alors c'est pas que ça, hein. Il lui arrive tout le temps des aventures. Par exemple, quand il fait sauter des crêpes, c'est rare qu'elles tombent dans la poêle, hein. Elles vont au plafond, par terre.
4: Voilà, exactement.
2: Ils arrivent chez le voisin.
1: Tu ne peux pas si bien dire, parce qu'elles sautent par la fenêtre.
2: C'est pour ça qu'il va les récupérer en fait.
1: Et surtout, elles vont même sur la tête de ce pauvre chien, dis donc. Pauvre Staffy avec une tête de crêpe. Ça te fait rire, pauvre Staffy, comme il doit être content, tiens. Alors, c'est pas grave, tu les manges quand même, il y en a qui arrivent dans la poêle.
4: Oui.
1: Tu sais quoi, c'est déjà pas mal. Voilà. Alors, écoute, j'espère que tu vas marquer 3 points de plus. C'est la question à choix multiple. Je te pose la question, je te propose des réponses. Évidemment, à mon top chrono, tu as 10 secondes pour me donner ton choix. Tiens, un petit
5: exemple. Fais pas ça.
1: Alors, Jacques Dutronc. Aujourd'hui, mardi 28 avril, ce n'est pas que la Saint-Valérie.
2: Oui, mais quand même.
1: C'est l'anniversaire de notre ami Jacques Dutronc. Alors, joyeux anniversaire, Jacques Dutronc, on t'embrasse. Et est-ce que tu sais, Christophe, dans quel groupe a débuté Jacques Dutronc dans les années 60 ? Écoute bien. Les Chaussettes Noires, El Toro et les Cyclones, les Chats Sauvages, les Bastiano.
2: Oui.
1: Alors, dans quoi il a débuté dans les années 60 ? Les Chaussettes Noires, El Toro et les Cyclones, les Chats Sauvages, El Bastiano. Top chrono, 10 secondes. Les taureaux et les cyclones. Oui. Il a fait ses débuts comme guitariste dans ce groupe au début des années 60. Bon, le groupe a sorti des titres et ensuite, il est parti solo. Il a explosé avec Et moi. Voilà, toc-toc.
2: Ouais, les Chaussettes Noires, c'était Michel.
1: Puis Dick Rivers, c'était les Chats Sauvages. Bref, allez, ça fait 7 points pour Christophe.
2: Oh là là, attention Catherine. Attention. Catherine, est-ce que tu as envie de chanter ? Pour t'encourager toi-même ? Ou on en reste là ? Oui, c'est vrai ? Tu veux chanter quelque chose ?
1: Bah oui.
2: Allez,
3: non,
2: vas-y.
3: Non, pardon, j'avais
2: compté. Non, parce que nous, on chante à tout moment.
3: Ça suffit, vous allez
2: depuis midi, on n'arrête pas.
3: Pas du tout.
2: Catherine, toi, tu fais partie, t'es à la retraite, on l'a dit, il y a un an et demi, et t'as décidé de profiter de la vie. On ne peut que t'encourager. Avec Patrick, vous avez acheté un camping-car.
6: Je suis vénère.
3: Oui.
2: Raconte un peu l'aventure avec le camping-car.
3: Oui, on aime bien partir dès qu'il y a un petit rayon de soleil, il fait beau, allez hop, on n'est pas loin de la côte. soit on va sur la côte normande ou la Bretagne un petit peu plus loin. Et on a été même jusqu'en Hollande. Là, on a été voir les tulipes, les moulins. C'était magnifique là, en mars.
2: C'est la liberté, quoi. Le camping-car, c'est super.
3: Voilà.
2: On se pose un peu où on peut.
3: Et donc, le chien, elle est heureuse comme tout. Elle est au milieu entre papa et maman. Et voilà.
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0: and the Mechanics Over My Shoulder dans la bande son d'ici. Allez, dans quelques instants, nous sommes toujours avec Valérie Damido et Eric Bastien qui échangeront avec Franck qui ne comprend pas du tout d'où vient son surnom. Et puis il y aura aussi une histoire d'eux avec Gwenaëlle à Dissé Armorique.
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4: Comment ça va les amis?
5: Bonjour.
6: Très bien, et vous?
4: Ben ça va, alors. Franck, qui a 52 ans, joue avec Ici Touraine.
6: Oui.
4: Tu habites à Chansault sur Choisy.
6: Oui.
4: Alors, comment s'appellent les habitants de Chansault? Les chanceux?
6: Non, les cancéliens et cancéliennes.
4: Hop, hop, hop. Tous les cancéliens, toutes les cancéliennes. Ils vont chanter sur le refrain. Alors, tu as deux filles, Sarah et Chloé.
6: Oui.
4: Jusqu'ici, j'ai bon. Et alors là, va falloir m'expliquer, mon petit canard, pourquoi ton surnom, c'est Cauchemar.
5: Fais peur.
6: Alors, parce que tout le monde me prend pour un cauchemar. En fin de compte, est-ce que je fais peur aux gens alors que je suis un homme très gentil? Je sais pas. Tout le monde m'appelle Cauchemar. C'était mon surnom et c'est resté comme ça.
4: Cauchemar, carrément. Tiens, voilà le cauchemar
5: qui arrive. C'est moche.
6: Exactement.
4: Mon Dieu, mais même... Non, pas tes amis, quand même, si?
6: Si, tout le monde. Ma famille, tout le monde m'appelle Cauchemar.
4: Oh my... Mais tu dois faire des trucs, quand même. T'as réfléchi, déjà? Est-ce que tu fais
6: non.
4: des...
6: Non.
4: Oh, mince.
6: Je vous dis, c'est un homme très gentil, mais pourtant, voilà, tout le monde m'appelle Cauchemar.
4: Oh mon Dieu. Bon bah écoute, j'ai envie de te dire...
5: Vous n'avez pas de chance, Valérie.
4: Ah non, mon petit cauchemar. Surtout que Franck, il avait envie de jouer avec moi. Parce que Franck...
6: Ouais.
4: Eh oui, Franck, il a demandé à jouer avec
6: Franck,
4: moi. Il est...
6: Parce qu'il a toujours rêvé de maroufler avec vous.
4: Eh voilà. Eh oui, bricole mon Francky. Il adore.
6: Exactement.
4: Mais oui. Il maroufle, il fait tout dans la maison. Il paraît que t'adores le bricolage. Mais voilà.
6: Exactement, j'ai fait ma maison moi-même.
4: Oh là là là là là là. Bon bah rien ne t'échappe. Le placo, le béton, les tout.
6: L'électricité, le plomberie, enfin tout.
4: Oh là là là là, mais quel homme complet.
5: C'est un cauchemar.
4: Non, c'est pas un cauchemar pauvre. Non, il a fait sa maison tout seul, il est fort.
5: Il a fait sa maison tout seul.
4: Exactement. Exactement. Bon, alors écoute, on va tout de suite marquer le premier point, histoire de montrer qu'on est les plus forts, nous les maroufleurs. Tiens, un petit extrait.
6: Exactement.
4: Allez, encore un petit verre de vin, une chanson de chantier, tiens.
5: Ah.
4: Alors,
5: une chanson de chantier.
4: C'est une chanson de chantier. Vous savez ce que c'est le plus bel outil du chantier?
5: Le verre, donc.
4: Non, la bière. Ouais. Allez, au Royaume-Uni, figure-toi qu'on a découvert une cave à vin du 19e siècle sous un parcours de golf. Alors, est-ce que c'est vrai qu'au Royaume-Uni, on a découvert une cave à vin du 19e siècle sous un parcours de golf? Vrai ou faux? Top chrono, 5 secondes.
6: Faux.
4: Eh ben non, c'est vrai. Figure-toi que sur le parcours de Darwin Park à Trafford, eh bien, le green s'est effondré. Et sous le green, il y avait une cave voûtée remplie de bouteilles centenaires. Bon, alors, elles étaient vides, mais c'était quand même... une cave à vin. Donc, pas de points pour toi, mon Francky.
5: Oh là là, il porte bien son nom, celui-là, Cauchemar. Ça, déjà, ça démarre mal. Gwenaëlle, bonjour et bienvenue.
7: Bonjour.
5: Avec Ici Armorique, comment s'appelle l'endroit où tu vis? Je te laisse le prononcer parce que c'est compliqué pour moi.
7: Noyal-Châtillon-sur-Marne. Sèche.
5: Noyal-Châtillon.
7: Deux communes confusionnées.
5: Ok, alors du coup, comment on appelle les habitants de Noyal-Châtillon sur Sèche en Ille-et-Vilaine?
7: Les Castelnaudais.
5: Ah oui, rien à voir.
0: Rien à voir.
5: Sois la bienvenue, tu as deux grandes filles déjà, comment elles s'appellent tes filles?
7: Mathilde et Chloé également.
5: Qu'est-ce qu'elles font? Parce qu'elles ont plus de la petite vingtaine, elles sont étudiantes, elles travaillent, qu'est-ce qu'elles font?
7: C'est ça, elles sont étudiantes, ouais.
5: Toutes les deux dans quoi? Qu'est-ce qu'elles étudient?
7: La politique internationale.
0: Oh my god.
5: D'ailleurs, on va régler ce problème tout de suite. Il paraît que t'aimerais bien déjeuner avec Donald Trump. Pour lui remettre un petit peu
7: les... quelques vérités à lui dire.
5: Voilà.
0: Surtout en ce moment.
7: Je mettrais Poutine à côté et on ferait peut-être une petite remise à plat de certaines choses.
0: Oula. Oh my god.
5: Les points sur les i et les machins au carré. Ok. Allez. Bon, Gwen, évidemment, Gwenaël. Gwen, c'est ton petit surnom. T'as des poules à la maison aussi, c'est pour les œufs le matin?
7: Ah oui, mes petites cocottes, ouais. L'entretien du jardin, tout ça, c'est formidable.
5: C'est trop mignon.
0: Les œufs coques le matin.
5: Ah, c'est délicieux. Non, mais les œufs de la poule, quoi.
0: Tu manges des œufs de chien, toi, ou pas? Non, c'est juste pour savoir.
5: Les œufs de la campagne, c'est ça que je voulais dire. Oui, les vrais œufs, quoi. Oui. Voilà,
0: mais en fait,
5: ça.
0: Les œufs, ils viennent tous de la campagne. Il n'y a pas beaucoup de Parisiens.
5: Écoutez, commencez pas.
7: Elle est taquine, elle est taquine.
5: Le mot est faible, madame, vous savez. Le mot est faible.
0: Et ça y est, c'est parti. Allez, au taquet, exactement. Merci, Gwen.
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Bernard Lavillier et Nicoletta, Idées Noires. Et voilà, les meilleurs moments d'Otakès sont terminés pour aujourd'hui. Nous continuons demain, bien sûr, avec un sourcier, un agent immobilier et la femme du Père Noël avec Valérie Damidot et Eric Bastien sur votre radio ici.

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1: Très bonne journée avec votre radio ici, il est 13h. Les informations, Emeline Ferry. Bonjour Emeline.
2: Bonjour Catherine, bonjour à tous.
1: À la une ce mercredi.
2: Plusieurs fuites de données sur le site des impôts. On fait le point sur ces cyberattaques et sur leurs conséquences. On parlera de la fin de vie. La loi vient d'être promulguée. La sécheresse aussi dans l'actu avec des éleveurs qui n'ont pas d'autre choix que de donner le fourrage de l'hiver à leurs bêtes. Et puis, un jeune de Seine-et-Marne repéré sur les réseaux sociaux et invité à New York avec Tom Holland, l'acteur qui joue Spider-Man. C'est la belle histoire qu'on vous raconte dans quelques minutes. Le ministre des Comptes Publics, David Amiel, a présenté ses excuses hier après la révélation d'un troisième piratage du site internet du fisc. Les hackers ont d'abord dérobé les données de près de 700 000 contribuables, puis des données cadastrales et puis ils ont profité d'une brèche pour consulter une plateforme dédiée aux successions. Luc Chemla, c'est un nouvel exemple de cyberattaque qui se multiplie ces dernières années.
3: Organisations publiques, privées, associations. Aujourd'hui, personne n'est épargné, prévient Stéphane Bajard de l'ANSSI, l'Agence française de cybersécurité. Alors que depuis le début de l'année, le pays enregistre en moyenne 3 vols de données par jour par des hackers qui font évoluer leur mode opératoire.
4: Avec un pivot vers la violation de données, parce que ces attaques sont plus simples, moins coûteuses que le déploiement de rançongiciels. Elles sont difficiles à détecter, elles sont rapides, puis exploitables tout de suite sur le marché de la revente.
3: La France, une cible privilégiée, affirment les experts, car elle a fortement numérisé les accès à différents services. Des plateformes comme France Connect ou l'Agence nationale des titres sécurisés concentrent une multitude d'informations personnelles, plus simples pour les usagers, mais plus rentables aussi pour les hackers une fois les données volées. Et puis, il y a souvent des failles de sécurité. Nos systèmes d'information comportent des faiblesses, estime le ministre des Comptes Publics. Ils sont anciens et plus lourds à sécuriser. Un retard à rattraper que reconnaît Amélie Verdier de la Direction des Finances Publiques.
5: Sécurisation, elle passe sur le rattrapage de notre dette technique. Nous allons accélérer notre trajectoire de sécurisation. C'est une réponse qui est essentielle parce que on peut dire que le risque zéro n'existe pas.
3: Pourtant, adoptée il y a 4 ans, une directive européenne qui impose des obligations en matière de gouvernance de cybersécurité n'a toujours pas été transposée en France.
1: Et devant l'ampleur du phénomène, la France insoumise réclame une nouvelle fois, elle l'avait déjà fait il y a 2 ans, une commission d'enquête parlementaire. C'est une situation extrêmement grave, dénonce Mathilde Panot, la présidente du groupe LFI à l'Assemblée. Il faut agir maintenant, dit-elle.
6: Nous savons ce qu'il faut faire et nous savons qu'il faut donner des moyens à la fois à l'Agence nationale de sécurité des systèmes informatiques et à la CNIL qui en demande budget après budget et budget après budget. Parfois, on augmente de 5, 6, 7, 8 équivalents temps plein, donc emplois dans ces agences-là. Mais c'est bien en deçà du nombre d'attaques qu'il y a puisque la France est un des pays qui est le plus ciblé au monde.
1: Et puisqu'on parle de risques sur Internet, attention à ne pas vous faire piéger par cette nouvelle arnaque de faux articles sur de fausses sites qui se font passer pour des médias, par exemple France Info, et qui font la promotion d'une plateforme frauduleuse pour investir de l'argent. Soyez très vigilants, insiste l'autorité des marchés financiers qui donne l'alerte.
7: Les militants pour le droit à mourir dans la dignité attendaient ce jour depuis des années.
1: La loi sur la fin de vie a été publiée ce matin au journal officiel, après des débats longs et houleux au Parlement, après de nombreux compromis. C'est une réforme sociétale majeure de la présidence d'Emmanuel Macron. Bonjour Coralie Moreau.
8: Bonjour.
1: Avec nous pour expliquer ce texte, que contient la loi ?
8: Alors d'abord, il n'est pas question d'euthanasie mais de suicide assisté. Pour pouvoir bénéficier de cette loi, le malade doit répondre à des critères durcis au long du débat, être majeur, capable de formuler la demande lui-même et souffrir d'une pathologie grave et incurable avec un pronostic vital engagé à quelques semaines, quelques mois tout au plus. L'aide à mourir ne peut également être sollicitée sans examen d'autres solutions de la prise en charge de la douleur et de la fin de vie. Ça passe par les soins palliatifs sanctuarisé dans le texte. Le geste maintenant, et c'est toute la nuance entre l'euthanasie et le suicide assisté, il ne peut être réalisé que par le patient lui-même. L'intervention d'un proche est interdite. En cas d'impossibilité totale pour le malade, c'est à un médecin ou un infirmier qu'il sera demandé d'injecter la substance létale dans un cadre très précis.
1: Mais justement, Coralie, les soignants opposés à ce geste sont protégés dans la loi ?
8: Oui, par la clause de conscience qui permet à chaque professionnel de santé de ne pas pratiquer le suicide assisté s'il y est opposé. La loi ne lui impose même plus de trouver lui-même un remplaçant, mais de transmettre le dossier à une commission qui sera chargée ensuite de réorienter le patient. Cette clause de conscience, elle existe déjà, notamment pour les IVG, les interruptions volontaires de grossesse. La conséquence, c'est le manque de praticiens, parfois dans certaines régions. Pour limiter les difficultés d'accès des praticiens, pour la loi sur la fin de vie, les volontaires sont appelés dès maintenant à se faire connaître d'ici l'entrée en vigueur de la loi qui est prévue pour le début d'année prochaine.
1: Merci beaucoup Coralie Moreau. D'après le collectif Nous Toutes, c'est le 86e féminicide de l'année, la mort de Katerina à Bolène dans le Vaucluse. Une marche blanche aura lieu ce soir à 18h dans la commune parce que l'indignation est grande. La mère de famille avait déposé plainte contre son ex-compagnon, avait bénéficié de mesures de protection, dont le téléphone grave danger. Son corps a été découvert au début du mois chez elle. Le suspect est en détention provisoire. Une nouvelle plainte déposée contre Patrick Bruel pour tentative de viol. Le chanteur est déjà mis en examen dans 4 affaires de violences sexuelles, placé sous le statut de témoin assisté dans 4 autres dossiers. Et il y a donc ce nouveau témoignage que rapporte l'avocate de la victime Myriam Gedge-Menayoun.
9: Lors de la tentative de viol dénoncée, elle était extrêmement jeune, tout juste majeure. On retrouve à nouveau le même mode opératoire. On est dans le monde du spectacle. Elle est approchée, elle est invitée à une soirée. Et finalement, à cette soirée, elle sera seule avec Patrick Bruel. Et c'est là qu'elle va dire qu'elle est victime de tentative de viol.
10: Ce sont des faits, s'ils sont avérés, qui sont concernés ou pas par la prescription ?
9: Oui, ils sont concernés par la prescription. Mais comme vous le savez, il est permis par le code pénal de travailler sur la sérialité des faits et la connexité des faits qui fait que certaines prescriptions vont pouvoir être levées.
1: Et selon cette avocate au micro de France Inter, il y a désormais 31 plaintes déposées contre Patrick Bruel.
7: 13h07, la vague de chaleur en cours devient la deuxième plus longue jamais enregistrée par Météo France.
1: 22 jours de température élevée et la sécheresse s'aggrave. Presque 3 mois sans pluie en Gironde. Les éleveurs bovins sont déjà obligés d'utiliser les stocks de nourriture de l'hiver, Victor Delfouillou.
11: La 50aine de vaches de Laurentide, agriculteur à côté de Coutras, ont la tête dans le fourrage. Ce qu'elle mange en plein été, ça devait être le stock pour l'hiver prochain.
12: D'habitude, on commence à sortir les foins, les enrubanages à partir de fin juillet, début août. Mais là, on n'a plus de pâturage depuis la mi-juin.
11: À quelques kilomètres de là, sur l'exploitation de Cédric Pointé,
13: nous avons 70 vaches laitières et 200 hectares.
11: Même constat, moins d'herbes récoltées au printemps et jusqu'à moins 40% de rendement sur le foin.
13: On est obligé de rationner le foin, chose qu'on ne fait pas habituellement. On intègre de la paille dans la ration, alors qui est tout à fait comestible pour les animaux, il n'y a pas de difficulté avec ça. Mais du coup, on complémente avec du maïs en silage, avec du tourteau, avec des céréales, chose qu'on ne fait pas habituellement.
11: Ni lui, ni Laurentide ne savent encore mesurer exactement les pertes de chiffre d'affaires. Mais s'il n'y a pas de pluie début septembre, Laurent sait déjà que les galères vont continuer.
12: En janvier, février, il va falloir qu'il en reste assez pour nourrir tout le monde, quoi. Parce que là, ça va être compliqué. Si on ne peut pas garder tous les animaux parce qu'il n'y a pas assez à manger pour l'hiver, eh bien, il faudra encore peut-être faire abattre certains animaux, ce qu'on commence à faire beaucoup de mes collègues.
11: Lui part à la retraite bientôt, mais après un été comme ça, c'est l'inquiétude qui prime lorsqu'il pense à ses enfants qui vont reprendre la ferme.
1: Un reportage ici, Gironde. Une bonne nouvelle sur le ticket de caisse à l'heure des courses pour les fournitures scolaires. Une étude de Famille de France estime que le coût moyen cette année pour un enfant qui entre en 6e sera de 180 euros contre 211 l'année dernière.
7: Et lui, il vit le rêve américain.
1: Un francilien de 18 ans, invité aux États-Unis pour rencontrer Tom Holland, l'acteur qui incarne Spider-Man dans le dernier film de la saga, le carton de l'été au cinéma. Tout est parti d'une vidéo en stop motion sur les réseaux sociaux où le jeune homme anime une figurine de l'homme araignée, image par image. François Vantégeau nous raconte.
14: Plus de 130 images qui défilent pour une vidéo de 22 secondes.
15: On voit Spider-Man voltiger dans cette animation.
14: Tout a été tourné en Île-de-France, dans la chambre d'Angelo Barrière, 18 ans.
15: Je pense que ce qui a bien fonctionné, c'est aussi le choix de la musique, qui rappelle fortement les thématiques du nouveau film, c'est-à-dire la solitude.
14: Sur son compte Instagram, le clip cumule plus de 16 millions de vues et surtout, il a tapé dans l'œil des producteurs qui l'invitent à New York pour tourner une vidéo avec Tom Holland.
15: Je tremblais, comme si j'avais froid. Mon cœur battait à 1000 à l'heure. En même temps, je réalisais pas trop et je me dis que c'est une opportunité de fou.
14: Sur son ordinateur, Angelo nous montre la rencontre avec Tom Holland, mais aussi John Bernthal, qui joue le Punisher.
15: C'est un peu comme si je regardais un film, j'ai un peu l'impression que c'est faux.
14: La mission, c'est de réaliser un film en 10 minutes top chrono.
15: Ils étaient très, très enthousiastes à l'idée de faire ce stop motion, notamment Tom Holland. Je pense que c'est lui qui a convaincu John Bernthal, parce que c'est lui qui parlait le plus.
14: Les deux stars jouent le jeu et le résultat, c'est une vidéo de 21 secondes postée sur les réseaux d'Angelo. Le jeune homme cumule aujourd'hui plus de 100 000 abonnés sur Instagram.
2: Et on vous conseille d'aller découvrir son compte Instagram, AngelLinkFilm. Il faisait partie d'un groupe mythique, incarnation du rock à l'américaine. Frank Bird est mort, c'était le batteur de ZZ Top, le seul qui ne portait pas de barbe dans le célèbre trio du Texas. Le musicien Frank Bird est mort, donc il avait 77 ans.
7: Merci Emeline Ferry, rendez-vous à 14h pour la suite des infos. D'ici là, nous partirons en Suisse normande avec ici Normandie à Caen, une escapade au grand air avec tous les conseils pour découvrir ce coin de France entre Calvados et Orne. C'est dans une minute sur votre radio ici.
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7: Et si nous allions prendre l'air maintenant, ce mercredi, je vous propose de partir en Suisse normande, faire du vélo, de la randonnée, de l'acrobranche, mais aussi croiser des moulins et des châteaux et pourquoi pas goûter un fromage bien du coin. Mettez vos chaussures de marche et ne vous inquiétez pas, la balade est accessible à tout le monde.
19: La Normandie, c'est plus de 620 km de plages de sable ou de galets, celles qui ont marqué l'histoire avec un grand H. C'est aussi les planches et les paillettes de Deauville, les casinos et la douceur d'un climat parfait pour le galop des chevaux. Mais moi, je veux vous faire gagner quelques mètres au-dessus du niveau de la mer. Oui, le plancher des vaches normandes est par ici escarpé. Je veux vous faire découvrir la Suisse normande. Et à la fin de cet épisode, vous saurez qui a décidé un jour, en levant son verre, de donner ce nom à ce coin de Normandie. Je m'appelle François Duval, je suis animateur à ICI Normandie. Et j'adore la Suisse normande. Car à seulement 20 minutes au sud de Caen, on est déjà ailleurs. L'impression d'avoir traversé la France pour se retrouver en pleine nature, au grand air et dans les airs. Ce genre de lieu où on se dit, vous savez, « Ah, je devrais y revenir plus souvent ». Ma chance à moi, c'est mon fils. 4 ans, je l'ai déjà emmené, il a adoré, alors on y retourne plus souvent. Bienvenue d'en partir, en Suisse normande, balade au grand air. Prenons d'abord de la hauteur pour comprendre ce qu'est la Suisse normande. Pour cela, notre point de départ est à plus de 300 mètres d'altitude, dans la commune de Saint-Omer, à 40 minutes de Caen, moins de 2 heures de route du Mans et 3h30 de Paris. Un village d'à peine 200 âmes et beaucoup d'autres qui décident de s'envoler en parapente. C'est une idée géniale pour apprécier le panorama qui clairement nous fait penser à ce petit pays coincé entre la France, l'Allemagne et l'Italie, la Suisse. De là-haut, on peut découvrir la vallée de l'Orne, ses petites routes qui la sillonnent, ses villages, ses hameaux, ses prés et ses vaches, et Clessy, la capitale de la Suisse normande. À ce propos, j'ai un premier conseil à vous donner. Allez-y à vélo. La Vélo Française, cette piste cyclable qui relie Ouistreham à La Rochelle, passe par là. Il faut compter presque 3 heures pour arriver à Clessy au départ de Caen. La véloroute est facile, elle suit une ancienne voie de chemin de fer, c'est plat, avec un peu de dénivelé. Et si vous n'êtes pas équipé, vous trouverez des loueurs de vélo à votre départ. Le top selon moi, roulez jeunesse loisir à Louvigny près de Caen, installé juste à l'entrée de la piste cyclable. Ça y est, on pose le pied sur terre. Cette vallée de l'Orne qu'on distinguait d'en haut, on peut maintenant l'arpenter. Et nous voilà dans la capitale de la Suisse normande, Clessy, un village dont le cœur battant est au bord de l'eau. Comme dans les Alpes suisses, On peut faire le choix entre une sortie en kayak, en canoë, en pédalo ou paddle, ou se poser sur l'une des terrasses des Guinguettes de Clessy, ces quatre restaurants qui donnent sur l'eau. C'est sûr, ils sont souvent pris d'assaut en été. Mais prendre une glace avec les enfants en regardant les canoës passer, c'est une carte postale garantie. Bon, si votre intérêt est ailleurs et que vous souhaitez croquer l'authenticité, rejoignez le centre du village sur cette petite place du Tripot. Poussez la porte de la boutique La Suisse Gourmande. On trouve notamment un jus de pomme ou de poire fabriqué à Clessy, ceux de la cave de la loterie, et ils goûtent la Suisse normande. Perso, j'adore. Il y a aussi tout un tas de bons produits d'ici, et même des plats cuisinés, en bocaux ou des planches apéro, parfaits pour une soirée improvisée. Mais avant de vous mettre à table, à 4 minutes en voiture, une vingtaine à pied, je vous recommande de grimper à la bergerie des Berthommes. C'est une ferme perchée avec une vue magnifique tenue par Yolaine et Nicolas. J'adore leur fromage. Goûtez-les, notamment le cul cru, la version normande du reblochon. Et craquez aussi pour la glace au lait de brebis. Elle est vraiment surprenante. Et celle avec de vraies pistaches, comment dire, le pot ne fera pas la soirée. Mais je vous ai promis de vous faire découvrir mon lieu préféré. Votre sac est rempli, vous êtes prêt, bien chaussé. Car là où je veux vous emmener, c'est pas le Mont Cervin en Suisse, mais il y a quand même un peu de dénivelé. Direction le surprenant village de la Pommeraye.

0: Pour atteindre ce village perché, il suffit d'emprunter un chemin de randonnée fait de petites routes et de pistes forestières sur un total de 5 km. Alors oui, ça grimpe, comme en Suisse, mais nous sommes aussi en Normandie. Alors ça reste accessible à tous. Pour ces 250 mètres de dénivelé positif, et au total près de 300 mètres d'altitude à gravir, il faut à peine 2 heures. Le départ se fait depuis la commune du Beau, c'est tout près de Clessy, à 10 minutes. On commence par emprunter la route du moulin à papier. Quelle que soit la rando, que ce soit en Suisse ou ici en Normandie, je vous conseille d'utiliser une appli pour vous guider et suivre votre progression. Il y en a plein. Perso, j'utilise Open Runner. Les cartes sont lisibles, un graphique vous donne l'évolution du dénivelé par kilomètre, c'est très facile d'utilisation et la version gratuite suffit largement. Et si vous avez besoin d'aide pour planifier votre balade, passez un coup de fil à Camille du camp de base. C'est un endroit qui fait refuge et propose des activités depuis la Pommeraye. Elle connaît les alentours sur le bout des doigts, elle saura vous rassurer et vous donner tous les bons conseils. Le camp de base, je vous en reparlerai tout à l'heure. Mais revenons à notre randonnée. Sur le sentier, on écoute l'eau qui coule, on respire cette nature, on ouvre les yeux, parce que c'est beau. Perso, j'aime arpenter ce chemin à l'automne pour apprécier les couleurs dans les arbres, marcher dans les feuilles mortes et sentir cette nature qui démarre son repos hivernal. C'est reposant. C'est vraiment la Suisse, hein. Sauf qu'on n'aura pas de neige en hiver et que l'histoire est différente. À commencer par le point de départ, ce moulin à papier au bord de l'Orne. Tanguy de Sainte-Marie est un habitant de la Suisse normande et un passionné de son histoire.
1: Sur cette rivière, qui est un fleuve et qui avait un débit assez fort, surtout l'hiver, on s'est installé depuis le XVIIIe siècle des moulins. Il y avait des chiffonniers, des marchands de chiffons, hein, qui ratissaient toutes les villes, principalement les villes, hein, les hôtels, des draps déchirés, des habits perdus, etc., etc., ce qu'on appelait des chiffonniers. Et parce que quand on pile le chiffon mélangé à l'eau, on sort une pâte, hein, blanchâtre, peu importe, qui ensuite, étalée sous des rouleaux serrés, permet de fabriquer des grandes planches de papier, alors du papier de l'époque.
0: Une fois le moulin dépassé, on avance et on marche vers la Pommeraye. Alors oui, on emprunte des petites routes goudronnées, mais ça ne cache rien à la balade. Il y a peu de passages de voitures et on retrouve de temps à autre des espaces boisés. Et quand on arrive dans le village, juste à l'entrée, on distingue le château Gann. C'est un ancien château fort des 11e-12e siècles. Aujourd'hui, il s'y passe plein de choses. De nombreuses manifestations sont organisées, des visites, des animations médiévales. Moi, ma préférée, c'est la nuit des chauves-souris fin août pour observer et approcher le seul mammifère volant. Mais pour Tanguy, c'est autre chose. C'était son terrain de jeu quand il était petit.
1: C'était une cour de récréation, quoi. Pour y jouer à cache-cache, pour y jouer Guillaume le Conquérant, pour y jouer les chevaliers à pied, pour faire des combats avec des bâtons, combats d'épée avec des bâtons. En toute insécurité, bien sûr, c'est ce qui était drôle.
0: Une fois la Pommeraye, vous aurez sans doute envie de manger. Alors, pas une fondue comme dans les Alpes suisses, mais une galette garnie de bons produits normands. Pour ça, arrêtez-vous à la route des crêpes. Ce sont des anciennes écuries transformées en restaurants. À l'intérieur, un mélange de rustique et de vintage. Et si vous voulez goûter la Normandie, commandez à Carole et Vincent la galette du bocage, avec de l'andouille de vire et une sauce cuisinée au cidre. Et pensez à réserver, car il n'y a pas de place pour tout le monde.
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0: À quelques pas du restaurant, on avance dans un autre lieu étonnant de ce village, le théâtre équestre. Ah bah oui, hein, comme en Suisse, vous avez des vaches, mais surtout des chevaux, c'est la Normandie. Ce lieu est splendide et je pèse mes mots. Le résultat d'années de travail pour Sylvie Jeanne, son équipe, les bénévoles, pour créer ce théâtre extérieur et couvert. Chaque été, on peut découvrir un spectacle de très haut niveau, avec des chevaux en liberté, des acrobates, des danseurs et chanteuses. Et ne soyez pas étonnés si jusqu'à la scène, vous êtes accompagnés par quelques petits animaux en liberté, lapins, poules, cochons d'Inde. On les appelle les followers, car ils vous suivent partout. Ah, au fait, je vous avais dit que je vous dirais pourquoi on appelle ce territoire la Suisse normande. Tanguy nous apporte la réponse.
1: C'est une région qui s'appelait historiquement la Petite Suisse, parce qu'elle était très vallonnée et qu'il y avait la rivière, l'Orne, beaucoup de ruisseaux, beaucoup d'eau, beaucoup de forêts, beaucoup de bois et surtout de l'élevage, beaucoup d'herbes. vers 1930, il y a eu la visite dans le pays à Clessy d'un certain sous-secrétaire d'État en charge du tourisme qui émergeait déjà à l'époque, hein, à la fin du Second Empire, Napoléon III, la belle époque, 1900, tout ça, le tourisme commençait à émerger pas mal. Donc ce sous-secrétaire d'État, en levant son verre à l'occasion de la réception à la mairie de Clessy, a dit « Et levons notre verre à la santé de Clessy, capitale de la Suisse normande. » Et alors de là, tout le monde a repris le terme et c'est devenu le terme officiel.
0: Avant de redescendre à la capitale de la région, la Pommerée a un autre atout. Le camp de base dont je vous parlais tout à l'heure. C'est un lieu ouvert en 2025 qui propose des sorties encadrées, à pied, à VTT, du trail, de l'escalade. Mais selon moi, le mieux, c'est d'y passer la nuit. Vous pouvez louer une chambre pour une centaine d'euros ou planter votre tente. Franchement, la vue est sublime avec un magnifique coucher de soleil sur la vallée. Et comme en Suisse, on y voit des vaches dans les prés. Si vous avez encore un peu de temps devant vous, si votre week-end n'est pas terminé, j'ai une dernière idée pour vous. Je suis sûr que cette marche ne vous a pas pris toute votre énergie. Alors redescendons dans la vallée de l'Orne pour une dernière activité que l'on retrouve beaucoup en Suisse, la Via Cordata. Un mélange entre l'acrobranche et la Via Ferrata.
3: C'est la falaise des Rochers des Parcs et on y voit un des plus grands sites d'escalade du grand quart nord-ouest de la France. Il y a au moins 180 voies sur la falaise, accessibles de tout niveau. Et c'est sur cette falaise-là qu'on propose nos activités d'escalade et aussi ce qu'on appelle notre parcours aventure.
0: On revient maintenant à Clessy, plus précisément au centre de pleine nature Lionel Terré pour tester la Via Cordata. Alors si ça peut paraître impressionnant vu d'en bas, faites-moi confiance, une fois sur le parcours, c'est plutôt facile et on s'arrête souvent pour apprécier la vue imprenable sur la Suisse normande et notamment sur la vallée de l'Horloge. C'est à partir de 8 ans, autour de 20 euros et ouvert toute l'année. Pour l'anecdote, ce centre de pleine nature porte le nom de Lionel Terré. C'est un célèbre alpiniste français connu pour avoir fait partie de la première expédition à gravir un sommet de plus de 8000 mètres, l'Annapurna au Népal. C'était en 1950. Et pour ça, il s'est entraîné, entre autres, ici, en Suisse normande. Vous voyez, il n'y a pas que les hauts sommets des Alpes qui attirent les champions.
3: Alors, toutes nos activités, nous, c'est sur des créneaux encadrés qui durent 2 heures. 2 heures d'activité avec un moniteur qui vous briefe au départ et qui assure la sécurité tout au long de l'activité. En sachant que chacun est maître de sa sécurité parce que chacun s'accroche à la ligne de vie. Mais vous êtes encadré pendant 2 heures.
0: En fait, pensez-y, hein, il faut réserver. On vous trouvera une place dans un groupe déjà existant où le créneau sera spécialement pour vous et votre famille. Oui, la Suisse normande s'est accueillère, mais ça, vous le verrez quand vous viendrez.
4: Mais nous en sommes déjà certains. Merci François Duval d'ici Normandie. Cet épisode de Partir est en réécoute sur ici.fr comme plein d'autres qui vous emmèneront aux quatre coins de la France, que ce soit pour le temps d'un week-end ou plus ou moins. Dans tous les cas, vous trouverez forcément votre bonheur. Nous continuons en musique maintenant avec Simple Minds, Mandela Day. C'est votre radio ici.

0: Criminal Minds, Mandela Day. Merci d'avoir passé ce début d'après-midi avec nous. Il est temps pour moi de vous laisser en musique et avec votre radio locale ici. Je vous retrouve demain dès 12h05 pour les meilleurs moments d'Otaquet avec Valérie Damido, bien sûr, mais aussi Éric Bastien et nos candidats. À demain.
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2: Petit rappel amical de la mairie de Ruaudin. Les espaces boisés de la commune sont toujours interdits d'accès, de jour comme de nuit pour le moment. En raison de la sécheresse actuelle, la commune est classée en zone à très haut risque d'incendie. Et même si la pluie de retour, cela reste tout de même dangereux, notamment à cause des branches d'arbres. Il est justement question de branches d'arbres aussi à la Flèche. Suite aux intempéries du 15 juillet dernier, de la végétation est tombée dans les cours d'eau. Et pour préserver le bon écoulement de l'eau, les propriétaires des parcelles bordant un cours d'eau doivent retirer les branches et les arbres tombés sur leur propriété pour éviter qu'ils ne bloquent l'écoulement de l'eau. Pour les arbres tombés dans le Loir, les services du conseil départemental de la Sarthe interviendront avant l'hiver. Et enfin, une fermeture exceptionnelle à Ciel-Guillaume. La médiathèque La Tannerie n'ouvrira pas ses portes ce vendredi et samedi. Réouverture la semaine prochaine, le mardi à 14h. C'est le moment de rendre vos livres et d'en emprunter de nouveau pour faire de belles lectures.
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C'était Simple Minds avec Mandela Day. Quel plaisir de vous accompagner en ce mercredi après-midi, le milieu de la semaine. Peut-être que depuis lundi, vous avez repris le travail. On pense fort à vous. Et peut-être que vous avez encore quelques jours

J'attaquais le tour, c'était Mylène Farmer, son nouveau titre. La musique va revenir dans les toutes prochaines minutes avec notamment Rod Stewart. Mais juste avant ça, on va s'intéresser à l'un des plaisirs de l'été pour beaucoup de personnes. Alors bien sûr, pendant la...

0: place aux activités sportives. Et vous justement, faites-vous du sport l'été ?
1: Oui, c'est mon métier, donc oui, je fais du sport. Ouais, donc moi, je joue au golf, donc je suis golfeur professionnel. Donc ouais, j'ai des tournois l'été. Ouais.
2: C'est pas trop dur en plein cagnard ?
1: Ouais, si, là, c'est dangereux.
3: La randonnée en montagne.
4: Je fais pas de sport tout court. Donc ni l'été, ni l'hiver, ni le printemps, voilà, je suis pas sportive, mais là je le crois que j'en ferai pas du tout, de toute façon vu les chaleurs qu'il fait.
5: Sport de cet été, et sport de l'été en général, bah le foot hein, ou natation, mais surtout le foot parce que bah, au City avec tout, tu te donnes réunion avec tous tes copains et tout, tu y a plus court, il fait chaud, tu te mets torse nu, tu joues même sur la plage et tout, tu fais brésilienne et voilà.
6: Moi je suis la marche principalement, puis de la gym souple.
7: La sieste.
8: Bah, je tape dans les petites balles de golf.
2: Qu'est-ce que vous faites comme sport principalement l'été ?
9: Du disque golf.
10: Et oui, il y a beaucoup de circuits en serre pour faire du disque golf. Au Mans, principalement à Changé, également à Pont-Vallin. Enfin, il y a un petit peu partout, c'est bien réparti.
2: Disque golf, donc si on peut le dire, c'est frisbee.
10: Oui, c'est un frisbee, tout à fait, dans un panier à une certaine distance. Comme le golf, à moins que ce soit un trou, c'est pas un panier.
2: Donc vous faites ça ?
10: 4 ans.
2: Oui, je joue au paddle.
11: C'est un sport à la fois qui réunit le tennis et tu joues un peu dans une cage. C'est un sport d'équipe parce que tu joues avec un collègue à toi et c'est la bonne ambiance, c'est une bonne ambiance.
0: Et les Sartoises et les Sartois ont de l'inspiration hein, quand il s'agit de faire du sport l'été, ce qui prouve tout simplement que notre beau département est un véritable département sportif.
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0: Shakira avec Burna Boy, c'est Die Die. Ça rappelle pas forcément des très bons souvenirs, hein, parce qu'on n'a pas gagné cette Coupe du Monde. On tient à le rappeler. Puis Indochine, troisième sexe également, tout ça pour vous accompagner jusqu'à 14h. On fera un point sur l'actualité.
1: Degrés à freiner sur ça.
2: Vous êtes ici ? Nous aussi.
1: On mettrait presque la couette finalement.
3: Ah oui, mais tant mieux. Ouais. C'est respirable au moins.
1: Ouais, c'est vrai. Au moins, on en profite. Merci beaucoup, Yann. Bonne soirée.
3: Merci.
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0: La France n'en a pas fini avec la chaleur malgré la fin de la vigilance orange canicule. Météo France annonce que la vague de chaleur en cours est la deuxième plus longue jamais enregistrée dans le pays. 22 jours consécutifs, un jour de moins que celle de juillet 1983. Patrick Bruel visé par une nouvelle plainte, une femme très jeune, tout juste majeure au moment des faits, selon son avocate. Elle accuse le chanteur de tentative de viol. Les faits sont prescrits, selon elle. Patrick Bruel est mis en examen dans 4 autres affaires de violences sexuelles. Le droit à l'aide à mourir est désormais inscrit dans la loi. Le texte sur la fin de vie a été publié ce matin après des années de débats houleux, des allers-retours au Parlement, plus de 9000 amendements. La loi entrera en vigueur au début de l'année prochaine. On apprend à l'instant la mort du président du groupe macroniste au Sénat, François Patriat, est décédé. Son groupe parlementaire l'annonce à l'AFP. François Patriat avait 83 ans. 30 euros en moins sur le ticket de caisse par rapport à l'été dernier. Le coût moyen des fournitures scolaires est en baisse selon Famille de France qui a fait le calcul pour un élève entrant en 6e. Il faut compter 180 euros cette année d'après la Fédération d'associations. Une saison et puis s'en va. L'AS Monaco et Paul Pogba annoncent le départ du milieu de terrain du club. Le footballeur champion du monde en 2018 est arrivé dans la principauté l'été dernier mais n'a participé qu'à 6 rencontres cette saison avec Monaco en Ligue 1.
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2: Votre météo en Sarthe avec une fin de journée où les nuages seront assez nombreux, c'est ce que nous dit en tout cas Météo France. Des nuages qui ne sont pas porteurs d'averses pour cette nuit, nuit entre 17 et 18 degrés pour le mercure. Par contre demain au réveil, les nuages seront toujours avec nous et quelques averses qui sont possibles dès la fin de la matinée. Et ce sera d'ailleurs possible également au cours de l'après-midi de demain. Demain où le mercure va également baisser, on aura jusqu'à 26 degrés par endroit, 22 degrés pour le Nord Sarthin.
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les informations pratiques et puis également trois chansons françaises à la suite. C'est ce que vous propose ici même chaque jour avec notamment Daniel Balavoine, Mon fils, ma bataille. Il y aura Boulevard désert avec C'est pas si facile, nouveau titre en compagnie de...

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1: Si vous profitez encore de quelques jours de repos, sachez que le théâtre de la Halle au Blé de la Flèche peut se visiter, mais jeudi ce sera fini, pour l'été en tout cas. Après les rendez-vous, ce seront le week-end avec le guide conférencier Thomas Brochard. La réservation est obligatoire, on a laissé son numéro à l'accueil d'Issimène. Sachez d'ailleurs qu'un goûter est organisé pour ce dernier jeudi. La visite a lieu à partir de 17h. Dimanche, il va y avoir du monde dans le secteur du domaine de l'Épau, l'Arche de la Nature, l'Abbaye Royale aussi d'ailleurs. Le domaine qui va accueillir un événement avec 5000 personnes attendues, des rappeurs qui seront sur scène. Beaucoup de monde donc sur la route pour l'après-midi jusqu'en début de soirée. Pour se rendre sur place, on vous conseille d'éviter de prendre justement une route proche, sauf si vous allez à la fête du jardin. Dans le même temps, en effet, il y aura cette fête qui est organisée de 14h à 18h autour du jardin potager de la maison de la prairie à l'Arche de la Nature. Donc, au programme, jeux, quiz, animation, tout genre, des stands également pour faire découvrir un peu plus le jardinage aux gens.
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0: excellente après-midi en notre compagnie. Les informations de 15h qui arrivent dans les prochaines secondes. Et puis également la musique qui va revenir, Diana Ross, Gauvin Cerce ou encore celle qui va illuminer cette rentrée à Paris lors de ses nombreuses soirées concerts. On aura Céline Dion et son grand classique, On ne change pas. À tout de suite.
1: Bonsoir tout le monde. So great to be back here. Thanks for having us.
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0: La mortalité est en hausse après la deuxième vague de chaleur cet été. Santé publique France a recensé 1243 morts de plus que la normale entre le 3 et le 22 juillet. Alors que nous vivons en ce moment la deuxième plus longue vague de chaleur jamais enregistrée par Météo France, 22 jours consécutifs à une journée du record de 1983. Il avait été l'un des premiers soutiens d'Emmanuel Macron. François Patriat est mort aujourd'hui, un mois après un grave accident de vélo. Le président du groupe macroniste au Sénat avait 83 ans, sénateur de la Côte d'Or, ancien ministre, ancien président de la région Bourgogne, le chef de l'État dit perdre un ami cher. Une marche blanche ce soir 18h à Bolène dans le Vaucluse, 12 jours après la découverte du corps de Katerina, une mère de famille. Elle avait déposé plainte contre son ex-compagnon, le suspect, qui est en détention provisoire. Il n'y a aucun passe-droit, assurent les avocates de Patrick Bruel, après l'assouplissement de son contrôle judiciaire. Le chanteur accusé de violences sexuelles par de nombreuses femmes a obtenu l'autorisation de quitter le territoire français. Il est mis en examen dans 4 affaires et une nouvelle plainte vient d'être déposée contre lui. Une victime qui dénonce une tentative de viol. Un nouveau candidat dans la course à l'Élysée, le chanteur Francis Lalanne, ancien gilet jaune, annonce sa candidature à la présidentielle avec un premier meeting de campagne prévu vendredi à Paris. Les courses de la rentrée vont coûter moins cher cette année, résultat d'une étude de Famille de France qui estime que pour un enfant qui entre en 6e, il faut compter 180 euros cet été contre 211 l'an dernier.
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2: Votre météo en Sarthe avec une fin de journée où les nuages seront assez nombreux, c'est ce que nous dit en tout cas Météo France. Des nuages qui ne sont pas porteurs d'averses pour cette nuit, une nuit entre 17 et 18 degrés pour le mercure. Par contre demain au réveil, les nuages seront toujours avec nous et quelques averses qui sont possibles dès la fin de la matinée. Et ce sera d'ailleurs possible également au cours de l'après-midi de demain. Demain où le mercure va également baisser, on aura jusqu'à 26 degrés par endroit, 22 degrés pour le Nord Sarthe.
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Play dans les oreilles. Il y a trois chansons françaises qui vont débarquer dans les toutes prochaines minutes. Restez bien avec nous avec une magnifique chanson, celle de Johnny Hallyday, Je te promets. On a tous une petite larme et ça nous rappelle forcément des souvenirs avec ce...

0: soirée. Oui, toujours.
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2: C'est un soulagement. C'est aussi un réconfort, hein, dans le sens où la rue, elle est embellie, le quartier est plus joli. J'espère que ça va lui donner de la valeur et donc ça valait le coup.
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1: Vous habitez à la Suze-sur-Sarthe et vous avez l'habitude d'expédier ou recevoir des colis. Encore un peu de patience. Un nouveau locker mondial relais de près de 4 mètres de long devrait arriver très prochainement au Carrefour Express de la Suze. Il est situé à l'arrière du magasin sur le parking avec Isimène. On vous tiendra au courant évidemment dès qu'il sera disponible. Attention, les chaleurs baissent en Sarthe, mais les préventions incendies restent en vigueur au moins jusqu'au 30 septembre. La préfecture de la Sarthe interdit tout usage du feu dans les bois, forêts et dans les périmètres de 200 mètres autour de ces espaces. Oubliez donc barbecue, feu de camp ou encore cigarette, la liste complète sur le site de la préfecture. Et puis, vous aimez le patrimoine et la verdure, venez découvrir les jardins de la cathédrale Saint-Julien au Mans, mercredi prochain, le 26 août. Je vous invite à réserver dès aujourd'hui, dès maintenant, une visite de 45 minutes pour tout connaître de l'enceinte romaine, de la muraille médiévale. Comptez entre 2 et 3 euros par personne, réservation auprès de la maison du Pilier Rouge.
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0: ça fait plaisir de l'entendre justement. J'espère que tout se passe bien de votre côté. Il y a les informations de 16h qui vont arriver pour vous y accompagner. On a concocté pour vous dans notre playlist estivale que des chansons qu'on apprécie. Francis Cabrel.
1: Bonsoir tout le monde. So great to be back here. Thanks for having us.

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0: 30 euros de moins sur le ticket de caisse par rapport à l'été dernier. Le coût moyen des fournitures scolaires est en baisse, selon Famille de France, qui a fait le calcul pour un élève entrant en 6e. Il faut compter 180 euros cette année, d'après la Fédération d'associations. La baisse de prix la plus marquée concerne les affaires de sport. 12 jours après la découverte du corps de Katerina, une mère de famille dans le Vaucluse, ses proches organisent une marche blanche à Bolène ce soir 18h. Ils dénoncent un féminicide. Son ex-compagnon l'avait menacé par le passé. Il est en détention provisoire. La République perd l'un de ses plus infatigables artisans. Les mots et l'émotion d'Emmanuel Macron à l'annonce de la mort de François Patria. Le sénateur de la Côte d'Or est mort à l'âge de 83 ans après avoir été victime d'un grave accident de vélo le mois dernier. Ancien ministre, il était président du groupe macroniste au Sénat. Après les piratages du site du fisc et les fuites de données massives, la France Insoumise réclame une commission d'enquête parlementaire. Mathilde Panot, la présidente du groupe LFI à l'Assemblée, dénonce une situation extrêmement grave. À une journée du record de 1983, malgré la fin de l'alerte canicule, Météo France indique que la vague de chaleur toujours en cours est la deuxième plus longue jamais enregistrée dans le pays, 22 jours consécutifs. Un nouveau capitaine pour l'équipe de France de basket et c'est Victor Wembanyama, le pivot des Spurs de San Antonio. 22 ans, il portera le brassard de capitaine avec les Bleus ce mois-ci pour les matchs de qualification pour le Mondial 2027.
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2: Votre météo en Sarthe avec une fin de journée où les nuages seront assez nombreux, c'est ce que nous dit en tout cas Météo France. Des nuages qui ne sont pas porteurs d'averses pour cette nuit, une nuit entre 17 et 18 degrés pour le mercure. Par contre, demain au réveil, les nuages seront toujours avec nous et quelques averses qui sont possibles dès la fin de la matinée. Et ce sera d'ailleurs possible également au cours de l'après-midi de demain. Demain où le mercure va également baisser, on aura jusqu'à 26 degrés par endroit, 22 degrés pour le Nord Sarthe.
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Et Simène, c'était Soprano avec DJ. On poursuit maintenant notre balade dans le nord-ouest du département. C'est avec Arthur Palombo qui nous propose une visite au Bon Air Club, un camp de base outdoor.

0: n'est pas question de s'installer n'importe comment. Ici, on préserve le cadre naturel magnifique des Alpes Mancelles avec ses grandes vallées remplies de forêts à perte de vue. Je visite le lieu et les maisons en compagnie de Grégory Tibord, l'un des cofondateurs du Bonheur Club. Et au moment de lancer le projet, il l'avait bien compris, il faut respecter le territoire sartois.
1: On avait d'abord on avait un enjeu architectural, ces cabanes en bois brûlé, noir, c'est aussi une manière de respecter l'architecture locale, puisqu'il y avait cette historique de grandes granges en bois brûlé qu'on a repris ici. Et on a fabriqué des cabanes, effectivement, tout en bois, à l'intérieur comme à l'extérieur, en Vendée, donc sur le territoire, sur la région, donc fabriqué en France, des bâtiments sans fondation, posés ou installés sur pieux. Donc on a essayé de faire un projet qui s'inscrit dans la nature. On le voit sur ces grandes vues, ces grandes baies vitrées ouvertes sur la nature. Chaque vue a été bien travaillée pour ça. Et on sent le bois.
2: On sent le bois. C'est vrai qu'il y a une odeur vraiment de bois. On est vraiment dedans.
0: Le respect de cette nature passe aussi par l'appel à des acteurs français.
1: Ce serait mentir que de vous dire qu'on a tout acheté français, parce qu'il y a plein de choses où c'est encore difficile. En revanche, à la fois dans la construction des cabanes, à la fois dans les artisans qu'on allait chercher, les entreprises du bâtiment qu'on allait chercher, on a cherché évidemment l'entreprise la plus locale possible. Donc, notre paysagiste, notre entreprise de terrassement, de VRD, tout ça, ce sont des acteurs qui sont vraiment du territoire entre 20 et 50 km d'ici. Celui qui confectionne nos coussins, c'est aussi une entreprise de Vendée. Les fabricants de terrasses, c'est une entreprise de Vendée. Donc, on n'est pas spécialement vendéen, mais en proximité, en région, c'est une région forte de l'industrie.
0: Des artisans régionaux donc, parfois sartois, pour construire l'extérieur de ces maisons. Et côté intérieur, on a ce qu'il faut. Petite plaque de cuisson en mode camping, lampe pour se repérer à la tombée de la nuit, et bien sûr, ce bon vieux moulin à café pour savourer son kawa de bon matin avec cette vue magnifique sur la vallée. De quoi prendre des forces avant de commencer la journée qui sera assurément marquée sous le signe de l'activité.

excellent après-midi. J'espère que ça se passe bien pour vous. J'espère que vous profitez un maximum de cet été. Au fur et à mesure, les températures baissent. Hein, ça fait du bien, on va pas se le cacher. Il y a trois chansons françaises qui arrivent. Voilà, on passe du coq à l'âne dans l'espace de quelques...

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1: Petit rappel amical de la mairie de Ruaudin. Les espaces boisés de la commune sont toujours interdits d'accès, de jour comme de nuit pour le moment. En raison de la sécheresse actuelle, la commune est classée en zone à très haut risque d'incendie. Et même si la pluie est de retour, cela reste tout de même dangereux, notamment à cause des branches d'arbres. Il est justement question de branches d'arbres aussi à la Flèche. Suite aux intempéries du 15 juillet dernier, de la végétation est tombée dans les cours d'eau. Et pour préserver le bon écoulement de l'eau, les propriétaires des parcelles bordant un cours d'eau doivent retirer les branches et les arbres tombés sur leur propriété pour éviter qu'ils ne bloquent l'écoulement de l'eau. Pour les arbres tombés dans le Loir, les services du conseil départemental de la Sarthe interviendront avant l'hiver. Et enfin, une fermeture exceptionnelle à Ciel-Guillaume. La médiathèque La Tannerie n'ouvrira pas ses portes ce vendredi et samedi. Réouverture la semaine prochaine, le mardi à 14h. C'est le moment de rendre vos livres et d'en emprunter de nouveau pour faire de belles lectures.
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0: chansons du monde. C'était Florent Pagny. La musique va revenir dans quelques instants. Rassurez-vous, avec notamment Lynn Marlin ou encore Elsa et Glenn Medeiros, un roman d'amitié. Avant ça, c'est votre instant humour.
1: Bonsoir tout le monde. So great to be back here. Thanks for having us.

0: Seulement que depuis, on est passé au SMS qu'on met un quart d'heure à écrire ou aux messages vocaux qu'on envoie pour ne rien dire et que tout le monde écoute en accéléré. Bon, ceci dit, quand on appelle certains services clients, il y a toujours de quoi devenir dingo.
1: Et là, je sais pas, là, qu'est-ce que je fais, mais je sais pas.
2: Votre temps est écoulé. Hein? Faites le 5 si vous voulez 10 secondes afin de faire le 3 parce que vous avez fait le 2, ou faites le 6 pour 10 secondes pour faire le 4 si vous avez fait le 1 parce que vous vouliez faire le 2. Faites le 7 pour recommencer, le 8 pour entendre ses choix de nouveau, ou le 9 pour ne pas réécouter ses choix. Pour recommencer, faites l'étoile. Faites l'étoile sur le clavier.
1: Non, mais fallait le dire, ça, l'étoile, là.
0: Oui, petit rappel, hein, il y a une étoile sur les claviers. Faire l'étoile avec son corps, ça marche beaucoup moins bien. Mais merci Anne Dorval et Marc Labrèche pour ce tuto comico-numérique, hein, qui nous rappelle que rien ne vaut une vraie communication téléphonique.
3: Ok, d'accord. Ok, top, cool. Ok, kiss, love, peace. Top, cool, ok, yes, top. Ok, flex. Ok, tu raccroches moi ou je raccroche toi? Pardon, on raccroche à trois. Ah bon? Non, on peut pas, on est que deux là.
0: Oui, alors c'est vrai aussi que les conversations téléphoniques entre humains ne sont pas toutes méga constructives. Hein. Merci à Gad Elmaleh de nous le rappeler. Mieux vaut rire à trois que raccrocher à deux.
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Une nouveauté, ça s'appelle Occupé. Les informations de 17h et j'aurai le plaisir de vous accompagner jusqu'à 19h avec 100% sport notamment au programme. Allez, rendez-vous dans les prochaines minutes. À tout de suite.

originaire du Mans, Clem te porte cette énergie des terres de province. Force tranquille, humilité, texte fort, l'essence de son écriture, l'émotion, la sincérité et le mot.

0: Chiron, Klemt, un coup de cœur ici même.
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1: Merci d'être avec nous, excellente fin de journée. Ici Maine, il est 17h. Axel Canul pour toute l'actualité. Bonsoir Axel.
2: Bonsoir Maxime, bonsoir à tous.
1: La région Pays de la Loire est la région la plus touchée par le surplus de décès liés à la canicule.
2: C'était déjà le cas au mois de juin. Santé publique France enregistre cette fois 236 décès entre le 3 et le 22 juillet à cause des températures fréquemment élevées qui ont touché la région et la Sarthe. La France comptabilise 1243 morts en excès sur ce mois de juillet, soit 7300 pour toute l'année. Près de 3 décès sur 4 concernent des personnes de plus de 75 ans. Trois adolescents de 13 à 15 ans interpellés hier soir à La Ferté-Bernard suite à l'incendie de l'ancienne usine de caoutchouc alors qu'ils essayaient de s'enfuir. L'une d'entre eux, une adolescente de 15 ans, est en garde à vue. Elle a expliqué aux gendarmes avoir mis le feu en jetant un mégot de cigarette dans ce bâtiment abandonné. Dans l'incendie, un pompier a aussi été blessé en chutant d'une nacelle. 50 pompiers ont été mobilisés au total hier soir. C'est une information ici Maine. Le Conservatoire botanique national de Brest a redécouvert une fleur disparue depuis la fin du 19e siècle. La nigelle des champs a été à nouveau aperçue à Parçay-sur-Sarthe il y a un mois. Une très bonne nouvelle pour la flore puisque la fleur est en danger d'extinction. On vous a mis les photos de cette fleur. C'est à voir sur ici.fr. Le numéro du commissariat de Coulaines a été usurpé. Alors attention aux arnaques. Certains sont déjà tombés dans le piège tendu par les escrocs. Ils veulent récupérer vos coordonnées bancaires sur les réseaux sociaux. La police rappelle qu'il ne faut jamais les donner au téléphone. Le foot, une jeune recrue rejoint le Mans FC, la 8e désormais, c'est Enzo Wagner, attaquant brésilien de 20 ans, fils d'un ex-joueur international. Il n'a pour l'instant joué qu'au sein d'équipes de son pays. Il était à l'entraînement ce matin à la Pincenardière, aux côtés de la 2e recrue de la journée, le défenseur central espagnol Raúl Torrente, 24 ans, 1m93, formé à Grenade. Il jouait jusque-là en Croatie, dans le club de Zagreb. Les Saint-Or qui finalisent leur recrutement malgré un budget serré, l'un des plus petits du championnat, à 3 jours du premier match de Ligue 1 face à Brest. Ce sera samedi au stade Marie-Marvin. Le festival de Sablé, ça commence ce soir avec un concert inaugural, Vivaldi et Bach, mais c'est complet. Il est toujours possible de vous inscrire en liste d'attente. Le festival dure jusqu'à samedi. Demain, il y aura 3 autres concerts dès 15h. Il reste encore des places.
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2: Maxime, la pluie ne saurait tarder.
1: Oui, on devrait normalement avoir quelques averses. En tout cas, c'est possible selon les prévisions de Météo France. Je dis bien possible parce que c'est vrai qu'on l'attend. Pour l'instant, c'est gris, bien gris, avec également des rafales pouvant atteindre les 55 km/h. Quelques averses qui sont possibles, quelques éclaircies également pour terminer la journée. On va démarrer la nuit avec un ciel nuageux entre 13 et 14 degrés. On a perdu 3-4 degrés, ça va faire du bien pour beaucoup mieux dormir déjà dès cette nuit. Sachez que demain, le ciel sera également nuageux le matin. Quelques averses qui sont possibles, notamment sur la vallée de la Sarthe et le Perche sartois. Ce sera un retour au sec au cours de l'après-midi avec des éclaircies qui vont se former. Mais demain, pas plus de 25 degrés. Sur la route, petit coup d'œil pour vous dire qu'il y a du monde, notamment pour arriver en centre-ville du Mans via la rue Chanzy, toujours en raison de l'avenue Bollé qui est fermée à la circulation, sur une partie en tout cas. Quand vous arrivez d'Ivry-l'Évêque, boulevard Nicolas Cugnot à côté des Atlantides de la Rocade Sud, là aussi ça bouchonne. Pareil pour sortir de la rocade nord, cette fois-ci pour aller vers la chapelle Saint-Aubin. Sinon ça circule bien, vous constatez des difficultés, vous nous appelez 02 43 29 10 10. Vous revenez à 18h pour un nouveau point sur l'actualité.
2: À tout à l'heure.
1: Merci beaucoup Axel.
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1: Et c'est un plaisir d'être avec vous. J'espère que vous allez bien. On est parti pour 2 heures ensemble à partir de 18h 100% sport. On parlera de volley. D'ici là, il y a plein de beaux cadeaux et il y a plein de belles découvertes à faire ensemble. Restez bien avec nous. Il y a Étienne Dao et Paul Tatou. Ça, c'est pour la musique.

0: et Paul Tatou d'Étienne Dao. Soyez les bienvenus.
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0: Ici Maine qui vous accompagne en ce mercredi, fin de journée. J'espère que tout se passe bien pour vous. J'espère que vous appréciez notamment la chanson d'Étienne Dao, Estelle qui va arriver dans quelques instants, ou encore U2 dans les prochaines minutes aussi. J'espère que vous appréciez le football parce que il y a le grand retour du Mans FC en Ligue 1. On attend ça avec impatience à Marie-Marvin samedi soir. Le Mans FC Brest, j'ai une très bonne nouvelle pour vous. Deux invitations à vous offrir. Ce sera à gagner avant 18h. D'ici là, on va aller découvrir un lieu que vous connaissez peut-être, notamment si vous êtes dans le secteur de La Ferté-Bernard. C'est un café culturel et associatif, s'appelle La Bienvelue. La Velue, La Ferté, vous comprenez peut-être le jeu de mots. On aura l'occasion d'être avec l'une des responsables, l'une des bénévoles qui va nous parler notamment d'un événement qui se déroule ce vendredi. Tout ça et bien plus arrive juste après. Donc Estelle, te rencontrer encore, c'est une nouveauté ici.
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1: Elle cartonne hein, sur les réseaux sociaux, presque 170 000 followers, comme on dit sur Instagram. On entend cette chanson partout, notamment sur TikTok. C'était Estelle.
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1: Allez, je vous emmène maintenant à la Ferté-Bernard découvrir un café associatif hein, et culturel également. Il y a un événement qui se déroule en cette fin de semaine. Ça s'appelle le Bienvelu. Roman Meunier est avec nous. Roman, bonjour.
4: Bonjour.
1: Vous êtes l'une des bénévoles pour ce café associatif. Justement, racontez-nous un petit peu le concept, hein, s'il y a un concept avec une adhésion, avec la possibilité de venir aussi en tant que bénévole comme vous. C'est quoi concrètement le Bienvelu ?
4: Oui, c'est ça. Donc, c'est un café associatif, donc c'est-à-dire il y a un but non lucratif, on est tous des bénévoles. On peut venir donner un coup de main, on peut être là pour tenir le café et on peut aussi nous-mêmes proposer des animations. Donc, c'est-à-dire que le café a des temps d'ouverture où chacun peut venir se poser, boire une, enfin, prendre une boisson, etc. Et rencontrer du monde. Et il y a des moments qui sont un petit peu des highlights du café où on va préparer des animations, que ce soit culturel ou que ce soit des activités manuelles, des activités cuisine, etc.
1: Oui, par exemple, là, il y avait eu récemment une animation Les mains dans la pâte à sel. Hein, c'était à destination de l'ensemble de la famille, j'imagine. Il y avait de la couture également au mois de juillet. Vous avez pris un petit peu de repos, c'est logique également, Roman, pendant cette période estivale. Et vous revenez avec un apéro-concert qui aura lieu ce vendredi.
4: Oui, c'est ça. On essaie de faire des apéros-concerts à peu près une fois par mois. Donc, pareil que le tricot et la couture dont vous parliez juste avant. Donc, c'est des choses qu'on essaie de faire un petit peu tous les mois, de même qu'une permanence du collectif homogène, donc l'association LGBTI du Mans. Et donc, ce vendredi, donc, c'est le concert de Damien Petithomme qui va se dérouler dans le jardin de l'espace jeunesse. Donc, c'est un concert bonne ambiance et accessible à tout le monde.
1: C'est l'occasion de faire bouger la Ferté-Bernard, d'une certaine façon, ce café associatif hein.
4: Oui, c'est ça. Ça permet en fait d'impliquer un maximum de personnes et d'être au maximum, de viser le tout public et de favoriser la rencontre, d'aller vers les gens. Et voilà, donc ça permet effectivement de faire vivre un petit peu la vie sociale.
1: Le fameux bien vivre ensemble. Oui, bien sûr, ouais. Roman. C'est vrai que c'est quelque chose, on imagine, qui se perd notamment dans des villes comme La Ferté où c'est pas forcément toujours simple d'aller voir son voisin. Là, finalement, tout le monde peut se retrouver au même endroit.
4: Oui, c'est ça, c'est l'idée aussi d'aller vers les autres et de lutter aussi contre l'isolement des personnes, que ce soit personnes âgées ou pas du tout, des plus jeunes, enfin voilà, c'est l'intergénérationnalité aussi, ça permet de rencontrer du monde et de faire des animations. Voilà.
1: Est-ce que pour l'événement de ce vendredi, il faut prendre une adhésion ou on peut venir juste comme ça?
4: Non, vous pouvez venir juste comme ça, ouais. Au concert.
1: Bien évidemment. L'adhésion pour l'année, comment on fait pour la prendre?
4: Voilà, donc en fait, il y a deux fonctionnements. Soit on prend une adhésion pour l'année qui coûte 10 euros, ouais. Et donc ça permet de venir à toutes les activités qu'on veut. Soit si on veut venir ponctuellement, déjà pour découvrir ou parce qu'on n'est pas forcément dans le coin tout le temps, on paye une adhésion d'un euro pour une activité.
1: D'accord. Rendez-vous est pris. On vous conseille vivement d'aller également sur les réseaux sociaux hein, de Le Bienvelu, avec le petit jeu de mots, bien sûr, en lien avec ce monstre. Il existe vraiment d'ailleurs à La Ferté ou pas, Roman? Vous l'avez vu, vous?
4: Eh ben, c'est un mythe. Hein. On essaye de le faire vivre, ce mythe. Mais voilà, bon,
1: non, vous
4: la légende raconte qu'il existe encore.
1: D'accord. Bon, bah, allez-y, allez vous balader dans cette petite Venise de l'Ouest, comme on l'appelle également La Ferté-Bernard. Roman Meunier, merci d'avoir été avec nous.
4: Merci à vous.
1: Et rendez-vous est pris donc pour ce très bel événement, un événement de plus donc pour le café associatif de La Ferté-Bernard. Dans un instant, Amir à l'imparfaite, juste avant ça, un petit classique avec un groupe qu'on apprécie tout particulièrement. On aime écouter U2 à presque 17h17. Merci d'avoir choisi Simène.

0: parfaite pour moi.
1: À l'imparfaite, c'était Amir. Vigilant si vous devez prendre la route, notamment pour arriver en centre-ville du Mans. Il y a pas mal d'embouteillages à l'heure actuelle sur l'ensemble de la rue Chanzy depuis la place Washington. C'est vrai qu'on peut de nouveau y accéder à cette rue Chanzy, mais pas mal de monde parce que sur l'avenue Bollée, c'est fermé à la circulation. Tout ça en centre-ville du Mans, bien sûr, compliqué aussi d'accéder au rond-point de Beauregard au moment où on se parle. Vous constatez des difficultés sur la route, il y a peut-être déjà de la pluie. Par chez vous, n'hésitez pas à vous nous appeler 02 43 29 10 10. On revient en musique dans une minute avec Jeanne Masse.
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0: Sauvez-moi, c'était Jeanne Masse. À presque 17h30, on a des infos pratiques pour vous.
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0: Si vous profitez encore de quelques jours de repos, sachez que le théâtre de la Halle au Blé de la Flèche peut se visiter, mais jeudi ce sera fini, pour l'été en tout cas. Après les rendez-vous, ce seront le week-end avec le guide conférencier Thomas Brochard. La réservation est obligatoire, on a laissé son numéro à l'accueil d'ici même. Sachez d'ailleurs qu'un goûter est organisé pour ce dernier jeudi. La visite a lieu à partir de 17h. Dimanche, il va y avoir du monde dans le secteur du domaine de l'Épau, l'Arche de la Nature, l'Abbaye Royale aussi d'ailleurs. Le domaine qui va accueillir un événement avec 5000 personnes attendues, des rappeurs qui seront sur scène. Beaucoup de monde donc sur la route pour l'après-midi jusqu'en début de soirée. Pour se rendre sur place, on vous conseille d'éviter de prendre justement une route proche, sauf si vous allez à la fête du jardin. Dans le même temps, en effet, il y aura cette fête qui est organisée de 14h à 18h autour du jardin potager de la maison de la prairie à l'Arche de la Nature. Donc, au programme, jeux, quiz, animation, tout genre, des stands également pour faire découvrir un peu plus le jardinage aux gens.
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0: Allez, parlons d'un sujet maintenant, le sac banane. On aime bien, bof, pas terrible. C'est un équipement en tout cas que pas mal de personnes apprécient. On en voit quand même énormément au Mans, un petit peu partout. Un rituel notamment pendant l'été, le sac banane. On vous en parle, son histoire, c'est dans 4 minutes.

0: C'était Garou avec Seul, ici même. Restez avec nous dans quelques petites secondes, quelques petites minutes. Je vous offrirai des invitations pour aller voir le grand retour du Mont FC à domicile à Marie-Marvin face à Brest. Le grand retour en Ligue 1, bien sûr. Avant ça, on s'intéresse aux vacances qui ont leur rituel, leurs souvenirs, leurs objets fétiches également. Et on les retrouve avec Perrine Clément.
1: Dans ma valise, il y a...
2: Ah ben, regarde comme c'est pratique. Là, j'ai mis mes clés, là, les cartes, là, l'argent. Juste derrière, le passeport, je ferme. Tout est en sécurité.
1: Une banane.
3: Ah, la perd pas, hein. Sinon, on n'aura plus rien. Banane.
4: Non, mais laissez-moi. Non, mais laissez-moi.
5: La banane. Le mot et la forme nous évoquent le fameux fruit. Le goût pour le sac banane arrive dans les années 80 et devient très à la mode dans les années 90. Porté par la nostalgie, le sac banane redevient un accessoire tendance.
6: La génération qui est née justement à la toute fin des années 90, voire même au début des années 2000, qui n'a donc pas connu vraiment les années 90, fantasme complètement sur cette période. Et effectivement, tous les codes du cool en ce moment sont quand même beaucoup issus des années 90.
5: Vintage et pratique, on y glisse son téléphone, ses clés, sa carte bancaire ou encore ses lunettes de soleil. Et une fois remplie, la banane se porte désormais en bandoulière. Et non comme avant, en position ventrale. Rappelez-vous, dans les années 2000, la banane est partout. L'accessoire de mode devient celui des touristes. Accroché autour de la taille, telle une petite bedaine, il finit par perdre de son allure jusqu'à devenir ringard.
3: Oh.
5: Mais ça, c'est du passé. La banane est redevenue tendance, elle se porte en bandoulière et s'affiche sur nos visages.
7: On a la banane jusqu'aux oreilles et...
8: Hein ?
7: Le sourire, je crois. Oui.
8: Ah, d'accord.
7: Oui, c'est la banane.
8: C'est ça, c'est la joie de vivre.
5: Et vous ? Avez-vous une banane ?
9: Alors, ma banane, elle est en cuir et elle est noire. Je la mets jamais autour de la taille parce que, par contre, il n'y a pas le petit clip.
10: 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Vous voulez voir ce qu'il y a dans ma banane ? 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
3: Mais en bandoulière, est-ce qu'on peut vraiment appeler ça une banane? Ouais, c'est un peu une véritable question. À n'en pas douter, question philo pour le bac 2027. Bon, allez, on va jouer ensemble maintenant. Je vous l'ai promis il y a quelques instants, Le Mans FC Brest. Hein, quelle belle rencontre qui nous attend samedi à 20h45 au stade Marie-Marvin. C'est le grand retour du Mans FC en Ligue 1. C'était en 2010 quand même, hein, la dernière fois qu'on a eu un match au Mans. Il n'y en a jamais eu d'ailleurs à Marie-Marvin. Ce sera le tout premier, en tout cas, jamais eu un match du Mans FC. Il y en avait eu, mais pas du Mans FC. Bref, deux invitations pour vous pour cet événement. Plus de 16 000 spectateurs attendus, les Manceaux qui ont recruté Djibril Sidibé, champion du monde 2018. Il a joué dans pas mal de clubs, hein, Sidibé, dont Monaco ou Paris. C'est la question que je vous pose. Sidibé, il a joué à Monaco ou au PSG? Vous avez la bonne réponse. Vous nous appelez maintenant. Deux invitations pour Le Mans FC Brest. C'est à gagner sur votre radio locale ici même. Bonne chance à toutes et tous. La rencontre, ce sera peut-être pour vous. Allez encourager Le Mans. On revient après Alex Warren.

0: On the road again, ici Maine qui vous accompagne en musique avec Bernard Lavillier.
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0: Depuis Sablé-sur-Sarthe, il y a Claude qui est avec nous. Bonsoir Claude.
3: Bonsoir Maxime.
0: J'espère que vous allez bien. Bah ouais, ça va, et vous?
3: Très très bien.
0: Ouais, bah vous avez l'air d'avoir la forme, dis donc.
3: Bah, impeccable, ouais, il y a l'eau qui commence à tomber, là, c'est sympa.
0: Ah, ça fait quand même plaisir, hein.
3: C'est une bonne nouvelle, hein.
0: Oui, bah c'est bien pour le jardin. Vous avez un potager, vous, Claude?
3: Un petit, qui est en souffrance.
0: Bah oui, j'imagine, comme quasiment, je pense, tous les potagers de France, hein, et notamment dans le sud, on y pense bien évidemment, et puis aussi avec les incendies. Bref, on va parler de choses un peu plus joyeuses quand même, Claude.
3: Parce que,
0: justement, c'est l'arrivée de Brest, hein, ils nous ramènent la pluie, les joueurs du Finistère, Brest qui est en déplacement au Mans, au Stade Marie-Marvin, le grand retour du Mans en Ligue 1. Vous y serez peut-être avec votre fils, pour ça il faut répondre à une question. Sidi B, ancien champion du monde en 2018, il a joué à Monaco ou à Paris?
3: À Monaco.
0: Eh ouais, exactement. Je crois qu'il jouait d'ailleurs à Monaco à l'époque, quand il a été champion du monde 2018.
3: Tout à fait, ouais.
0: Eh, vous imaginez un champion du monde au Mans FC? Oh là là.
3: Ah ouais, qui l'aurait cru?
0: Mais bientôt, il faut qu'il ramène Kylian Mbappé aussi, hein.
3: Bah voilà, ça va être un peu plus cher.
0: Oh, quasiment rien, Claude, quasiment rien, c'est quoi?
3: Mais bon, d'ici là, le Mans FC aura les moyens.
0: Mais bien sûr, je n'en doute pas un seul instant, je suis comme vous. Bon, Claude, en tout cas, vous allez pouvoir en profiter, vous allez encourager le Mans avec votre fils, hein, donc c'est ça. Hein.
3: Super, ouais, tout à fait, on va essayer d'y aller tous les deux. Ouais.
0: Bon, ça va être un bon moment.
3: On va organiser ça en tous les cas.
0: Bah oui. Vous y allez de temps en temps au stade?
3: Bah de temps en temps, ouais. J'y suis allé régulièrement depuis. J'ai pas été tous les matchs de la saison, mais quelques-uns. Plus un déplacement à Boulogne.
0: D'accord. Bon, bah c'était sympa, ça, Boulogne, le stade de la Libération.
3: Ah, c'était sympa.
0: Oui, ce stade-là qui est...
3: faisait un temps bizarre, mais bon, voilà.
0: C'est le nord de la France, hein, Claude, hein, aussi.
3: C'est le nord.
0: Le stade-là qui est en haut d'une grande route, pas simple pour pouvoir y accéder, puis le stade un peu particulier.
3: Ah, pas facile. J'étais avec le bus, c'est pas facile. Hein,
0: ah bah non, hein, le bus, faut qu'il freine, parce que sinon, il recule derrière.
3: Tout à fait.
0: Bon Claude, profitez bien du match et puis à bientôt.
3: Eh bien merci ici Maine, et puis à une prochaine fois. Merci
0: bien. J'en doute pas un seul instant. D'autres invitations à gagner demain pour cette rencontre, bien sûr. Restez bien à l'écoute de votre radio, la radio officielle du Mans FC, en espérant une première victoire avant un déplacement à Rennes. Ce sera un mois d'août 100% breton pour les 100 et or.

0: La musique qui vous accompagne, c'est celle d'Issimène avec Samantha Fox. Rassurez-vous, la musique va revenir dans un instant avec Véronique Sanson, Vancouver. Et puis une nouveauté, Tame Impala, un groupe très sympa, en duo avec Jenny, s'appelle Dracula. Ça aussi, ça cartonne sur les réseaux sociaux et ça a écouté sur votre radio locale avant 18h.
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0: parfait pour démarrer la soirée. C'était Tame Impala avec Jenny.
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0: Merci d'être avec nous, ici même. Belle soirée, 18h. Axel Canu pour le journal Axel. Trois adolescents sont placés en garde à vue après l'incendie de La Ferté-Bernard hier soir.
2: Les flammes ont détruit presque un tiers de l'ancienne usine de caoutchouc Tupi, fermée depuis un an. Ces jeunes ont entre 13 et 15 ans. D'après les premiers éléments de l'enquête, ils faisaient de l'urbex, pratique qui consiste à explorer les bâtiments désaffectés. Mais d'abord, on revient sur ce qu'il s'est passé hier soir avec vous, Christelle Caillot.
3: L'incendie, en fait, s'est déclaré peu avant 18h et il a nécessité l'intervention de près de 60 sapeurs-pompiers. Avec 13 véhicules. L'un d'entre eux a été blessé à la jambe en tombant d'une nacelle et les gendarmes se sont rapidement rendus sur les lieux et au moment de l'incendie, ils ont vu et interpellé trois jeunes mineurs, deux garçons, une fille qui sortaient du bâtiment en courant. Ils les ont interpellés et auditionnés. Après les avoir entendus tous les trois, il s'avère que la jeune fille a déclaré que le feu avait démarré après qu'elle ait jeté un mégot de cigarette, un acte apparemment involontaire. Elle a été placée en garde à vue et les deux autres adolescents, deux garçons, ont eux aussi été placés en garde à vue, mais un peu plus tard dans la journée. Selon les gendarmes, ces trois mineurs habitent sur La Ferté-Bernard. Ils sont connus des forces de l'ordre et sont habitués de l'urbex. Vous savez, cette exploration urbaine de bâtiments désaffectés.
2: Merci Christelle Caillot. Les sapeurs-pompiers de la Sarthe mobilisés sur plusieurs incendies cet après-midi. Des petits feux d'herbes sèches à Serran-Foultourte et de Haies à la chapelle Saint-Rémy. Également des incendies un peu plus importants qui ne sont pas encore maîtrisés à Rouet, près de Ciel-Guillaume. À Souligné, Flacé, à l'ouest du Mans et à Nogent-le-Bernard. Sur ces trois feux, une quinzaine de pompiers sont à chaque fois mobilisés sur place. La région Pays de la Loire est la région la plus touchée par le surplus de décès liés à la canicule. Santé publique France enregistre 236 décès entre le 3 et le 22 juillet à cause des températures fréquemment très élevées à l'échelle de la France. Ça représente 1243 morts en plus sur ce mois de juillet, près de 7000 pour toute l'année. Près de 3 décès sur 4 concernent des personnes de plus de 75 ans.
0: Les canicules à répétition et la sécheresse généralisée ont des conséquences sur les prix des fruits et légumes.
2: Ah oui, parce qu'ils se font plus rares, alors forcément, ils coûtent plus cher cet été par rapport à il y a un an, plus 30% pour les courgettes ou les tomates, plus 25% pour les haricots verts, selon l'association Famille Rurale. Alors, pour les clients, la question se pose, continuer à se faire plaisir ou s'abstenir, quoi qu'il en soit. Cette forte hausse des prix est scrutée de très près par les acheteurs que vous avez rencontrés au Mans, Louis Fontaine, sur le marché des Jacobins.
4: Une étiquette interpelle Régine sur l'étal d'un producteur sartois.
5: Regardez ici, tomate ancienne de pleine terre, 8,95. J'achèterai jamais.
4: Dans son panier, deux salades qu'elle vient d'acheter.
5: Vous savez bien qu'avec la sécheresse, c'est beaucoup plus difficile d'avoir des salades. Mais sinon, elles sont à 1,30€. Alors qu'avant, c'est vrai qu'on les avait facilement à 1€.
4: Venir sur ce marché, une habitude que cette retraitée perd petit à petit, même si elle comprend ce que traversent les maraîchers.
5: Quand j'ai envie de me faire plaisir, je viens. Mais sinon, je trouve que c'est cher, évidemment. Disons que c'est un petit peu normal que les prix aient augmenté. Parce que s'ils ont moins de récoltes, c'est tout à fait normal.
4: Le rituel du marché, vous êtes nombreux à y être attachés, comme Jacqueline. Malgré la hausse, elle continue de s'y rendre, mais elle achète différemment.
6: Bah, on s'en prive, hein, on prend autre chose. Des carottes, je prends voilà, des choses. Moi, j'essaie d'acheter local quand je peux, mais on se restreint.
4: Pour Eric et Bernard, c'est maintenant qu'il faut soutenir les producteurs.
7: J'ai mes habitudes auprès des maraîchers également, donc on est fidèles, parce qu'il faut soutenir quand même la filière. Les maraîchers, c'est important.
8: Et on regarde quand même de plus près. Hein, on regarde de plus près, mais enfin bon. On connaît nos marchands. Hein.
4: Certains consommateurs rencontrés l'avouent, ils risquent de se tourner davantage vers les grandes surfaces.
2: Et ça va continuer pour les légumes d'automne prochainement. Seuls deux produits pour l'instant voient leur prix baisser, l'oignon et la pomme de terre. Faites attention si vous recevez un appel du commissariat de Coulaines. Leur numéro a été usurpé, c'est une arnaque. Les escrocs vous expliquent qu'une plainte a été déposée contre vous pour récupérer vos coordonnées bancaires. La police appelle à la vigilance et précise sur ses réseaux sociaux qu'elle ne demande jamais votre numéro de compte au téléphone.
0: Le football, une jeune recrue rejoint le Mans FC.
2: La huitième pour cette saison, il s'appelle Enzo Wagner. C'est un attaquant brésilien de 20 ans, fils d'un ex-joueur international. Il n'a pour l'instant joué qu'au sein de clubs de son pays. Le dernier, c'est celui de Kouribitia. Il appartient à Outfield, le fonds d'investissement qui possède aussi le Mans FC. Enzo Wagner était à l'entraînement ce matin à la Pince-Nardière aux côtés de la deuxième recrue de la journée. Cette deuxième recrue, c'est le défenseur central espagnol Raúl Torrente, 24 ans, 1m93, formé à Grenade, qui jouait jusque-là à Zagreb, en Croatie. Les Sangiors qui finalisent leur recrutement à 3 jours du premier match de Ligue 1 face à Brest. Le Festival de Sablé revient et ça commence ce soir avec un concert inaugural Vivaldi et Bach, mais c'est déjà complet. Il est toujours possible de vous inscrire en liste d'attente. Quoi qu'il en soit, le festival dure jusqu'à samedi. Demain, il y aura 3 autres concerts dès 15h et il reste encore des places.
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2: Maxime, on ne rêve pas, ça y est. Il pleut.
0: Il pleut. Incroyable.
10: On est heureux. Hein.
0: C'est bête, mais oui, on est heureux. Ciel couvert pour cette fin de journée. Pourrait y avoir par endroits des éclaircies pourtant. C'est ce que nous dit Météo France. Des rafales de vent pouvant atteindre les 55 km/h également. Mais donc, en effet, il y a de la pluie ici, en centre-ville du Mans. Il y a de la pluie également. C'est ce que nous disait il y a quelques instants notre auditeur. Dans le sud du département, un ciel nuageux pour la nuit prochaine, 13 à 14 degrés. Ciel nuageux demain au réveil. Quelques averses qui sont possibles au cours de la matinée. On devrait avoir un retour au temps sec au cours de l'après-midi avec quelques éclaircies. Le mercure demain jusqu'à 25 degrés. On est vigilant comme il n'a pas plu au Mans depuis 1853 sans doute. Il y a sans doute également des difficultés sur la route, des ralentissements à prévoir pour accéder au centre-ville du Mans, notamment via la rue Chanzy aux rues Paul Courboulet. Sinon ça circule bien, on est vigilant. Merci beaucoup Axel.
2: Bonne soirée.
0: Kouritiba.
2: Je vous laisserai le dire.
0: Ouais, très bien, merci.
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0: Je sais en plus, Axel, que vous êtes très très bon dans les différentes langues. Vous maîtrisez l'anglais.
2: Hein. Ah oui.
0: L'espagnol aussi, un petit peu.
2: J'ai des restes d'allemand, mais ça s'arrête là.
0: D'accord, ok. Bon. Voilà. Si on le reçoit dans cette émission, le joueur, vous allez faire l'interview. Ça vous va, hein? Voilà, d'en parler sans doute un petit peu anglais. Beaucoup mieux que moi, en tout cas. À suivre dans quelques instants, 100% sport, justement. C'est juste après Jean-Louis Aubert et les plages.

0: Les plages, c'était Jean-Louis Aubert.
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0: Et soyez les bienvenus dans votre rendez-vous sport sartois. Il y a pas mal de disciplines qui se portent bien dans notre département. Le football, avec le Mont FC, le basket, le tennis de table également. Et d'autres qui arrivent au fur et à mesure à se frayer un chemin, comme le volley. Il y a un club sartois qui sera l'année prochaine en National 2. National 2, c'est la 4e division française. Ce club, c'est d'une certaine façon un peu aussi le vôtre, Clément Pilon. Bonsoir Clément.
2: Bonsoir tout le monde.
0: Vous êtes le capitaine de la formation UGS ASCA Le Mans. C'est une entente entre La Chapelle-Saint-Aubin et Le Mans. Je ne me trompe pas jusque-là. On est bien. Clément, avant de se pencher sur la saison qui arrive, un petit mot sur la saison qui vient de se passer. La saison dernière, 2025-2026. La définir en un mot, vous choisissez quel mot là par exemple ?
2: Surprise.
0: Ouais, surprise. Je pense que c'est un très bon mot. Surprise parce qu'on ne s'y attendait pas forcément d'ailleurs à votre performance. On s'attendait... On va aller à un maintien, peut-être plutôt facile. C'était l'objectif, d'ailleurs, le maintien, très clairement.
2: C'était très clairement l'objectif, le maintien. On a fusionné deux collectifs donc l'année dernière. Donc, apprendre à se connaître, apprendre à jouer ensemble, voilà, les uns les autres. Et du coup, l'objectif, c'était clairement le maintien. Facile, non. Mais le maintien, c'était le maintien.
0: Ouais. C'est vrai qu'il y a eu deux clubs. En l'espace de peu de temps, on est passé de zéro club au niveau national dans le volley à plusieurs clubs. C'était le cas de La Chapelle-Saint-Aubin, il y avait Le Mans, Coulaines. Enfin, ça s'est un petit peu développé. Et finalement, vous avez décidé de travailler avec Le Mans. Comment ça s'est fait entre La Chapelle et Le Mans?
2: Eh ben, on avait une équipe, nous, très vieillissante à La Chapelle-Saint-Aubin. Donc, des joueurs avec qui j'avais pu jouer dans les clubs, par exemple, de Mamers ou Château du Loir à l'époque. Qui ne sont plus actuels d'actualité, ces clubs-là. Et du coup, on arrivait en fin de génération sur La Chapelle-Saint-Aubin. Du coup, on le savait. Et l'objectif, c'était de reconstruire, fructifier cette équipe-là, à ce niveau-là, pour en faire profiter tous les jeunes de Sarthe. Et du coup, il y avait Le Mans, de son côté, qui souhaitait jouer cette montée et qui était dans l'échec depuis 2 ou 3 ans, faisait des bonnes saisons, mais pas suffisantes pour accéder à la National 3. C'est difficile toujours de monter d'un niveau. Et du coup, on s'est dit, les deux équipes sont plutôt compatibles. Il y a des envies, nous, de renouveler avec de la jeunesse. Eux ont envie d'aller tâtonner du niveau plus haut. Nous, on a l'expérience, ils ont moins d'expérience. On s'est dit, allez, c'est parti.
0: C'est comme ça que la mayonnaise, finalement, elle a prise aussi.
2: Voilà, exactement, c'est une fusion, c'est de l'expérience et puis de la jeunesse, de la fougue de la jeunesse, des envies des petits jeunes.
0: Fusion en équipe senior, pas forcément chez les jeunes.
2: Pas du tout.
0: Pas du tout.
2: Que pour l'équipe, c'est en National 3, cette fusion des deux clubs. Effectivement, chaque entité après garde ses jeunes dans chacun de ses clubs.
0: Alors des fois, c'est pas plus mal, finalement, d'avoir des fusions comme ça sur les équipes seniors. Ça se fait un petit peu au hand. Ça a pu se faire dans le passé au football, également pour certains collectifs, pour aller viser plus haut. Et pourtant, donc, l'objectif, c'est le maintien. Et ce maintien, au fur et à mesure, il va être acquis et on va penser à beaucoup plus haut et jusqu'à la montée en National 2. Et pourtant, même quand il y a la montée, il n'y a pas de certitude. Là, c'est la grande question de la part des dirigeants. Est-ce qu'on y va? Est-ce qu'on n'y va pas? Qu'est-ce qui a fait pencher la balance sur l'accession? Oui, on y va.
2: Effectivement, on s'est reconfronté au milieu de la saison à être premier, à être déjà quasiment maintenu mathématiquement.
0: Oui.
2: Et du coup, à se dire, qu'est-ce qu'on fait pour la suite de la saison? Est-ce qu'on continue à jouer comme on joue, à gagner nos matchs et puis on avise? Quels sont les projets de chacun? Et on s'est dit, effectivement, la National 2, ça pourrait en intéresser quelques-uns. On se laisse porter pour la suite de la saison et puis on avise, quoi.
0: Ouais, parce que c'est quand même un gap, quand même, financièrement.
2: Sportivement, déjà, il y a un gros gap parce qu'on rentre dans le milieu semi-professionnel. Donc, on va affronter beaucoup de joueurs qui sont rémunérés pour, c'est leur travail, une partie de leur travail, en tout cas. Nous, c'est pas du tout le cas. Ça reste un loisir dans notre collectif. Et du coup, en termes de structure, globalement, on n'est pas prêt. Ça va beaucoup trop vite pour la Sarthe et pour la structure de l'UGS, en termes financiers, en termes contrats, en termes développement, entraînement,
0: normal,
2: etc. Mais du coup, au niveau sportif, on a coché un peu tous les critères, c'est-à-dire qu'on avait des jeunes qui devaient aller en CFC, ou en tout cas les postuler, et qu'au final, ils sont encore un peu jeunes, il faut attendre l'année prochaine, donc finalement, ils restent dans le collectif. On s'est renforcé avec 3 joueurs de Coulaines, qui complètent l'effectif ce dont on avait besoin. Toutes les cases étaient un peu cochées. Et financièrement, on a fait du travail au niveau d'entreprise, du sponsoring, etc., et du partenariat. Donc on s'est dit, toutes les cases sont cochées. Et puis, qu'est-ce que c'est difficile de monter dans une division au-dessus On s'est dit, bah, ça serait dommage de pas en profiter, voilà, toute la jeunesse de notre équipe, quoi.
0: Là, c'est la préparation. Rendez-vous le 27 septembre pour le premier match. Vous allez nous en parler de cette saison dans cette quatrième division française. On a un club de volley en Sarthe qui évolue en quatrième division. C'est une très bonne nouvelle. On revient dans les prochaines minutes avec vous. Le volley à l'honneur. On revient dans 3 minutes après Jennifer.

0: reprise de Mourir sur scène de Jennifer.
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0: Avec le volley qui est à l'honneur ce soir, Clément Pilon, le capitaine de la formation UGS Ascal Le Mans, l'entente entre la Chapelle Saint-Aubin et la capitale sartoise, une équipe qui va évoluer donc en N2, quatrième division. Rendez-vous le 27 septembre. Ce sera face à Laval, un petit derby, la SPTT Laval qui évolue également dans cette division. Il y aura pas mal de voyages, beaucoup plus qu'à l'époque en National 3, Clément.
2: Ouais, alors déjà, Laval, c'est le gros derby, hein. Ça fait 3 ans, 4 ans qu'ils cherchent à monter en National 1. À titre de comparaison, ils ont un budget de 150 000 euros pour leur équipe. Nous, on est à 15 000, 20 000.
3: Ah oui!
2: Donc là, c'est le petit poussé. C'est même plus un derby, là. Ça va être, c'est comme ça, c'est le jeu. Alors, en termes de déplacement, grosse surprise pour nous. On va jusqu'à Toulouse, Pau, Bordeaux, ouais. Clermont-Ferrand. On s'attendait quand même à récupérer pas mal d'équipes parisiennes. Et au final, non, les équipes parisiennes sont dans la poule nord. Donc ouais, beaucoup de déplacements, là, 4 heures, 6 heures de déplacement, 1200 km pour faire un match, ça fait beaucoup, même en National 2.
0: Oui, et puis vous partez pas à la veille avec l'hôtel tout confort, le kiné, masseur et tout ça.
2: Non, on part pas avec ça, mais
0: la veille, oui, par contre,
2: l'hôtel, voilà, là, quand on fait des déplacements à 1200 km, on peut pas faire autrement. Donc là, ça demande une organisation de logistique au niveau budget, réserver les hôtels, les minibus, tout ça, c'est un coût, quoi.
0: Ah, vous n'avez pas le jet privé en plus pour y aller.
2: Et non. D'ailleurs, si quelqu'un veut nous en fournir,
0: vous êtes preneur.
2: On est preneur.
0: Objectif maintien, je pense que ça, c'est tout à fait logique.
2: Objectif maintien, ouais.
0: Est-ce que c'est possible?
2: Tout est possible.
0: Avec votre expérience. Hein.
2: Avec mon expérience, je pense qu'on va manquer justement de cette expérience-là. Ouais. Nos petits jeunes, c'est là du Mans notamment. C'était leur première année l'année dernière en National 3. Donc ils ont fini leur première année en premier. Donc là, je pense que la différence technique et la différence d'expérience va faire une grosse différence. Donc on va se battre avec les équipes qui vont être dans le même processus que nous, les équipes qui se sont maintenues alors qu'ils auraient pas dû se maintenir sportivement, les équipes qui montent. Malheureusement,
0: il y aura des matchs à aller chercher absolument.
2: Ouais. L'expérience fait que au vu des longs déplacements qu'on va avoir, les matchs à chez nous vont être très important parce que les équipes adverses, même en étant plus fortes que nous, avec 600 km dans les pattes, ça quand même. Et puis les équipes qui sont quand même contre nous n'ont pas non plus des budgets à part un peu Laval, là, mais c'est pareil, ils se déplacent en minibus.
0: Oui, ils ont pas.
2: À la limite en train pour certains déplacements, j'imagine, mais sinon ils sont les mêmes conditions que nous, quoi. Donc ce qui fait qu'on espère pouvoir rivaliser contre les 3-4 équipes qui vont nous ressembler, quoi. Voilà, sachant que le haut de tableau, c'est inaccessible, hein, évidemment.
0: Oui, bien sûr, mais c'est pas l'objectif de toute façon.
2: C'est pas l'objectif, non.
0: Bon, c'est quand même déjà une excellente nouvelle, hein, d'avoir un club en National 2. Je l'ai dit il y a quelques années, c'était quoi, 2024, au moment des Jeux Olympiques. La France est championne olympique, mais nous en Sarthe.
2: Double championne olympique.
0: Voilà, exactement, ouais. Après Tokyo 2021. Et nous en Sarthe, on n'a rien ou pas grand chose, en tout cas au niveau des clubs.
2: Ouais, alors la volonté de cette UGS-là, déjà, en tout cas la mienne, c'était de pouvoir offrir aux jeunes qui sortaient des clubs une équipe en national, et du coup que les jeunes qui progressent et qui ont un bon niveau partaient sur Nantes, sur Angers, sur Tours, sur Rennes, parce que on pouvait rien leur offrir en Sarthe au niveau auquel ils prétendaient pouvoir avoir. Et du coup là, c'est ça, c'est de pérenniser ce niveau là en Sarthe. Donc on avait deux clubs cette année, N3. Là, il se trouve qu'on est en National 2. L'objectif, c'est d'avoir une bonne équipe et de pouvoir donner envie aux jeunes de progresser et puis de s'inscrire dans cette équipe-là, quoi, au fur et à mesure du temps, quoi.
0: On vous souhaite plein de belles choses. Vous restez avec nous, Clément. On va parler un petit peu de vous, tiens, dans quelques instants, en tant que capitaine de cette formation. On revient après Paolo Conte et Via Con Mi.

0: C'était Paolo Conte sur Ici Mène et 100% Sport qui parle de volley avec Clément Pilon, le capitaine de la formation La Chapelle Saint-Aubin Le Mans, l'UGS ASCA Le Mans pour être tout à fait précis, qui évolue donc en National 2. C'est une grande première, c'est quelque chose qui va nous animer également à nous dans 100% Sport. On aura l'occasion d'en parler assez régulièrement. Clément, vous connaissez-vous ce niveau National 2 hein?
1: Oui, sur Angers, un petit peu, j'ai eu la chance de m'entraîner avec un collectif et de participer à quelques matchs. Quand j'avais il y a une dizaine d'années. Et puis du coup de voir ce que ça pouvait donner en termes de niveau, d'exigence, d'investissement, etc., de structure de club.
0: Et j'imagine que ça a changé déjà en 10 ans aussi. C'est encore plus professionnalisé pour certains clubs.
1: Ça a changé, le niveau a baissé. Globalement, il y a quand même moins de très bonnes équipes et puis la volonté de la fédération française c'était qu'il y ait beaucoup plus d'équipes dans ces niveaux-là et du coup ça a tendu un peu à descendre un peu le niveau, mais par contre il y a beaucoup plus d'équipes qui performent à ce niveau-là, donc c'était le choix de la fédé et du coup ça permet que on puisse se retrouver en N2 alors que il y a peut-être 10 ans on se serait pas retrouvé en N2 quoi.
0: Et 10 ans plus tard retrouver cette division avec un club sartois, j'imagine qu'il y a quelques années c'était quasiment inenvisageable.
1: Ouais, c'était même pas dans un coin de la tête, quoi. Non. Déjà, d'arriver en National 3 et de maintenir une équipe, c'était déjà un beau challenge en Sarthe.
0: Oui. Même pour vous, quand même, d'être capitaine, je sais pas s'il y a eu énormément de clubs au niveau National 2 à ce niveau-là pour le volet sartois.
1: Il y a eu Coulaine il y a peut-être 30 ans.
0: Donc là, vous êtes le capitaine de ça, c'est beau, ça fait plaisir.
1: Ouais, ça fait plaisir. D'autant plus que j'ai rejoint le club de La Chapelle Saint-Aubin. On était en régional 2 il y a 5 ou 6 ans, et du coup on a fait pré-national, N3 et puis N2. Donc en 5 ou 6 ans, faire plus 4 niveaux, c'est chouette, quoi.
0: Oui, c'est un beau projet, quoi. C'est sûr. Vous avez envie, on imagine, de continuer comme ça. Vous êtes un poil plus âgé que certains de vos camarades.
1: Légèrement.
0: C'est quoi, c'est l'envie des dernières saisons de se faire vraiment plaisir en National 2, National 3?
1: Ouais, l'objectif je reprends les entraînements de l'équipe aussi. L'objectif c'est de donner du temps de jeu aux petits jeunes, de l'expérience, etc. Moi effectivement ma carrière à 35-36 ans, elle est derrière moi, quoi. Et du coup l'objectif c'est un peu de transmettre justement cette expérience et ce savoir-là aux futurs jeunes. Et puis ils sont dans cette dynamique-là aussi, avoir envie de progresser, d'atteindre ce qu'ils peuvent atteindre en termes de niveau et de se faire plaisir. Donc là plutôt dans un objectif de formation de jeunes.
0: Un dernier mot sur votre rôle. Vous êtes, en plus d'être capitaine, vous êtes passeur, c'est ça?
1: Oui, c'est ça, tout à fait.
0: Le nom explique un petit peu ce que vous faites, à savoir donc vous passez à balle. L'idée, c'est de pouvoir transmettre ce ballon
1: dans les meilleures conditions,
0: pour celui qui va se matcher.
1: Exactement.
0: C'est un petit peu ça.
1: On dit que c'est un peu le cerveau de l'équipe parce que du coup, je touche tous les ballons de l'équipe. Et du coup, c'est un peu, c'est comme au basket, au foot, comme le numéro 10. Voilà, c'est celui qui oriente le jeu. Donc du coup, on dit que c'est un peu le cerveau de l'équipe. Et du coup, je me mets à disposition de l'équipe, c'est ça, c'est un peu des rôles de pas de sacrifice, mais du coup, on n'est pas en avant, on met en avant les autres pour qu'ils puissent mettre les points.
0: Oui, mais si vous gagnez, au moins, c'est grâce à vous aussi.
1: Du coup, en partie, on est sur le terrain, donc forcément, la responsabilité est partagée, mais oui.
0: Vu comme ça,
1: il y a un impact quand même plus important que d'autres postes. Ouais.
0: Les matchs auront lieu à La Chapelle Saint-Aubin, vous m'avez dit, au gymnase.
1: Tout à fait.
0: Rendez-vous au mois d'octobre, donc, parce que le premier match, c'est à Laval.
1: À Laval, oui.
0: Donc on aura l'occasion d'évoquer tout ça avant le début de la saison. Bon courage, amusez-vous bien parce que c'est quand même aussi un plaisir, j'imagine.
1: Tout à fait, ça reste un loisir et nous c'est dans ce but-là qu'on pratique le volley-ball, s'amuser.
0: Et si vous avez la possibilité d'aller battre Laval, on est bien évidemment pour.
1: On prend aussi.
0: Carrément, merci d'être venu nous voir.
1: Merci beaucoup.
0: Clément Pilon, capitaine de la formation UGS ASCA Le Mans, qui évolue donc en National 2 cette saison. On revient dans les prochaines minutes, quelques informations pratiques pour vous. Il y aura aussi la musique de Marine.
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0: Ah, si vous nous écoutez, normalement vous passez un bel été. 18h31, on a des infos pratiques pour vous.
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6: Vous habitez à la Sue-sur-Sarthe et vous avez l'habitude d'expédier ou recevoir des colis. Encore un peu de patience. Un nouveau locker mondial relais de près de 4 mètres de long devrait arriver très prochainement au carrefour express de la Suze. Il est situé à l'arrière du magasin sur le parking avec Ici Même. On vous tiendra au courant évidemment dès qu'il sera disponible. 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Et puis, vous aimez le patrimoine et la verdure, venez

C'était Marine avec Escroc. Est-ce que vous connaissez Slash, hein? C'est un média qu'on peut retrouver sur France Télévisions, plutôt à destination des jeunes, 18-30 ans. Il y a des séries qu'on peut voir notamment. On vous en parle d'une dans un instant, après Eros Ramazzotti et Più Bella Cosa, 18h35.

0: course Ramazzotti, un petit petit Italie pour vous accompagner en cette fin de journée. Johan Rock également est là pour nous parler d'une nouvelle série qui est disponible sur Slash, ça s'appelle Magasin. Slash, c'est le média social des 18-30 ans de France Télé, Johan.
1: Son titre, Le Magasin, le lieu qui sert de décor à cette série qui est une réserve au sein d'une agence de création de contenu. On y trouve tout un tas d'accessoires, du matériel, des costumes, des décors, une vraie petite caverne d'Ali Baba dans laquelle travaillent Enzo et Jade, les deux personnages principaux qui doivent au quotidien répondre aux demandes les plus fantasques des créateurs de contenu.
2: Le Magasin, est-ce que vous êtes chaud ce soir ?
3: On a une liste de matos, on doit aller le chercher au stock et le mettre sur le chariot. Tu sais, c'est lourd tout ça.
4: Ah, on a l'habitude.
3: Ça va, Escobar ?
5: Bien sûr que ça va.
4: Tu as un trou, toi, dans l'oreille ?
1: C'est Boris Barou qui réalise cette série humoristique conçue pour le digital. La comédie, il l'a grandi avec. D'abord parce que son père se prénomme Olivier, la moitié du tandem Cadet-Olivier, et puis parce que Internet, il est tombé dedans quand il était tout petit.
6: J'ai d'abord été un spectateur. Moi, je regarde YouTube depuis que je suis tout petit. J'ai grandi aussi avec cette génération-là. En commençant à écrire et en commençant à réaliser, à jouer aussi, j'ai pu me faire ma place aussi sur YouTube et faire des créations, etc. Donc, je me suis toujours senti assez proche de ce milieu-là parce que c'est un levier. Quand j'ai vu que je voulais faire ça, de créer du contenu, de raconter des histoires, etc., ça m'a paru être le meilleur billet pour le raconter. Et au passage, évidemment, j'ai rencontré les Squeezie, les Cyprien, j'ai pu les regarder et aussi m'inspirer d'eux, qui fassent de la fiction ou du divertissement. Je trouve qu'il y a beaucoup à prendre.
1: Et justement, au casting du Magasin, on retrouve nombre de youtubeurs qui jouent leur propre rôle dans la série. Juju Fitcats, Étienne Moustache ou Justin Bisou. Si leur nom ne vous dit rien, vos enfants, eux, verront forcément de qui il s'agit. Rassurez-vous, parmi les guests, on trouve aussi quelques figures familières de notre bonne vieille télévision, comme Samuel Etienne et Jamie Gourmaud. Au total, 24 épisodes de 3 minutes maxi pour cette première saison. Car une série écrite pour les réseaux sociaux, ça signifie un format différent de celui de la télé, comme me l'a expliqué son réalisateur.
6: Oui, il faut pour moi faire attention à la plateforme de diffusion, à la manière dont c'est diffusé, à qui va consommer le contenu. Parce que voilà, il y a des codes et il ne faut pas non plus complètement s'en passer. Oui, il a été question de rythmer peut-être un petit peu plus la série parce qu'elle est faite pour les réseaux sociaux que si on avait fait en 8x52 pour une plateforme, c'est pas la même dynamique. Je trouve ça intéressant de prendre en compte le biais de diffusion et de savoir coller à ça. Donc oui, il faut qu'on comprenne l'enjeu de l'épisode assez rapidement pour qu'il puisse rester et nous suivre.
1: Le Magasin, c'est une série à découvrir cet été sur la plateforme France.tv.
0: On suivra tout ça, merci beaucoup. La reprise assez originale d'Yvan Muller sur la chanson Le Chasseur. Voici les oies sauvages et puis juste après on prend la direction des Alpes Mancelles pour découvrir un nouveau lieu qui s'appelle Bon Air Club.
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0: Mulder avec ses oies sauvages. Allez, on retrouve maintenant quelqu'un qui aime bien voler d'une certaine façon. Voler de commune en commune, nous faire découvrir plein de belles choses. C'est Arthur Palombo. Une semaine à, on est à Bon Air Club, camp de base outdoor qui est dans le nord-ouest de la Sarthe, où l'on dort dans de très bonnes conditions.
1: En plein cœur des Alpes Mancelles, à quelques minutes de Saint-Léonard-des-Bois, on trouve le Bon Air Club. C'est un tout nouveau complexe en plein air, avec différents lieux pour dormir, pour nager et surtout s'amuser. Mais pas question de s'installer n'importe comment. Ici, on préserve le cadre naturel magnifique des Alpes Mancelles, avec ses grandes vallées remplies de forêts à perte de vue. Je visite le lieu et les maisons en compagnie de Grégory Tibor, l'un des cofondateurs du Bon Air Club. Et au moment de lancer le projet, il l'avait bien compris, il faut respecter le territoire sartois.
2: On avait d'abord un enjeu architectural, donc ces cabanes en bois brûlé noir, c'est aussi une manière de respecter l'architecture locale, puisqu'il y avait cet historique de grandes granges en bois brûlé qu'on a repris ici. Et on a fabriqué des cabanes effectivement tout en bois à l'intérieur comme à l'extérieur, en Vendée, donc sur le territoire, sur la région. Donc fabriqués en France, des bâtiments sans fondation, posés ou installés sur pieux. Donc on a essayé de faire un projet qui s'inscrit dans la nature. On le voit sur ces grandes vues, ces grandes baies vitrées ouvertes sur la nature. Chaque vue a été bien travaillée pour ça. Et on sent le bois.
3: On sent le bois. C'est vrai qu'il y a une odeur vraiment de bois. On est vraiment dedans.
1: Le respect de cette nature passe aussi par l'appel à des acteurs français.
2: Ce serait mentir que de vous dire qu'on a tout acheté français, parce qu'il y a plein de choses où c'est encore difficile. En revanche, à la fois dans la construction des cabanes, à la fois dans les artisans qu'on est allé chercher, les entreprises du bâtiment qu'on est allé chercher, on a cherché évidemment l'entreprise la plus locale possible. Donc notre paysagiste, notre entreprise de terrassement, de VRD, tout ça, ce sont des acteurs qui sont vraiment du territoire entre 20 et 50 km d'ici. Celui qui confectionne nos coussins, c'est aussi une entreprise de Vendée. Les fabricants de terrasses, c'est une entreprise de Vendée. Donc, on n'est pas spécialement vendéen, mais en proximité, en région, c'est une région forte de l'industrie.
1: Des artisans régionaux, donc, parfois sartois, pour construire l'extérieur de ces maisons. Et côté intérieur, on a ce qu'il faut. Petite plaque de cuisson en mode camping, lampe pour se repérer à la tombée de la nuit, et bien sûr, ce bon vieux moulin à café pour savourer son kawa de bon matin avec cette vue magnifique sur la vallée. De quoi prendre des forces avant de commencer la journée qui sera assurément marquée sous le signe de l'activité.
0: Car on pratique le tourisme actif au Bon Air Club. Demain, on va découvrir justement les activités qu'on peut y faire avec vous, Arthur Palombo. Les autres épisodes de ce rendez-vous de la semaine, c'est bien évidemment sur ici.fr. Coq Robin pour la suite en musique. On revient dans 4 minutes.

0: semaine avec Coq Robin. La musique va revenir dans une minute avec notamment Genesis ou encore le nouveau titre de Céline Dion. Ça s'appelle Bonjour, pardon, merci. C'est mieux dans ce sens-là, ouais. Et c'est tout ça juste avant 19h.
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0: Et Simène avec Genesis, je vous souhaite une excellente soirée. Demain à partir de 17h, c'est Fabien Aubry qui vous accompagnera.
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0: Merci d'avoir choisi Ici Mène, il est 19h. Les années 80 pour vous ambiancer, juste après avoir fait un point sur l'actualité.
2: Une marche blanche pour dire la colère et la tristesse à Bolène, dans le Vaucluse. Les proches de Katerina ont voulu rendre hommage à cette mère de famille retrouvée morte au début du mois. Elle qui avait dénoncé des violences de la part de son ex-compagnon. Il est en détention provisoire, suspecté du meurtre. Dimitri Morgado, vous êtes sur place pour cette marche blanche et l'émotion est forte.
3: Oui, le cortège est revenu à la mairie là il y a quelques instants. Il reste plusieurs centaines de personnes. Elles étaient au moins un millier à défiler il y a encore quelques minutes. Et l'émotion, vous le disiez, était forte, notamment au moment où le cortège s'est arrêté devant le domicile de Katerina. Sa maman, qui est venue de République tchèque, s'est effondrée devant la photo de sa fille accrochée sur la porte de la maison. Il y a beaucoup de tristesse ici, beaucoup de colère et d'incompréhension aussi. Katerina avait porté plainte en juin pour des violences commises par son ex-compagnon sur cette place de la mairie. Il y a en ce moment des prises de parole. Elles vont se poursuivre encore une dizaine de minutes avant la fin de cette marche blanche.
2: Dimitri Morgado, ici Vaucluse, en direct. Le plus grand pédocriminel français au cœur d'une nouvelle information judiciaire ouverte par le parquet de Lorient pour 40 agressions sexuelles et 10 viols. Joël Le Squarnec, lors du procès l'an dernier où l'ex-chirurgien a été condamné pour près de 300 viols et agressions, de nouvelles infractions étaient apparues et de nouvelles plaintes déposées pour des faits non prescrits qui datent de 1987 à 2017. 5 suspects, 2 semaines après le cambriolage du musée Jacques Chirac en Corrèze, 5 Lyonnais qui viennent d'être mis en examen et placés en détention provisoire pour un autre vol commis en Suisse la semaine dernière. Des vérifications sont en cours pour déterminer leur implication. Alors que la vague de chaleur qui est en train de s'achever est la deuxième plus longue jamais enregistrée par Météo France, les autorités sanitaires font un bilan du début de cet été caniculaire. Santé publique France recense 7307 morts de plus que la moyenne sur la période entre le 24 mai et le 22 juillet. Une surmortalité dont les causes ne sont pas précisées. Vous avez regardé en détail ce bilan, Nicolas Joly, et on remarque que le phénomène est moins marqué en juillet que lors de la précédente vague de chaleur en juin.
4: On compte 1243 décès excédentaires, c'est le terme scientifique, au mois de juillet. Il s'ajoute aux 5764 morts recensés fin juin. Près de 3/4 ces décès concernent les personnes âgées de 75 ans et plus, et ce, dans toutes les régions, sauf la Corse, où la chaleur fut moins violente cet été. La région la plus touchée, avec 236 morts de plus que la moyenne, c'est la région Pays de la Loire. Concernant les lieux où surviennent ces décès, on relève les hôpitaux, les EHPAD, mais aussi, un peu plus souvent que d'habitude, à domicile. En additionnant les chiffres de juin, juillet et les 300 morts recensés au mois de mai, on obtient un total de 7307 décès excédentaires depuis le début de la canicule. On ne peut pas les attribuer avec certitude à la chaleur. Ce sont des décès de toute cause, indique Santé publique France. C'est en tout cas moitié moins que lors de la canicule meurtrière de 2003 qui avait coûté la vie à 15 000 personnes.
2: Et il faudra attendre octobre pour le bilan définitif. Merci beaucoup, Nicolas Joly. Il avait été l'un des premiers soutiens d'Emmanuel Macron. François Patria est mort aujourd'hui, un mois après un grave accident de vélo. Le président du groupe macroniste au Sénat avait 83 ans, sénateur de la Côte d'Or, ancien ministre, ancien président de la région Bourgogne. Le chef de l'État dit perdre un ami cher. Quelques heures pour fabriquer de jolis souvenirs d'été. Comme chaque année, le Secours Populaire organise la journée des oubliés des vacances. 3500 enfants d'Île-de-France ont donc découvert aujourd'hui la plage de Deauville, avec au programme des coquillages et des éclats de rire. Claire Loilier.
5: Zahara et son amie Mariama ne sont pas parties en vacances de l'été, alors elles ont profité à fond.
6: C'était super bien. On a bien joué.
7: C'était trop bien. C'était avec notre bouée.
6: C'est un crocodile.
7: C'est un crocodile qu'on a acheté à Action.
5: Qu'est-ce que t'aimes bien, tu peux me dire?
6: J'aime bien l'eau, j'aime bien nager, il y a du monde.
5: Et après la baignade, Précieuse et ses amis ramassent de véritables trésors.
8: Là, on a ramassé des coquilles, on les rince.
9: Il peut y avoir une perle là-dedans.
5: Tu crois?
6: Oui, ça souffle pas.
5: Dans l'après-midi, la pluie et le vent poussent les maîtres nageurs de la plage de Deauville à interdire la baignade. Heureusement, les bénévoles comme Tiffany et Lydia ont prévu beaucoup d'autres activités. Objectif, créer de beaux souvenirs pour les enfants.
8: C'est pour leur offrir une journée inoubliable, ouais, pleine de souvenirs. Et dans mon groupe, moi, j'ai deux filles qui n'ont jamais vu la mer.
9: Elles t'ont dit quoi là quand elles sont sorties du bus ?
8: Elles étaient très excitées, très contentes et très joyeuses. Voilà, de belles histoires à raconter pour leurs camarades à la rentrée scolaire.
9: La première chose qu'on demande à l'école à la rentrée, c'est qu'est-ce que vous avez fait pendant les vacances ? Et du coup, généralement, ils ont rien à raconter. Donc là, du coup, ils peuvent au moins raconter cette journée-là et pouvoir plus facilement s'intégrer aussi.
5: Paris réussi, les enfants repartent heureux, même si quelques averses auront écourté la journée.
2: Un reportage signé Claire Loilier.
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0: Et voici votre météo en Sarthe avec une fin de journée où il y aura un mélange entre des nuages et des éclaircies. Le mercure cette nuit entre 13 et 14 degrés avec un ciel plutôt nuageux. Les nuages qui resteront avec nous demain au réveil. Quelques gouttes qui sont possibles principalement sur le Perche sartois et la vallée de la Sarthe. Temps sec au cours de l'après-midi. Des éclaircies qui sont possibles d'ailleurs. Certaines seront très très belles même si les nuages resteront aussi de la partie. Demain le mercure jusqu'à 25 degrés.
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10: Bonsoir à tous, c'est l'heure de l'apéro pour certains. Je le sais, j'ai vu des photos. Mais attention, hein, même si vous n'avez aucun verre ni aucune cacahuète en main, vous êtes aussi les bienvenus. C'est 100% années 80. Avec ou sans boisson, c'est l'idéal à cette heure-là. Et ça commence comme ça.

0: Le trafic, c'était Francis Cabrel. 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
0: Et oui, quand il était obligé de vivre à Paris dans le quartier de la Défense, Francis Cabrel se sentait oppressé. Bon, normal, hein, quand on connaît la douceur de vivre de son village d'Astafort, où il vit la plupart du temps. N'empêche que de ce problème, il en a fait une chanson à retrouver sur l'album Carte Postale sorti en 1981. En parlant de carte postale, n'oubliez pas d'en envoyer d'où vous êtes. Ça fait toujours plaisir à ceux qui restent en place. Ça prend 3 minutes, comme une chanson de Kate Bush. Oh bah ça tombe bien. Running Up That Hill.
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0: C'était Noé Wheeler, Toi, femme publique. Un petit tube, et puis s'en va. 11e au top 50 quand même en décembre 1985. Un tube qui se vendra quand même à plus de 300 000 exemplaires. Bah, c'est un joli succès pour cet artiste qui avait pendant quelques années été directeur artistique de la maison de disques de Claude François. Et ben voilà, vous écoutez 100% années 80. Des tubes, des souvenirs, des anecdotes, c'est jusqu'à 20h. Et dans un instant, c'est Renaud avec « Dès que le vent soufflera ».
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0: L'ambiance des années 80, ça continue sur votre radio Ici Mène, juste après ces petites infos.
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2: Petit rappel amical de la mairie de Ruaudin. Les espaces boisés de la commune sont toujours interdits d'accès, de jour comme de nuit pour le moment. En raison de la sécheresse actuelle, la commune est classée en zone à très haut risque d'incendie. Et même si la pluie est de retour, cela reste tout de même dangereux, notamment à cause des branches d'arbres. Il est justement question de branches d'arbres aussi à la Flèche. Suite aux intempéries du 15 juillet dernier, de la végétation est tombée dans les cours d'eau. Et pour préserver le bon écoulement de l'eau, les propriétaires des parcelles bordant un cours d'eau doivent retirer les branches et les arbres tombés sur leur propriété pour éviter qu'ils ne bloquent l'écoulement de l'eau. Pour les arbres tombés dans le Loir, les services du conseil départemental de la Sarthe interviendront avant l'hiver. Et enfin, une fermeture exceptionnelle à Ciel-Guillaume. La médiathèque La Tannerie n'ouvrira pas ses portes ce vendredi et samedi. Réouverture la semaine prochaine, le mardi à 14h. C'est le moment de rendre vos livres et d'en emprunter de nouveau pour faire de belles lectures.
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0: Elton John, c'était I'm Still Standing. Ah, j'ai encore une anecdote qui sert à rien pour ce titre, mais sachez-le, ce tube de Sir Elton John est l'hymne d'entrée en tournoi de l'anglais James Wade, un des plus grands joueurs professionnels de fléchettes, très populaire chez nos amis britanniques. Pour la suite, c'est dans un instant, dès 20h, les essentiels de Décibel avec Émilie Mazoyer, mais avant cela, France Gall résiste juste après ça.
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0: Ici, les essentiels de décibels. Émilie Mazoyer et Christophe Willem.
1: Un chanteur, oh là là, une des plus belles voix de France. Il est auteur et compositeur également. Il fête cette année ses 20 ans de carrière.
2: C'est comme ça, qu'est-ce que je peux faire?
1: Je sais ce que je veux. Je veux Christophe Willem dans mon émission. Et... oh, mon vœu est exaucé. Bonsoir.
3: Non mais l'introduction, bravo.
1: Toujours.
3: Non mais il y a un step là.
1: T'as vu?
3: Si si, bravo.
1: On sait recevoir. En 20 ans, il a vendu 1 million de disques, sorti 6 albums et le 7e est en approche. L'excellent Christophe Willem est dans Décibel. Youpi. Christophe Willem, ou comme dirait Johanna dans Hélène et les garçons, mon cri-cri d'amour, comment ça va?
3: Ça va très bien, très très bien. Non, vraiment en pleine forme et tout, très content.
1: Bah moi aussi, il y a une nouvelle chanson, elle s'appelle Système.

0: y en a qui n'ont pas besoin de logiciel pour chanter juste. C'est le cas de mon invité de ce soir. Non, mais quelle voix, Christophe Willem.
1: Merci.
0: Système. On va en parler tout à l'heure de cette nouvelle chanson. J'ai essayé de gratter des infos sur le nouvel album.
1: Ah ouais, je sais que je te connais. Hein.
0: Voilà. Même si, eh bien, ton attaché de presse en coulisses, juste avant que l'émission commence, a dit « Sois sage et ne raconte pas tout ».
1: Non.
0: Donc voilà, débrouille-toi avec
1: baïonnée.
0: Ça. Mais je voudrais quand même... C'est un peu sexy, ça.
1: Oui, un petit peu, je trouve.
0: Ouh là là, il fait chaud. Il est que 20h03. Christophe, avant, il faut qu'on parle de la dernière fois qu'on s'est vu, c'est-à-dire Corsou Metsu Metsu.
1: Ah ouais.

0: tu chantes, il y a une quarantaine d'artistes qui sont là, il y a 3000 choristes, enfin c'est complètement fou. Stade Vélodrome à Marseille et Patrick Fiori, donc qui fait chanter tout le monde en Corse. Cette chanson Lettera d'Argentina, là t'es en duo avec Alizé sur l'album Corsu Mezzu Mezzu, mais ce soir-là t'étais pas avec Alizé.
1: Oui, c'est avec lui, ça s'appelait Delia.
0: Ouais, c'est ça.
1: Et avec qui j'avais déjà chanté d'ailleurs, il y avait une autre opportunité comme ça une fois en Corse. Ouais. Et du coup, Alizé pouvait pas être avec nous ce jour-là et c'est Delia qui l'a remplacée. Oula, et très très bien remplacée, donc j'étais heureux de la retrouver. Et bah, puis, je pense que pour elle, ça lui a dit quand même une petite dose de stress supplémentaire. C'est coucou, on va chanter. C'est pas on va chanter au Troquet du Coin, c'est on va chanter au Vélodrome.
0: Au Vélodrome,
1: ouais, non, c'était fou.
0: Autre moment de live que tu as vécu avant de faire ton retour avec System, c'est ton invitation au concert de Théodora.
1: Ah ouais.
0: Théodora qui a 20 ans et des poussières, qui a raflé 4 victoires de la musique cette année sur 5 nominations. C'est vraiment la chanteuse dont tout le monde parle. Elle faisait son premier Zénith de Paris et elle t'a invité, ça a donné ça. Quand je...

0: gamins qui ont l'âge de la chanson.
1: Incroyable.
0: Et qui la chantaient. Et c'était un moment fou. Est-ce que tu peux me raconter comment tu t'es retrouvée au Zénith de Théodora?
1: Mais écoute, l'histoire, elle est vraiment, vraiment folle. Théodora et son équipe, les deux, en fait, m'ont contacté via Instagram.
0: D'accord.
1: À peu près 3 semaines avant et m'a expliqué un peu le concept. Il dit voilà, en fait, je serais hyper contente si tu me dis oui. On voudrait que tu viennes chanter double jeu sur scène. Alors moi je dis c'est génial. Enfin,
0: t'étais familier flatté avec son travail à elle.
1: Bien sûr. Ouais, voilà. Enfin, moi j'ai toujours dit, tu vois, aussi bien du son que le travail d'image. Il y a un énorme travail d'image avec Théodora que je trouve fascinant. Enfin pour moi ça me rappelle vraiment les grandes heures de Grace Jones, Jean-Paul Good. Tu vois les clips hyper travaillés. Donc elle fait beaucoup de bien, je trouve, à la musique française vraiment. Et donc très très très flatté et en même temps hyper flippé. C'est-à-dire que t'arrives sur une scène du Zénith de Paris. Donc déjà, bon, c'est quand même assez flippant le Zénith, on dirait pas, mais quand même.
0: Si, quoi, il y a des milliers de personnes.
1: Oui, et puis là, t'es quand même dans une salle chauffée à bloc parce que c'était la première de Théodora au Zénith. Donc si tu veux, tu te dis, mais comment ça va se passer?
0: Oui, et comment je vais m'intégrer dans le show?
1: Mais complètement.
0: Oui.
1: Et en fait, Théodora, avec donc pas mal de guests, ce qu'elle a fait dans pas mal de shows, de concerts qu'elle a fait, et elle me dit, voilà, j'ai une personne avant toi, il y a Gims qui vient après, il y a Rema. Non, mais j'y attends, mais qu'est-ce que je viens foutre au milieu?
0: T'étais comment dans les coulisses?
1: Non mais je t'explique même pas. Une boule au ventre, j'ai perdu 47 kilos en allant sur scène. Non mais vraiment, et tout, mais le pire, c'est que même mon équipe était là. J'étais là, non mais je vous en supplie, vous vous rendez pas compte, le trac que j'ai, c'est quand même hyper flippant. Et plutôt que de me dire, mais non, ça va aller. Non, franchement, c'est vrai que c'est chaud. Non, mais vraiment, ils me disaient ça.
0: Ils sont terribles.
1: Mes amis et tout avant. Ouais. Parce que évidemment, quand elle m'a proposé, je dis oui. Tout de suite. Puis après, tu réfléchis, en fait.
0: Et tes proches, ils commencent à te dire, t'es vraiment courageux, hein, d'y aller.
1: Ah non, mais je te jure, après, par contre, c'est là que je me suis dit, mais c'est dingue. Tu vois, ma nièce, qui a 20 ans, justement, hyper fan de Théodora, comment te dire que je suis son tonton préféré? C'est-à-dire que d'un seul coup, non, mais t'as chanté avec Théodora, quoi. Ouais. Mais tu la connais bien, t'es pote avec. Bah, on va pas non plus se faire une bouffe tous les 4 jours. Mais, il y a une rencontre artistique qui s'est passée, qui a été vraiment géniale. Parce que vraiment, je tiens à le dire, mais vraiment, elle a été, mais d'une générosité, elle, toute son équipe, vraiment. Dès que je suis arrivé en répète l'après-midi, le dimanche après-midi, tout le monde hyper cool. Mais que ce soit, je te dis, du manager, du technicien, des danseurs qui étaient sur scène, en disant, oh, mais quand on a vu que t'étais là aujourd'hui, on a halluciné. Elle nous avait dit, elle m'avait parlé de l'idée, mais on savait pas si t'allais venir ou pas. Enfin, vraiment, c'était hyper bon enfant, super ambiance. Vraiment à l'image de ce qui s'est passé après sur scène avec le public, qui était carrément improbable. C'est-à-dire que tout le monde connaissait la chanson, mais par cœur.
0: Est-ce que tu en doutais de la qualité intemporelle et du tube qui dure de double jeu? Est-ce que là, tu te l'es pris un peu en pleine poire?
1: Bah là, franchement, ouais. C'est-à-dire que le côté intergénérationnel comme ça, j'avais pas idée que c'était à ce point. Et après, si tu veux, on a vachement parlé, ils m'ont dit, mais non, mais tu te rends pas compte. En plus, il y a une trend sur TikTok qui existe depuis pas mal de temps. Et donc, c'est vrai qu'il y a tout un tas de jeunes qui se sont emparés de ce titre. Et je pense qu'aussi, Théodora, c'est ça qui la faisait marrer. C'était de se dire, bah attends, on va lui demander de venir, vu que tout le monde est un peu en train de reprendre le titre, ça serait génial qu'il accepte. Et bon, bah, du coup, je l'ai fait. Mais c'était fou, tu vois, vraiment. C'était comme dans mes concerts, c'est-à-dire que vraiment, tu vois, je lâchais le micro, tout le monde connaissait les paroles. Enfin, j'ai trouvé ça ouf et c'était tellement, tellement bienveillant. Il y avait beaucoup de bienveillance dans cette salle. Et tu vois, avec tout le bordel qu'on vit en ce moment, ça fait vraiment du bien. Tu dis vraiment, la musique a ce pouvoir. Je pense que qu'aucune autre chose ne peut avoir de fédérer à ce point-là. Et j'ai trouvé ça fou.
0: On va se plonger maintenant dans une nouvelle chanson qui s'appelle

0: premier extrait de ton 7e album.
1: Ouais. C'est vrai que c'est 7e album, c'est vrai que ça passe très très vite.
0: Ouais. Et 20 ans de carrière, c'est très mignon d'ailleurs, parce que avant de lancer System, la nouvelle chanson, et donc finalement de mettre en place tout ce 7e album et d'annoncer ton retour, t'as fait un petit récap des 20 dernières années.
1: Bah carrément.
0: Et que évidemment que la première fois de ta vie que t'étais en studio pour enregistrer ton premier album, si on t'avait dit on se retrouve pour le 7e avec 20 ans de carrière,
1: j'aurais dit mais c'est une blague, je pense que ouais. Pas du tout. Non, mais c'est ça qui est fou en fait avec ce métier, c'est que t'es tellement dans une dynamique, tu rencontres tellement de gens et que la musique, on en parlait tout à l'heure, mais la musique ça sert à fédérer, ouais. Et en fait toutes ces rencontres, ça te nourrit énormément aussi. Là sur ce nouvel album justement, comme System par exemple, j'ai bossé avec une nouvelle équipe aussi, donc c'est Noé Tristram et Marceau, c'était la toute première fois que je bossais avec eux,
0: okay.
1: Donc je me suis amusé, il y a aussi des équipes plus anciennes, donc on a mélangé tout ça et c'est toujours enrichissant parce que c'est vrai que nous, on voit pas le temps passer. Réellement, c'est-à-dire que quand on me dit 20 ans, tu vois, quand vraiment j'ai réalisé que ça faisait 20 ans, en fait, moi j'ai l'impression que c'était hier et en même temps que c'était une autre vie. Enfin, oui. Tu vois, il y a un truc un peu bizarre, comme quand tu vis un truc qui chamboule littéralement ta vie, en fait, parce que réellement, la Nouvelle Star a complètement chamboulé ma vie.
0: Et c'était il y a 20 piges.
1: C'était à 20 ans, ah, exactement.
0: Ouais. C'est fou. Et alors, ce qui me fait plaisir, c'est que tu dis que tu t'es amusé pour préparer ce nouvel album, parce que si on rembobine un peu, avant Covid, il y a ton album Rio en 2017, ouais. L'après Rio, c'est pas passé très bien.
1: Ouf, non, voilà. Carrément.
0: T'as pas kiffé le disque, alors que je trouve sous-côté, parce que moi je le trouve vraiment cool, mais en tout cas, il a pas marché autant qu'il aurait dû, donc tu perds un peu confiance,
1: ouais.
0: Tu perds un peu envie.
1: Exactement.
0: Bim, 2020, le Covid.
1: Ouais, par-dessus, histoire d'en mettre une petite couchette.
0: Ouais. Tu vois. Et finalement, quand même, tu reviens avec Panorama en 2022, qui cartonne, qui fait une très belle tournée et tout. Et donc, mais oui, moi, je me suis demandé, je me suis dit, bon...
1: Dans quel état d'esprit
0: dans
1: j'étais?
0: Dans quel état tu aimes de retourner à ta table de travail, finalement? Est-ce que, voilà, on est plutôt confiant? Est-ce que tu as gardé cette confiance et cette joie de Panorama?
1: Alors, en vrai, je ne suis pas dans un truc de confiance. Si tu veux, je suis plutôt dans un truc, mais je pense que c'est... justement, tu parlais de l'échec de l'album Rio, entre autres.
0: Oui, enfin, relatif, hein, parce qu'il a quand même existé, ce disque.
1: Oui, il a existé, mais c'est vrai que ça n'a pas été accueilli comme j'aurais aimé. Et si tu veux, à chaque fois, les gens se disent, ouais, c'est un truc d'ego quand les artistes ont des échecs. C'est pas là que ça se situe, en fait. C'est surtout que nous, en fait, quand on défend un projet, on est la face visible de tout un tas de gens avec qui on travaille, que ce soit des auteurs, des compositeurs, la maison de disques, ton équipe, en fait, si tu veux. Et d'un seul coup, tu te dis, merde, j'ai failli, quoi. Donc c'est cette sensation, si tu veux, de pas avoir été à la hauteur aussi de tous ces gens qui te font confiance.
0: Et
1: tu
0: leur
1: vois,
0: travail
1: ça.
0: Et leurs efforts.
1: C'est ça qui te met un coup, en fait. Mais
0: t'as mis du temps.
1: Ah ouais.
0: Entre Rio et Panorama, il y a eu. Ans.
1: Ouais, c'était assez long entre les deux. Bah alors après, tu l'as dit aussi, après il y a eu le Covid qui a quand même mis tout à l'arrêt. Et en même temps, si tu veux, toutes ces expériences-là, tu vois, je pense que quand tu es au début d'une carrière, tu crains absolument le moment de l'échec, parce que tu sais que ça va arriver. C'est-à-dire que moi, si tu veux, le truc qui était écrit, quand tu gagnes une émission et que tu vends énormément de disques d'un coup avec un tube comme Double Jeu, à un moment, tu sais que tu vas avoir un petit mur sur ton chemin.
0: Ah, donc t'attendais le retour de bâton. Tu
1: alors,
0: t'es dit,
1: j'étais
0: ça arrivera
1: pas
0: un jour.
1: En mode, tu sais, comme j'attends le bus, je vais attendre le mur, mais je me disais, ça va quand même arriver. Ouais. Tu vois, tu le sais, en fait, parce que mathématiquement, de toute façon, dans la carrière d'un artiste, t'as des hauts, t'as des bas. Et en fait, tu vois, ce que je dis souvent, là, quand je croise des artistes aujourd'hui, en développement, il y a plein de nouveaux talents que je trouve assez hallucinants, je leur dis, arrêtez d'anticiper ou de craindre ça. Je pense qu'il faut vraiment accueillir littéralement le truc, parce que moi, réellement, tu parlais de Rio, mais l'échec de cet album-là, en fait, moi, c'est vraiment ce qui m'a vraiment construit. C'est-à-dire que quand à un moment, tu as la sensation que t'es plus vraiment en pilote automatique et que tu dois réellement retrouver la raison première pour laquelle tu fais les choses, ben, tu vas vraiment puiser en toi et du coup, ça te donne une force très différente. Donc moi, vraiment, tu vois, l'étape Rio, qui m'a permis d'aboutir après avec Panorama, et là, ce nouvel album, j'arrive pas en me disant, c'est super, Panorama a bien fonctionné, donc celui-là, c'est pareil, ça va y aller.
0: Ouais.
1: Non, là, j'y vais avec quelque chose, je me suis beaucoup amusé. C'était très, très, très libérateur, cet album, vraiment. Parce que déjà, j'ai recomposé, j'ai réécrit sur Panorama, je voulais pas, parce que j'étais sur le trauma d'album Rio, donc je ne voulais pas du tout. Tu vois, j'étais vraiment dans ce truc-là.
0: Ouais, donc t'as réglé des trucs.
1: Ouais.
0: Ça, c'est bien.
1: En tout cas, vraiment, et il y a eu beaucoup, beaucoup de bienveillance. Tu vois, toutes ces équipes avec qui j'ai bossé sur le nouvel album, eux, si tu veux, ils sont cette image-là. On parlait d'ailleurs du public Théodora, mais j'ai bossé avec des équipes plus jeunes. Eux, ils sont sur ce truc, mais tu te rends pas compte, en fait, de qui tu es et de ce que tu représentes pour une génération, en fait. Enfin, il y a certains qui m'ont dit, mais nous, en fait, limite, quand on t'a vu à l'Investor, on s'est dit, nous aussi, on peut faire un truc, parce que d'un seul coup, tu sortais complètement des sentiers battus. Donc, si tu veux, on se rend jamais compte de l'image qu'on envoie aux gens. Alors évidemment, tu as des haters, des gens qui t'aiment pas. Bon, ça, à la rigueur, ça existe toujours. Mais c'est bien aussi d'accepter les compliments et les choses qui te poussent, en fait. Tu vois, plutôt que t'es toujours là à t'excuser d'être là, bah merci, c'est gentil. Non, il faut les accueillir.
0: Ouais.
1: Faut les accueillir parce que c'est aussi ce qui te permet de grandir et d'évoluer, en fait. Donc cet album, le nouvel album, j'ai vraiment travaillé avec ce côté totalement libérateur de, il y a absolument aucun tiroir, aucune case. On s'amuse. On fait un album qui, moi, me fait du bien, qui nous fait du bien à tous. Hein, toutes les équipes avec qui je bosse sont vraiment à fond dessus. Et on se dit, bah voilà, évidemment, on espère que le public le recevra avec autant de plaisir que nous, on a eu à le faire. Mais en tout cas, si tu veux, c'est très, très, très libérateur. Et c'est d'ailleurs ce qui a amené le mec qui fait les questions-réponses, carrément.
0: J'adore. Vas-y.
1: C'est ce qui a amené vraiment le thème de l'album. Le thème de l'album, c'est vraiment la liberté, mais avec un grand L, tu vois. On parle vraiment de liberté, de tout ce qui bloque notre liberté. C'est pour ça que Système...
0: Oui, alors Système, dans tout ça.
1: On trouvait ça cool que ce soit le premier single, parce qu'on se disait, voilà, c'est intéressant de se dire, puisqu'on va parler de liberté après, bah, un des trucs qui bloque beaucoup notre liberté aujourd'hui, ou qui nous enferme un peu, c'est tous ces différents systèmes dans lesquels on est tous, volontairement ou pas, un peu enfermé, que ce soit les réseaux sociaux, que ce soit le système politique, le système amoureux,
0: le patriarcat.
1: Non mais le patriarcat.
0: Non mais ça va mieux.
1: Non mais
0: je vois un mot toutes les 5 minutes, mais quand ça sort, elle est contente.
1: Non mais tu vois ce que je veux dire ou pas?
0: On est dans des carcans.
1: Ouais, on est dans des carcans. Et si tu veux, Système, c'est pas du tout un titre qui dénonce genre le point levé. Non, c'est pas ça. C'est juste une question de dire, ok, on est tous là-dedans d'une manière ou d'une autre. Faut juste en avoir un peu conscience, ça permet de faire un petit pas en arrière et voilà, de le tenir à distance et pas être les deux pieds dedans. Et pour moi, ça, c'est une des étapes qui permet de retrouver un peu notre liberté. Et notre liberté, pour moi, c'est d'être un peu plus connecté avec soi-même, plutôt que d'être connecté avec tout ce qui est autour de nous en permanence. Ouais. Et donc, c'est ça un peu le point de démarrage de l'album.
0: Écoutez la chanson, découvrez la Système, c'est le nouveau Christophe Willem.

0: Willem. C'est Christophe Willem qui est de retour. Le carcan dans lequel on est, donc constat joyeux et sautillant, mais constat quand ouais. même. Du coup, c'est la chanson qui va ouvrir l'album. Ça va raconter une histoire un peu dans l'ordre.
1: Il y en a une autre avant qui ouais. ouvre l'album, okay. Qui est La Route, qui parle d'une route où ça parle vraiment. C'est pas le titre. De toute façon, je ne te donnerai pas le titre.
0: De mais l'album. Ah, ouais, c'est
1: même
0: ça.
1: Même pas le titre des autres chansons. Non, petite tête, je t'en lâcherai un ou deux. Ouais. Mais non, la première chanson, là, telle que c'est en train de se profiler, parce que tous les titres sont faits. Là, on est en train de peaufiner la production, en vrai.
0: Ah, mais c'est un bon moment, ça.
1: Ah ouais, non, mais c'est le meilleur. Parce que c'est là que tu dis, alors, jusqu'à où on va aller, tu vois. Donc ça, c'est assez kiffant. Pour le coup, c'est vraiment le moment que j'adore. Et il y a un titre qui parle d'une route. Voilà, cette route vers le bonheur, ce qu'on
0: cherche. Sur la route de Memphis ?
1: Ça pourrait, mais non, ça n'est pas celle-là. Donc c'est plutôt ce titre-là qui parle de ce chemin
0: okay.
1: qui ouvre. Je pense que c'est celui-là qui ouvrira l'album et puis après ça évolue.
0: Ok. Et après
1: le
0: on va donc
1: vers le début,
0: vers la liberté. En
1: exactement.
0: Spécialité.
1: Et on va aussi bien dans la liberté, la libération au niveau des textes qu'au niveau du son. Toute l'équipe qui est autour, eux sont dans ce truc justement. Ils sont très contents de l'album et ils sont aussi dans ce truc de dire mais là on a l'impression qu'on retrouve un peu ta folie en fait, ce côté un peu ouais. justement hors cadre où on n'arrive pas à te mettre dans une case. Et c'est ça aussi qui m'a vachement stimulée sur cet album, c'est quand je posais la question à toutes ces équipes que je connaissais pas forcément, qui me connaissaient que à travers ma musique, et tous me disaient bah nous en fait le truc qui nous excite c'est qu'en fait on n'arrive pas trop à te mettre dans une case. Tu peux faire un truc très variété française, tu peux faire un truc un peu plus soul, tu peux faire un truc un peu électro. Et donc, du coup, on a ce truc où on n'arrive pas vraiment à te cerner totalement. Et en fait, si tu veux, c'est ça aussi qui a vachement marqué la dynamique de l'album, c'est de se dire, mais si, en fait, mon style musical, c'est justement d'écouter moi ce qui me parle.
0: Ouais, et de pas choisir forcément.
1: Et ouais, et de garder tout cet éclectisme-là, en fait. Et si tu vois tous les albums que j'ai pu faire depuis le début, c'est vrai que chacun est un peu dans un registre différent, parce que c'est ça qui m'amuse. Il faut qu'on s'amuse quand on fait ce métier.
0: Assemblons les pièces du puzzle, mes petits Hercule Poirot. Nous avons une chanson, Système, qui sera sans doute en deux dans l'album, rapport à la première chanson, une reprise de Sur la route de Memphis ou Sur la route toute la sainte journée de Palmas. On n'est pas encore bien sûr, mais ça sera la première. Et donc tout ça à l'automne 2026.
1: Exactement, automne.
0: D'accord.
1: Et alors la vérité,
0: non mais ce que je t'en supplie, dis-moi quelque chose.
1: Mais je te dis que la vérité, c'est pourquoi il y a pas, je te donne pas de titre, je n'ai pas encore de titre.
0: Ah mais ça c'est déjà une information, le fait là, que alors, le titre soit pas là.
1: Mais pourquoi ? Alors pourquoi ? Mais, tu vois, tu vas me demander pourquoi.
0: Pourquoi Christophe ?
1: Alors pourquoi ? Parce que tout simplement, cet album parle de liberté. Mais je vais pas appeler l'album Liberté. Enfin, c'est pas possible. Quoi,
0: freedom.
1: Tu vois. Non mais bah, oui, non. Mais tu vois, en anglais ça passe, mais en français non.
0: Non,
1: tu
0: c'est
1: vois.
0: Pas ouf.
1: Donc non. Donc j'ai plein d'idées et à chaque fois que j'ai une idée que je trouve intéressante et tout, je trouve que c'est trop réducteur et donc ça ne n'évoque pas suffisamment ce que je dis dans l'album. Tu vois, mais réellement.
0: Attends, on a Internet. Je vais chercher.
1: Bah évidemment, je vais
0: essayer. Chant lexical de la liberté. Est-ce que tu as tapé dans Google chant lexical de la liberté ?
1: Alors vas-y.
0: Eh ben voilà, parce que moi je fais des études littéraires. Pendant que toi, là, tu faisais La Nouvelle Star.
1: Vas-y, mais ça se trouve, tu viens de trouver un titre.
0: Chant lexical de la liberté. C'est parti. Émancipation.
1: Je l'ai évoqué à un moment.
0: C'est pas mal.
1: Si.
0: Démocratie. Bah, en 2027, c'est emmerdant.
1: C'est dur.
0: Choix. Choix, ça fait un peu. Non, ça va pas.
1: Et en plus, alors important.
0: Libération.
1: Alors, tu sais pourquoi choix, ça va pas ?
0: Pourquoi ?
1: Là, je te donne une autre info.
0: Parce qu'il y a une chanson.
1: Il y a une chanson, pour le coup, qui s'appelle La Liberté. Il y en a une.
0: Ah, oui.
1: Qui s'appelle La Liberté. Et je démarre justement cette chanson en disant, être libre, c'est pas choisir, mais c'est décider. Qui n'est pas la même chose. Est-ce que t'as déjà vu ça avec ta psy ?
0: J'aime beaucoup ça. J'ai pas de psy.
1: Ah bah, écoute. Je vais t'envoyer les coordonnées de la mienne.
0: Oui,
1: non. Alors, la grosse différence.
0: On fera un tarif famille.
1: Ah, bah, un tarif de groupe.
0: On ensemble.
1: Non, mais on y va, on fait carrément un truc collectif. Non, mais tu sais pourquoi c'est important ?
0: Dis-moi pourquoi.
1: Parce que quand tu choisis quelque chose, tu prends pas vraiment de risques. Quand tu choisis, c'est par exemple, bah, tiens, je vais manger un steak frites ou une salade César. Voilà, tu choisis.
0: Tu choisis entre les deux.
1: Quand tu décides, il y a une part d'inconnu dedans. Par exemple, tu vas dire, bah non. Je ne vais pas manger ça, mais je ne sais pas ce que je vais bouffer, mais ce ne sera pas ça. Tu ne décides pas entre deux choses identifiées.
0: Elle est au régime d'apsie ?
1: Non. Non, mais je te jure, c'est très important.
0: D'accord.
1: La différence entre choisir et décider, elle est importante. Et quand tu décides d'un truc, par exemple, tu décides de prendre ce boulot, ou tu décides de vendre ton appart, c'est ce moment où tu décides de quelque chose et tu sens d'un coup que tu prends une décision qui t'appartient et que tu as cette part d'inconnu. Mais tu vois ou pas? Là, je te jure, je suis très sérieux.
0: Non, mais je t'écoute.
1: Et donc, la liberté, c'est d'arriver à décider.
0: J'ai un mot qui est pas mal, là, qui est sorti dans Google.
1: Ah bon?
0: Dans le champ lexical de la liberté, je trouve c'est cool. Et je sais pas, ça te va bien, je trouve. Et en plus, il y a un jeu de mots à l'intérieur. Donc, toi, t'aimes bien les jeux de mots?
1: Ah bah. T'es prêt? Ah bah. Vas-y,
0: peut-être on va trouver le nom de ton album en direct.
1: C'est ça,
0: à la
1: évidemment,
0: radio.
1: En remerciement dans l'album, je le dis.
0: Ah, moi, je mets ma photo.
1: Ah bon?
0: Tu mets ma photo.
1: Sur la cover.
0: Non, pas du tout. Non, mais à l'intérieur. T'imagines? L'album de Christophe Willem, il y a ma tête.
1: Mais pourquoi pas? On est libre.
0: Ma tête avec une petite barbe. Attends, déjà, faut que tu valides le nom.
1: Vas-y.
0: J'adore. Franchement, ça tirait trop
1: ah
0: bien.
1: Ah bon?
0: Inaliénable.
1: Ah mais c'est pas mal.
0: Inaliénable. Dedans, il y a alien et tout. Inaliénable.
1: C'est pas mal.
0: La liberté, les droits inaliénables. Inaliénable.
1: C'est pas mal.
0: Je te laisse là-dessus.
1: Bah écoute, inaliénable.
0: C'est l'heure.
1: Non mais inaliénable, c'est pas mal.
0: Oui, c'est pas mal.
1: Mais émancipation, c'est bien aussi.
0: Ouais.
1: Mais émanciper.
0: Émancipation, ça fait.
1: Il y a une connotation que j'aime
0: ouais,
1: pas.
0: Ouais, je sais pas. Ça fait Madonna, je sais pas pourquoi.
1: Bon, emancipation.
0: Emancipation.
1: Tu vois, non.
0: Inaliénable.
1: Inaliénable, c'est pas mal.
0: Franchement.
1: C'est pas mal. Non, non, non, je le note.
0: Ouais. Bon, moi, je t'embrasse.
1: Ah bon?
0: Bah oui, bisous. Ah. C'est l'heure, on a débordé.
1: Ah bon?
0: Mais je vois pas le temps passer avec toi.
1: Mais c'est fini, là?
0: Oui.
1: Bravo.
0: Bisous.
1: Bisous. C'était trop court, moi, franchement, faut que je revienne.
0: Reviens bientôt. Avant 2027.
1: Ah bah, enfin, évidemment.
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0: Une de mes artistes préférées au monde, des victoires de la musique en France aux Grammy Awards aux États-Unis, m'ont invitée à la classe internationale. Autrice, compositrice, interprète, guitariste, Fatoumata Diawara est l'invitée de Décibel et elle vous a même déjà emmenée au bal.

0: De l'Amomalie depuis la création de ce beau projet autour de Mathieu Chédid. Fatoumata Diawara vient de sortir son nouvel album. Elle va tout vous raconter ce soir dans Décibel. Fatoumata est dans le studio. Bonjour.
1: Bonjour.
0: Qu'est-ce que je suis contente qu'on se retrouve, ma chère Fatoumata. Comment ça va?
1: Ça va bien, merci toi.
0: Ouais, ça va très bien aussi. Fatoumata Diawara qui fait une pause là de quelques heures à la maison de la radio pour répondre à des interviews, qui vient de sortir, je le disais, un nouvel album. Mais en réalité, tu es au cœur déjà d'une tournée énorme depuis le mois de mars. T'es déjà passé par l'Afrique du Sud, pas mal par la France aussi, et puis la Norvège, et puis la Suède, et puis après ça continue, l'Espagne, le Danemark, la Belgique, la Pologne, la Suisse, l'Angleterre, la Hollande, c'est dingue quand même ce rythme. T'es chez toi parfois ?
1: Moi je suis chez moi, sur scène oui, ah. Je me sens comme à la maison, c'est incroyable, c'est l'endroit où je me sens le plus vraiment comme chez moi, oui. Je sais pas si c'est bien ou pas, ou ça va changer plus tard, mais pour l'instant... Ça me manque la scène.
0: Il faut dire que tu fais partie de ces artistes qui ont rêvé très fort d'être sur scène et qui ont dû travailler dur pour arriver sur scène. Donc peut-être c'est normal de savourer aujourd'hui.
1: Non, aussi parce que je suis passée aussi par tellement d'expériences et qui a envie de aussi se libérer. Il y a voilà, et j'ai envie de continuer à me guérir, en fait.
0: C'est ça.
1: Les thérapies, quand tu commences à aller voir un psy, tu t'arrêtes pas, en général. Sa maladie,
0: ça
1: c'est incurable.
0: Ouais.
1: Donc, en gros, la scène, c'est mon psy, quoi. Je vais voir un psy et dès que le moral est bas, ben, la scène m'aide à remonter tout ça.
0: Alors Fatoumata, en parlant de voyage, la dernière fois qu'on s'est vu, c'était pour ton troisième album, London Co, donc qui nous emmenait quelque part entre Londres et Bamako.
1: Et Bamako.

0: Et donc, très rapidement, te voilà.
1: Ça me manque déjà.
0: La Romanie, c'est vrai.
1: C'est magnifique, cette chanson incroyable, elle est belle. Il a fait un beau travail quand même, Mathieu. Cet album va rester dans l'histoire, ça va bien rester dans le temps.
0: Je pense qu'il va rester. Et puis, alors, ce qui est très drôle, parce que quand tu dis que Mathieu Chédid et cette aventure-là te manquent, lui aussi, quand il a su que tu venais dans Décibel, il nous a envoyé un petit message pour toi, et un petit message dans lequel, tendez l'oreille, il y a une information très intéressante sur le nouvel album de Fatoumata.
2: Ma Fatou, ma sœur, c'est une pensée de ton frère Mathieu, pour te dire qu'on est toujours reliés, de près comme de loin, et que je suis très très fier d'avoir participé à cet album magnifique et tellement magique comme toi. Gros baiser.
0: Mathieu Chédid, c'est une sublime rencontre, vous deux.
1: On s'adore. On s'adore. Je l'aime tellement. C'est que parfois, quand tu laisses la place à la nature, elle te fait découvrir des belles choses. Il faut avoir confiance, en fait. Faut pas toujours penser aux choses négatives. Et avec Mathieu, on a cet instinct-là, cet instinct enfant. Il y a un enfant en nous. On a des petits garçons et des petites filles en nous qui parfois connectent et on est juste nous-mêmes. Quand on joue la musique, on est comme si on était dans un jardin d'enfants où on entend jouer ensemble. On s'éclate, on se regarde, on rigole. On sait pas pourquoi on rit. Mais il y a un sentiment de bien-être et de confort et de complicité, d'amitié lorsqu'on partage la musique. C'est vraiment quelque chose que tu ne peux pas définir. Je ne saurais même pas dire qu'est-ce que c'est exactement. Je ne sais pas, cette fusion et cet amour. Parce que c'est au-delà de l'amour que les gens connaissent. Parfois, on se limite trop de l'amour classique, se marier, sortir ensemble. Mais l'amour est vaste. C'est au-delà de tout ça. Le monde est l'amour. La vie, c'est l'amour. Donc, si on se dit, on limite tout aux relations amoureuses, on perd tellement la dimension de cette divinité, cette sensation qui n'a pas de, qui est l'infini.
0: C'est ça, la force infinie.
1: La force infinie, exactement. La divinité.
0: Dans le message, Mathieu Chédid se réjouissait d'avoir participé au nouvel album. Il s'appelle Ma

0: Il y a une chanson donc sur l'album qui s'appelle Massa. Cette chanson, elle donne son titre au disque. Massa, c'est Dieu, c'est l'éternel. C'est immense comme thème. Tu parlais d'amour avec un grand A, D avec un D majuscule aussi. C'est immense. Et ça donne bien le ton de ton disque. Hein. T'as décidé.
1: Exactement, c'était le sentiment de bien-être lorsque nous étions sur la création de cet album. Je sentais tellement cette harmonie et cette sensation de bienveillance, d'être bien entourée. Pour une fois, moi qui ai galéré en tant que femme, chanteuse, comédienne et musicienne, et me retrouver en face d'un homme qui me respecte, comme Mathieu, et que, mais avec lui, il me rassure en fait. Et cette assurance, tu l'as pas avec beaucoup de personnes. Dans chaque chose, il faut des deux énergies. Moi, je crois à la dualité. L'homme, la femme, l'eau, le feu, jour, la nuit. Et j'ai fait ma partie eau, qui est l'esprit féminin, et j'avais besoin de feu, ou je suis le feu, j'ai besoin d'eau, parce que...
2: Ouais.
1: Il faut quelqu'un pour calmer l'autre, voilà. Si peut-être je suis trop dans l'extrême dans le texte ou trop dans le rythme, qu'il y ait quelqu'un qui dose tout cela. Sur ça, j'accepte totalement de me faire accompagner.
0: Fatouma, t'as fait une tournée mondiale parce que l'album sort partout dans le monde, parce que voilà, t'es une artiste internationale, je le disais tout à l'heure, la classe internationale. Est-ce que ça simplifie les choses pour toi en te disant finalement, de toute façon, je peux bien choisir une langue, je joue en Suède, je chante pas en suédois, tu vois, est-ce que ça simplifie les choses ou est-ce que c'est compliqué et t'as envie quand même de pouvoir avoir la compréhension de tous les publics que tu vas aller rencontrer? Je parle des paroles.
1: Les paroles, après, je traduis certains thèmes qui me tiennent à cœur, dont l'albinisme, la mutilation génitale, le mariage forcé, tous ces thèmes qui sont assez sensibles. Mais il est important pour moi de chanter en bambara parce que ma vérité compte beaucoup.
0: Bien
1: sinon,
0: sûr.
1: J'aurais pas cette flamme de

0: thème qui est évidemment immense, plus grand que nous, et en même temps c'est le thème qu'on a toutes et tous en commun avec l'amour. Tous dans la vie à un moment on aime, tous dans la vie à un moment on a quelqu'un qu'on aime qui meurt. C'était difficile d'écrire cette chanson pour ton père?
1: Beaucoup, jusqu'à présent, même quand je chante sur scène, je suis assez émue parce que l'amour que t'as pas pu exprimer de son vivant et que quand il part, soudain tu libères.
0: Ouais.
1: Tout cet amour-là, c'est fort. Si tu dis, en fait, je savais dire je t'aime, mais pourquoi je le sais que maintenant, seulement maintenant que je peux dire que je t'aime. Et je lui demande sa permission de lui chanter mon blues.
0: Fatoumata, sur l'album, en chanson presque miroir de celle qu'on vient d'entendre sur la mort de ton père, Tati Bakary, il y a Fala, une chanson où tu t'adresses à un orphelin.

0: Lorsque les méchants s'en prennent à toi, te maltraitent à cause de ta condition, ne leur dis rien, orphelin. Cela ne vaut pas la peine de leur répliquer. Eux seuls savent pourquoi ils agissent de la sorte. Ça, c'est du réconfort, Fatoumata. C'est de la sagesse aussi.
1: Mais imaginez cette voix... Genre, on est tous genre au-dessus d'une planète. Vous voyez la planète entière, un micro, la voix d'une femme qui parle à tous ses enfants qui vivent dans des pays des guerres. Rien que ces trois phrases. Vous voyez l'impact ?
0: Eh bien, une immense consolation.
1: Parce qu'il y en a tellement des orphelins aujourd'hui. On en crée chaque jour. Ouais. Et ils ont besoin de la voix féminine, ils ont besoin d'être réconfortés. Donc, quand j'ai dit « don't cry », je m'adresse au cœur de nombreux cœurs, beaucoup d'enfants et même des adultes. Des orphelins, il y en a pas mal. Hein. Et on a besoin de... Ils ont besoin de réconfort, ils ont besoin d'aide, ils ont besoin de nous entendre, savoir qu'on sait, on le sait.
0: Ouais. Et on les voit.
1: On les voit, on est là, quoi.
0: Ouais.

0: Les enfants, tu t'adresses aussi à eux dans la chanson Denko.
1: Denko, justement, qui veut dire la cause des enfants. Et justement, c'est dans cette chanson-là que je parle, je m'adresse aux enfants albinos et aux enfants, tous les enfants atteints de
0: handicap, physique.
1: Et de physique ou mentaux, tout ça. Et je voulais juste leur faire un clin d'œil aussi dans cet album. Et assez souvent, je chante pour les enfants, mais pas. On oublie ces enfants-là.
0: Ouais. Dans certains pays d'Afrique, on dit qu'ils sont. Qu'ils portent malheur. Ouais, c'est ça. Ils peuvent être très maltraités.
1: Très, très maltraités. Et les mamans surtout. Là, je rends hommage à leur mère, à leurs parents. Et aussi, je dénonce l'histoire de l'albinisme où on tue les enfants. Et en l'occurrence, il s'agit d'un jeune albinos que j'adopte, qui s'appelle Daouda. Son père l'a rejeté et qui ne veut plus de lui. Et je raconte son histoire. J'ai dit, pourquoi tu ne le veux pas? Pourquoi tu

0: Dieu qui te l'a donné, et ouais. Tout simplement parce que tu penses qu'il est sale. Et peut-être de l'extérieur, il est sale, mais à l'intérieur, son cœur vaut de l'or. Donc en fait, j'essaie de magnifier ce que les gens voient, trouver la poésie dans ce que les gens trouvent négatif. Et ces choses-là, il faut juste qu'on embellisse, qu'on donne une autre forme. Au lieu de voir ces personnes comme... au lieu de les rejeter, peut-être si on essaie de les rapprocher, on va être surpris nous-mêmes. Parce que le problème, c'est pas eux, c'est nous le problème. Il faut qu'on reconnaisse que c'est nous qui avons des problèmes. Et que pour se guérir, il faut faire un effort d'aller vers ces enfants-là. Parce qu'eux, ils nous en veulent pas. Ils sont en paix avec nous. Mais c'est nous qui avons des problèmes avec eux. Et il faut que ça soit dénoncé. Il faut que les sociétés changent. On ne peut pas s'asseoir comme ça. Et c'est des thèmes à aborder. Même mon prochain album, je ferai un autre, ouvrirai une autre porte pour aborder encore à ce thème-là. Jusqu'à ce que les gens comprennent que c'est nous qui avons des problèmes.
1: Fatoumata Diawara, tellement, j'ai l'impression, en paix en ce moment avec cet album qui est sorti. C'est comme s'il y avait des thèmes, des trucs que tu avais envie d'aborder depuis longtemps, et ça y est, ils sont là sur un disque pour toujours.
0: Et puis, j'ai la chance que ce soit en plus mon quatrième album, parce que c'est symbolique quand même, le chiffre 4. Au Mali, le symbole de la femme, c'est le numéro de la femme, c'est 4. Ah. Et l'homme, 3. Les deux ensemble, ça fait 7. Voilà, ça fait... tout est 4 jours. Je suis une femme. C'est ton numéro, quoi.
1: D'accord. Donc, quatrième album,
0: c'est symbolique.
1: Ouais.
0: Et je le dédie au divin. Et effectivement, pour... quand je vois par où je suis passée, d'où je viens, mon histoire... je me dis, j'ai de la chance quand même, même si j'ai quand même traversé des moments pas totalement agréables. Ça faisait partie de l'histoire. Et je pense que ça devait être comme ça. Pour mieux grandir et grandir plus vite, il fallait ces expériences-là.
1: C'est un euphémisme hein, quand tu dis que tu as passé des moments pas terribles ou pas très faciles, parce que tu as quand même dû t'enfuir à un moment, loin des gens que tu aimais.
0: Et je viens de loin.
1: Voilà. Parce que pour échapper à un mariage forcé, où Fatoumata s'est dit « mais non, je ne peux pas être forcée, donc je m'en vais
0: ».
1: Et c'était prendre un gros risque, évidemment.
0: Un très gros risque.
1: Quand tu t'es lancée dans la musique aussi, parce qu'on n'en a pas parlé, mais je pense que si vous avez vu Fatoumata Diawara au cinéma, vous savez que c'est aussi une grande actrice. Voilà, bah oui, non, mais c'est vrai quand même.
0: J'ai commencé par le cinéma,
1: oui, c'est ça.
0: Le théâtre...
1: C'est d'abord le cinéma, et alors notamment dans le film Timbuktu d'Abderrahmane Sissako, qui a été multi-récompensé au César. Donc voilà, il y a eu la danse, il y a eu le théâtre, il y a eu le cinéma. Et finalement, quand tu commences la musique, tu repars encore de zéro. Donc c'est sûr qu'il y a eu plein de moments difficiles dans cette carrière. Et alors, quand tu repenses à quand tu jouais dans les bars à Paris, tes premières chansons.
0: Jusqu'à 2h, 3h du matin.
1: Et maintenant, tu as une tournée internationale entre l'Afrique du Sud, le Danemark, l'Italie, la Suède, la Pologne, l'Autriche, l'Espagne. Tu te réjouis de ce chemin
0: parcouru?
1: C'est comme
0: un accomplissement. Voilà, cet album est justement la sagesse. C'est vraiment se dire, ok, certes, je ne veux pas que ça s'arrête là, mais je peux dire que j'ai écrit un bout de mon histoire quand même. J'ai quelque chose à raconter. Je peux dire qu'il y a... Il y a des sujets. Voilà. Si jamais j'ai écrit un livre, cet album pouvait être... un point où je peux dire ok, ça c'est le premier chapitre ou le deuxième, je sais pas, mais c'est important ce moment.
1: Il est important.
0: Dans ma vie, ouais.
1: Alors vous pouvez partager.
0: T'as des enfants qui grandissent bien. Et enfin, dans le milieu, tu sens pas ce combat-là en tant que femme. Certes, il y en a, mais moins qu'à tes débuts. Comme si je venais de traverser le pont, en fait.
1: Oui, t'as passé un cap.
0: Oui, passé un cap.
1: Ouais.
0: Il y a plus ce souci de définir ton style. Parce qu'au départ, quand tu commences, on va te comparer à beaucoup de personnes. Il y en a qui disaient, ouais, Tracy Chapman, d'autres, n'importe où. On m'a donné tellement de noms à mes débuts, j'étais là. Si, mais donnez-moi le temps, quoi. J'arrive. Ouais. Je finis tout ça, là. Pour savoir qui je suis, donnez-moi la guitare. dans 5 ans, vous saurez qui je suis. Et cette patience, il faut l'avoir. Malgré qu'il y a la vague et que toi, tu restes aligné à mener ton public jusqu'au bout, pendant qu'ils ne te croient pas jusqu'à ce qu'ils voient, finalement, je pense qu'avec cet album, les gens vont comprendre que le monde, mon genre musical, parce que c'est quand même assez atypique ce que je fais. Ça ressemble à la musique de personne. Au Mali, en tout cas, il n'y a pas de chanteuse. Voilà.
1: C'est toi.
0: C'est ouais. qu'on ne peut pas me comparer à quelqu'un. Mais pour cela, il fallait être sûr de ce que tu veux et d'amener les gens à te suivre et de les amener jusqu'ici. Et ça, c'est pas évident pour tout le monde, surtout les femmes. Ouais. Parce qu'on a besoin de nous voir autrement. On a besoin de nous voir nus, on a besoin de nous voir... de plus en plus sexy pour exister, comme si on doit crier pour dire « mais je suis une femme, je suis une femme ». Mais non, on ne doit pas se débattre tout le temps. Ce n'est pas normal. La femme ne doit pas être tout le temps en train de se protéger, de se réaffirmer, de vouloir toujours convaincre les gens ce qu'elle veut faire. Il faut que ce soit plus facile que ça. Ça doit être plus évident de nous laisser le temps de nous exprimer. Voilà. Avec la dignité et avec le respect qu'on mérite.
1: Merci beaucoup. Fatoumata Diawara, invitée de Décibel. On se dit au revoir, à très bientôt, en écoutant une chanson qui s'appelle Nden, qui est un des grands moments de cet album. Massa, qui est disponible partout depuis vendredi. Nden, c'est mon enfant.
0: Justement, c'est celui... Ça parle de mes enfants. Quand je les quitte le matin et que je vais travailler... Et que je passe toute la journée à penser à eux, je ne sais pas s'ils vont bien ou pas. Ouais. Mais en même temps, en tant que femme, pour acquérir ta liberté, il faut faire des sacrifices. Et ce n'est pas évident. C'est des choix à faire, pas mal de choix et beaucoup de sacrifices. Donc cette chanson est dédiée à mes enfants. Je les aime tellement.
1: Merci.
0: Même si parfois ils se doutent, mais moi je sais que je les aime. Mais à ma manière, à la Fatoumata Diawara. Vous voyez ce que je vais dire? L'Amazon moderne.
1: Nous on adore cette façon-là d'aimer. Fatoumata Diawara, merci, à bientôt. Merci.

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2: Son nom, Renaud Lémence.
3: Je verrouille sous les chaînes tant de mots interdits. Je voudrais qu'on m'assomme si je me suis perdu.
2: Renaud Lémence, chanteur, mais aussi comédien. Il fait de nombreuses apparitions dans les séries télévisées françaises. 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
2: Cette petite dame qui est sur une petite voiturette rigolote, qu'est-ce que c'est ?
3: C'est une machine pour laver le sol.
2: Ah, sympa.
3: C'est sympa, c'est sympa. Et on ne se fatigue pas.
2: C'est difficile à conduire ?
3: Pas du tout.
2: Pas du tout. Essayer ?
3: Je n'ai pas le droit de vous faire essayer ma machine. Il vous arrive quelque chose, je suis en tort.
2: Ah oui, je comprends. En même temps, je risque pas grand-chose quand même.
3: Si elle s'en va, elle s'en va, la machine.
2: C'est vrai ?
3: Ah oui, oui, oui. Alors, regardez, j'ai le pied sur le frein.
2: On roule un peu toutes les deux ensemble ?
3: Allez.
2: C'est maniable ?
3: Ah oui, très maniable. Vous voyez, si je lâche, la machine, elle s'en va. Vous voyez ?
2: Toute seule. Hop. Allez pas vous faire le tram.
3: Non, non. Et là, vous avez les brosses, là, okay. Le suceur, le klaxon.
2: Ouais, avec ça,
3: hein, on
2: ne faire
3: bien,
2: peur à personne.
3: Voilà.
2: Ah ben voilà, elle est en rade.
3: Non, non, j'avais laissé le frein. J'avais laissé le frein. Et ça fait 36 vous... ans que je suis dans le centre jaune. Bientôt la retraite.
2: Dit-elle avec un grand sourire.
3: Ah ouais, ouais, ouais, j'en ai marre là. Là, je commence à en avoir marre.
2: Vous avez dû en voir, vous, hein, en 36 ans dans le centre jaune.
3: Oh que oui, j'en ai vu des directeurs, j'en ai vu des gardiens, j'en ai vu du monde. J'ai fait des connaissances. Comme je fais avec vous, on discute. Mais le monde a énormément changé. Hein. Beaucoup, beaucoup, beaucoup. Il n'y a plus personne, c'est mort. C'est mort, c'est mort, c'est mort. La preuve, regardez la place. Il n'y a personne. Hein.
2: Ah bah c'est vrai qu'en même temps, c'est fermé, là, à cette heure-ci.
3: Oui, ça ouvre à 10h.
2: C'est peut-être pour ça qu'il y a personne.
3: Mais même.
2: Et les gens, ils vous arrêtent un peu pour discuter, ça arrive ?
3: Ça arrive, on me félicite sur le travail. J'ai eu des cadeaux par des gens qui passaient.
2: C'est pas vrai.
3: Ah oui, on m'a offert du parfum, on m'a offert une plante. Ah oui, oui.
2: Mais ça, c'était des amoureux discrets,
3: non,
2: des amoureux transités.
3: Des dames. Mais c'était génial. Et là, maintenant...
2: Geneviève, je vous remercie beaucoup pour cette petite conversation sympathique. Je vous laisse avec votre engin, il n'a pas de prénom ?
3: Non, il n'a pas de prénom.
2: Un petit coup de klaxon et on se quitte, toutes les deux ? Ah oui, c'est voilà. Vrai que l'on entend presque pas.
3: Au plaisir.
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4: Il est un beau voyage qu'on peut faire pas très loin de chez soi, un voyage dans le Saintois. Une demi-heure d'Épinal, la même chose de Nancy, c'est pas bien compliqué. Hein. Une terre qui tourne autour d'un lieu riche en énergie et en histoire, la colline de Sion. Elle en est le phare et le cœur battant, elle qu'on aperçoit si facilement au détour d'un virage émergeant d'un champ de mirabelliers en fleurs au printemps ou fendant le flot vert des haies, des bois, des plateaux quand on la distingue au loin au moment de traverser ce Saintois à travers sa Via Appia moderne, la Nationale 57. Que voilà un vieux pays dont le nom se perd dans la nuit des temps au point que personne n'est parvenu vraiment à en donner une origine ou une explication. Ben oui, Sion est Sion depuis toujours et tout autour, le Saintois est toujours là. Il a ses hauts lieux, la colline inspirée, avec la basilique, ce superbe émetteur d'espoir vers les nuées, avec les restes de la forteresse de la turbulente famille de Vaudémont, cette famille des cadets des ducs de Lorraine, aussi turbulents que le sont toujours les cadets, hein, et qui sont la boule blanche du billard historique lorrain, arrivant de loin, cognant pile où il faut pour faire virevolter les boules de couleur sans qu'elles ne puissent s'y opposer. Les hauts lieux du Saintois, ce sont les châteaux. Arouet, le palais à la campagne qui plonge ses douves d'un madon, qui plonge ses douves dans un madon à l'image des gens d'ici, finalement. Il est calme, il est cool, mais il peut se réveiller d'un coup et vous rappeler quelle force est la sienne. Torre Liotet et sa mosquée intérieure, qui rappelle qu'on peut avoir ses racines à un endroit, sa vie à un autre, qu'on peut partir et revenir, comme l'a fait le maréchal Liotet, des ruelles de Nancy à la place Jamal Afna de Marrakech, avant de se poser ici, sur les rives de la colline de Sion. Je n'oublie ni à Boncourt, ni Vendée-les-Ville. Dans le Saintois, il y a les Halles de Vézelise, qui sont de ces monuments qui peuvent témoigner de l'immense variété des envies, des amours, des destins humains, elles qui en ont vu tant passer. Il y a Gélocourt et ses fleurs. Il y a le petit détour bucolique par Vaudeville. Mais j'aurais pu citer tant d'autres villages, si lorrains, ces villages, rues, qui se laissent traverser par celui qui ne voit rien, mais qui se laissent admirer par celui qui voit tout. telle grange aux murs sculptés, telle pierre de grès autour des fenêtres de telle vieille église. Le Saint-Ois, c'est un voyage au cœur de la Lorraine de toujours. D'un pays plus vieux qu'elle encore, c'est une sensation d'éternité.
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1: Aujourd'hui, je vous propose de rencontrer Louis-Albert Debreuil. On l'appelle le prince jardinier. On est dans son château. C'est le château de la Bourdaisière à Mont-Louis-sur-Loire.
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3: Je suis Louis-Albert Debreuil, j'ai la chance d'être et le dépositaire de Dérolles et en même temps le propriétaire de la Bourdaisière.
1: Est-ce que vous pouvez me dire ce que ça vous évoque quand on vous appelle le prince jardinier?
3: Alors un grand sourire. D'abord, c'est un surnom qu'on m'a donné. En même temps, il y a toujours un prince dans un jardin. Le jardinier lui-même, c'est le roi ou le prince. Et il est sur son royaume, celui qui va cultiver avec aspiration, avec engouement et quelquefois déception. Et cette nature, on ne fait pas toujours ce qu'on veut. Mais l'émerveillement, c'est cette diversité.
1: Avec émerveillement et aussi avec une pointe d'espièglerie, je crois.
3: Alors l'espièglerie, c'est la marque de fabrique, certes de ma personnalité et de mon humeur, mais celle que je voudrais que l'on ait quand on rentre et qu'on pénètre dans un jardin. Il faut être espiègle parce que la nature, elle l'est. Et quand on l'observe, que ce soit un papillon, que ce soit une mousse, ou que ce soit ça sent bon, c'est merveilleux. Et puis, on est réveillé par quelque chose qui vous rappelle à l'ordre. Et c'est ça le monde dans lequel on est rappelé à l'ordre, il faut le faire avec humour.
1: Est-ce que le jeune Louis-Albert était expérimentateur déjà?
3: Alors, le jeune Louis-Albert, quand il était tout petit, c'est-à-dire hier, il aimait être dans le potager à Broglie. Il aimait Monsieur Coquerel qui me montrait effectivement tout ce qu'il y avait dans sa maison, ses graines, ses cordeaux, ses outils aratoires, ses instruments aratoires. Ça m'a marqué. J'étais pas parti pour être jardinier. Je suis devenu simplement un homme de la nature que j'étais quand j'étais jeune parce que j'y suis bien.
1: Votre nom, il est forcément associé au château qui est derrière nous, le château de la Bourdaisière. Est-ce que j'ai le droit de dire que vous êtes châtelain?
3: Oui, mais enfin, c'est pas un gros mot. Je suis le dépositaire d'une maison qui était là avant moi, qui j'espère sera là après moi. Je porte dans mes convictions cet héritage qui est celui tout simplement de donner à voir ce lieu qui est ouvert au public de différentes façons. On peut y habiter, mais on peut visiter. Et l'expression de tout cela, encore une fois, c'est le vivant. Tout ça, c'est l'éducation. Faire tout ce qu'il faut pour faire en sorte qu'on ouvre les yeux et qu'on dise wow, c'est extraordinaire, c'est singulier, c'est le territoire.
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4: C'est la Camini Minute, votre chronique de la joie et de la bonne humeur. Comment ça va les amis? Enfin, je dis comment ça va les amis, je pourrais dire CMTV. Oui, parce que je ne sais pas si vous avez remarqué, mais je ne sais pas si c'est la nouvelle génération, mais il y a des gens, quand ils parlent, ils mettent de moins en moins de voyelles, de moins en moins de lettres. Pour dire « il n'y a rien », ils disent « il y a R ». Pour dire « mort du rire », ils disent « MDR ». Pour dire « pété de rire », ils disent « PTDR ». Et pour dire « à ce qui paraît », ils disent « à skip ». Il y a de moins en moins de lettres, de moins en moins de mots. Mais si on continue comme ça, ils vont parler comment dans 10 ans les gens? C'est quoi cette façon de parler là? Je veux dire, il n'y a rien, c'est pas une longue phrase. Je comprends qu'on veuille écourter des trucs, mais il n'y a rien, c'est pas long, il y a R. Comment on va parler dans 10 ans? Moi, je dis, on parle de plus en plus des extraterrestres et des ovnis. Moi, je pense que si les extraterrestres viennent sur Terre, c'est à cause des gens qui parlent comme ça, qui réduisent les mots. C'est quoi cette façon de parler, franchement? C'est abusé, quoi. Parler français, c'est une belle langue, le français. Il y a R, MDR, PTDR, ASKIP, il est BG pour dire beau gosse. Mais c'est bien de dire qu'on est beau gosse, ça fait plaisir d'entendre beau gosse. C'est plus plaisant que BG. Ils enlèvent les voyelles comme ça. Ça me rappelle les films coquins qu'on voyait sur Canal+, au début du mois, le samedi du mois, quand c'était encrypté. Vous rappelez ça? Faites pas semblant, hein. Oui, à tous les auditeurs d'ici Picardie, vous aussi, vous êtes tombés au moins sur du crypté sur Canal+, dans les années 90. Et ben c'est pareil, cette nouvelle façon de parler là. Des mots courts, de plus en plus courts. Et d'ailleurs, même les rappeurs de nos jours ont des noms d'artistes de plus en plus courts. ZKR, PLK, SCH, MHD. Après, il y en a qui gardent quand même les voyelles. Gims, Jules, Vald. Et bien sûr, on terminera par les groupes asiatiques, les Coréens de BTS. Alors eux, ils n'ont pas mis de voyelles, mais BTS, c'est quand même Bac plus 2.
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1: Pierre Nus s'installe pour les astuces de sa mamama. Bonjour Pierre.
2: Guten Morgen, Yvonne. Salut Bissam.
1: Info pour celles et ceux qui viennent de découvrir peut-être une rayure sur un de leurs meubles.
2: Hop là, je vais d'en passer. Oui, ça arrive, hein. Une dent de chien, une griffe de chat, un jouet de bébé. Les roues des camions en plastique, ça laisse des traces des fois. Bon, un petit choc. Ça peut parfois abîmer vos meubles préférés, mais mamama m'a rassuré. Elle m'a dit d'acheter des nous, des noix. Alors c'est pas parce que je porte le même patronyme que j'en fais la promotion, mais le cerneau de noix est riche en huile et graisse naturelle. Mais c'est l'intérieur de la noix, calme. N'y allez pas avec la coquille pour frotter sur le meuble, ça va empirer les choses. Vous frottez le cerneau directement sur la rayure en allant dans le sens du grain du bois. Bon, faut un peu frotter, hein.
3: Vous frottez longtemps. Un petit peu quand même.
2: Voilà, faut que l'huile sorte. Et il faut laisser agir l'huile pendant environ 5 à 10 minutes pour qu'elle pénètre le bois. L'huile libérée va dans la rayure, ça aide à nourrir le bois sec qui est exposé par la rayure. Et surtout, les pigments naturels de la noix vont aider à teindre la rayure. Et ça va mieux correspondre à la couleur du bois qui l'environne, ça la rend beaucoup moins visible cette rayure. Ensuite, vous laissez agir, vous essuyez l'excès d'huile avec un chiffon doux et propre, n'y allez pas avec le côté vert de l'éponge, calme, et vous lustrez légèrement la zone. Alors ça fonctionne beaucoup mieux sur les rayures peu profondes et sur les bois dont la couleur est proche de celle du cerneau de noix, donc un brun assez clair. Les meubles verts ou rouges, vous oubliez. Merci ma maman.
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4: Oui, avec un agriculteur exploitant qui a 39 ans à Angluzel et Courcelles, on est à 10 km de Cézanne. Bonjour Alexis Leherle.
5: Bonjour.
4: Quel est votre parcours pour arriver jusqu'ici en tant qu'exploitant agricole?
5: Alors moi, je suis agriculteur, donc installé à Angluzel depuis 4 ans. Donc avant, j'étais double actif pendant 2 ans. Avant de m'installer, j'étais 10 ans conseiller agricole, donc notamment sur l'installation en agriculture.
4: Ces 10 ans d'expérience en tant que personne spécialisée pour l'installation de nouveaux agriculteurs, agricultrices, ça consistait en quoi? Combien de personnes vous avez accompagnées et comment?
5: Je recevais toutes les personnes qui souhaitaient s'installer en agriculture, viticulture, maraîchage, élevage, tout projet agricole. J'étais là pour les accompagner, pour les renseigner sur les démarches à faire pour devenir agriculteur. Donc j'en rencontrais à peu près 200 personnes par an sur tout le département de la Marne.
4: Et c'était quoi l'étude de faisabilité, la reprise d'exploitation, la création d'exploitation?
5: Alors j'étais vraiment là sur la partie renseignement dans les démarches, notamment les formations, tout ce qui était réglementation à respecter lors de l'installation, et puis quelle aide on pourrait bénéficier pour s'installer en tant que jeune agriculteur.
4: Quel est le profil des personnes que vous avez accompagnées pour l'installation? C'est plus des jeunes, des personnes en reconversion professionnelle qui décident de se lancer dans l'agriculture?
5: Alors, en 10 ans d'expérience, j'ai vu le profil légèrement évoluer. Alors on voit que l'âge moyen d'installation a progressé, donc les gens s'installent de plus en plus tard. Et donc en termes de profil, on avait beaucoup de profils donc sur des exploitations, on va dire, assez classiques de la région, donc grande culture, céréales, viticulture, mais on voit de plus en plus de projets avec de la diversification, production de maraîchage, développement de nouveaux élevages sur les exploitations.
4: Quand on entend parler des agriculteurs, souvent c'est la reprise d'une exploitation familiale, c'était essentiellement le cas ou pas?
5: Alors dans la Marne, oui, on est essentiellement sur des reprises d'exploitation familiale, donc des enfants, filles ou neveux, neveux-nièces d'exploitants agricoles qui reprennent la suite dans l'exploitation familiale. Mais de plus en plus, on a des personnes donc extérieures au milieu agricole qui reviennent, qui ont un projet de revenir sur l'exploitation. Donc dans ces cas-là, la difficulté, c'est aussi l'accès au foncier. Donc c'est pas facile de trouver des surfaces agricoles pour exploiter dans la Marne.
4: Alexis Leherle, pendant 10 ans, 200 agriculteurs et agricultrices par an reçus pour l'aide à l'installation. Quelles étaient les principales sources de motivation et les freins de ces personnes que vous avez rencontrées et aidées à s'installer?
5: La première motivation, c'est continuer l'entreprise familiale, donc poursuivre cette activité avec souvent des projets de diversification, de nouvelles activités sur cette exploitation avec de nouvelles cultures ou création ou développement de certains élevages. Après niveau freins, les freins c'est aussi souvent quand même le financement de ces projets d'exploitation, car une reprise d'exploitation c'est quand même relativement onéreux à reprendre avec des emprunts sur une durée assez longue, donc il faut avoir les capacités financières de pouvoir assumer ces reprises.
4: Voilà Alexis, le Herl qui a aidé des agriculteurs à s'installer pendant près de 10 ans en Champagne-Ardenne. Merci Alexis.
5: Merci.
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6: Les petits bonheurs, ce sont des rencontres au petit bonheur. Donc, au hasard, sans rendez-vous, sans se présenter, avec juste un tout petit et discret micro ici. Et en voici un de petit bonheur que je vous ai trouvé en Haute-Savoie, dans la commune de Rumilly, où pendant près d'une dizaine de minutes, j'ai suivi en voiture une monoplace qui circulait dans la ville. Alors maintenant qu'elle est arrêtée et que je m'en approche, je m'aperçois de mon erreur.
7: Bonjour.
6: Bonjour, c'est pas une monoplace, il y a deux places quand même.
7: Oui.
6: Et c'est quoi cet engin ?
7: Une Arelatome.
6: Alors, je vais attendre qu'il enlève son casque parce que là, on comprend pas trop bien. Voilà.
7: C'est une Arelatome.
6: Ça veut dire quoi ?
7: Arelatome, c'est un moteur... Enfin, une voiture entière anglaise, donc avec un moteur Honda compresseur, 310 chevaux, pour un poids total de 520 kg.
6: Et quand je l'ai vu arriver tout à l'heure, parce que je vous ai croisé, vraiment, ça fait un petit moment là que je vous ai suivi, de loin, on a l'impression de voir arriver une monoplace.
7: Ouais, c'est atypique, ouais.
6: Ça, c'est autorisé à rouler ici, sur la voie publique ?
7: Il n'y en a que 27 en France homologués, sur route, et autrement, toutes les autres, elles sont sur piste.
6: Donc là, ça veut dire rouler avec un casque obligatoire ?
7: Ouais. C'est conseillé, parce que si vous avez un accrochage, un accident...
6: En même temps, quand on a une voiture comme ça, on n'a pas trop envie d'avoir un accrochage.
7: Ouais, faut faire attention avec ça sur la route. Il peut vite arriver des accidents.
6: Et alors là, c'était quoi, un petit tour pour le plaisir ?
7: Ah non, c'était juste pour poser chez Anthony. Il doit faire un petit check sur la voiture.
6: C'est qui Anthony ? C'est un mécano ?
7: Ouais, Anthony.
6: Et ça, c'est votre voiture ?
7: Non, c'est la voiture à mon papa. Là, il est au travail et vu que j'ai un petit trou entre les cours, je l'ai ramené.
6: Eh oui, puis ça doit plutôt faire plaisir de ramener cette voiture-là, surtout.
7: Ouais, c'est cool, ouais, c'est fun, ça fait plaisir.
6: Du coup, le papa, il roule beaucoup avec ?
7: Ouais, il roule plutôt pas mal, ouais. On l'a eu il y a un petit peu moins de 2 ans et on a roulé sur piste, ça va plutôt pas mal, ouais.
6: Et ici, dans l'agglo à Rumilly ?
7: Pas trop sur la route, on évite un petit peu de rouler.
6: Parce que là, je vous ai suivi 3-4 km, je sais pas, on était vers Moy là-haut, là. Oui. Et j'ai bien vu le regard de tout le monde, quoi. Tout le monde vous mate.
7: Ouais, c'est vrai que c'est pas tous les jours qu'on voit une voiture comme ça, donc c'est drôle.
6: Vous, c'est une passion la voiture ?
7: Bah, moi, à côté de ça, je fais du karting de compétition.
6: Et... Ah oui, les chiens font pas des chats, quoi.
7: Ouais, ouais, t'as le père, t'as le fils, ouais, on peut dire ça, ouais.
6: Vous avez quel âge ?
7: J'ai 17 ans.
6: Bon, en général, les jeunes qui se lancent dans le kart et puis qui ont un petit peu des capacités, l'objectif, c'est pas le kart. C'est quoi derrière ?
7: Après, peut-être monter les échelons, mais ça coûte très très cher, donc pour l'instant, je suis bien dans le kart.
6: Bon, papa, il a les moyens de s'acheter une belle voiture quand même.
7: Oui, mais bon, une saison de monoplace, c'est 3 fois le prix de cette voiture, donc. Puis j'ai 2 grandes sœurs, donc faut que ça soit équitable.
6: Bon, 17 ans, peut-être que vous commencez à avoir des perspectives professionnelles ?
7: Oui, moi j'aimerais bien être horloger.
6: Ah oui, rien à voir, je m'attendais à un truc, voiture.
7: Ah non, du tout, c'est vraiment un loisir.
6: Et votre prénom ?
7: Alexis.
6: C'est quoi le dernier petit bonheur d'Alexis ?
7: Dernier petit bonheur, je sais pas, manger.
6: Conduire la voiture à papa, c'est pas un petit bonheur ?
7: Si, c'est un grand bonheur ça. C'est un grand bonheur. C'est pas pareil. Et ouais, je suis fier que mon père me fasse confiance, quoi. C'est incroyable de pouvoir conduire ça à 17 ans, j'ai beaucoup de chance.
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1: Bonjour à toutes et tous, bienvenue dans Affaires classées, le podcast. Nous sommes en janvier 1879. Le sympathique garde champêtre du village de Laguinge, en Haute-Soule, est poignardé de 5 coups de couteau dans une auberge. Les gendarmes arrivent et son meurtrier a disparu.
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1: Les bohémiens. Ces individus, migrants en groupe d'un village à l'autre, ont longtemps alimenté les conversations, les polémiques, les peurs au Pays Basque et au-delà. Les historiens situent leur arrivée dans le coin en l'an 1602. C'est le seigneur d'Urtubi à Urugne et le vicomte d'Etchaus à Baïgorry qui accueillirent en nombre ces descendants du peuple tzigane ou rome venus de Bohême grâce au sauf-conduit que le roi de cette contrée d'Europe centrale délivrait. Nombre d'entre eux vont finir par s'implanter en Soule ainsi que dans les pays de Cise et de Mix. Vivant à l'écart des villages, ils offraient leurs services aux villageois, bien contents de leur donner du travail contre très peu d'argent. Selon les saisons, ils étaient employés chez les paysans. D'autres œuvraient comme vanniers, empailleurs de chaises ou tondeurs de mulets. Leurs épouses fabriquaient des chapeaux, de la vannerie aussi. Elles ne tardèrent pas à susciter la curiosité, voire la peur, lorsqu'elle disait disposer de pouvoirs magiques, de remèdes naturels ou jurant prédire l'avenir en lisant dans les lignes de la main. Frappant à la porte des fermes, on les disait mendiants, voire chapardeurs. Dans les gendarmeries du secteur, les plaintes des villageois affluaient pour vol d'animaux, de victuailles ou de linge. Leur présence finit par agacer le préfet palois qui décide de lancer en 1802 une gigantesque rafle. 475 bohémiens sont arrêtés et jetés en prison dans l'attente de les expédier outre-Atlantique en Louisiane. Mais le projet du préfet tourne court et la plupart des rescapés de la rafle reviendra vivre au Pays Basque où ils désigneront leur propre roi.
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1: Il se nomme Pierre Aguerre. Il vit en Haute-Soule, dans le petit village de Laguinge, et partage son existence avec une femme, encore jeune, qu'il dit être son épouse, même si les registres d'état civil du secteur ne trouvent nulle trace de leur mariage. Chez les bohémiens, point n'est besoin de s'ennuyer avec les formalités. On est libre depuis des lustres, et la loi que l'on reconnaît, d'abord, est celle des traditions. La modeste masure qui lui sert de quartier général à Laguinge ne l'empêche toutefois pas de faire de fréquentes excursions ailleurs. Pour tondre les mulets officiellement, comme il le clame à ceux qui l'approchent, et peut-être aussi pour tondre les bourses et les biens des paysans du secteur. Combien de fois, en effet, son premier voisin n'a-t-il pas déploré des vols d'objets agricoles ou d'animaux dans sa propre ferme ? Le dit voisin aurait bien aimé récupérer ses biens en signalant ses méfaits aux gendarmes de Tardets. Mais Aguerre traîne une sale réputation. Maintes fois condamné pour vol, violence, il pourrait bien se venger. Aguerre sait cultiver ses relations et, pour asseoir son autorité, il va lier amitié avec un homme influent au village. Le garde champêtre, un certain monsieur Iriard. Le brave fonctionnaire est au courant de tous les potins du village. Son goût immodéré pour la bouteille fait de lui un informateur facile, de premier choix. Ce 9 janvier 1879, Aguerre accoste le garde champêtre. Il l'invite sans peine à boire ensemble dans le premier cabaret venu. Les deux larrons y retrouvent le vieux Albex, un paysan du coin, et l'instituteur du village, qui a momentanément déserté sa classe. C'est alors parti pour une série de plusieurs tournées de vin.
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1: Dans le canton de Tardets, chacun sait que le garde champêtre, Iriard, est de ces muets à qui la picole alimente surabondamment les paroles. Ce soir de janvier, la nuit tombe tôt et la conversation s'éternise. Ivre à l'excès, Iriard dévoile toutes sortes de fâcheux secrets sur tel ou tel habitant du village. Ses amis, tout aussi ivres, en rajoutent. Soudain, Iriard explose de colère. Il menace ses acolytes de comptoir en ces termes.
3: Ah, pour un peu, je vous battrai comme on taille le lin.
1: À peine a-t-il fini sa phrase que Pierre Aguerre, le roi des Bohémiens, se retourne. Il lui assène 4, voire 5 coups de couteau en hurlant
3: ah, «
1: Puisque tu le veux, c'est comme ça !» Celui qu'on surnomme le roi des Bohémiens prend, sans attendre, la poudre d'escampette, sans doute en direction de son domicile. Dans le troquet, c'est la panique absolue. Le pauvre garde champêtre hurle de tous ses poumons. Il scande des mots de peur, conscient sans doute qu'il vit ses derniers instants. Quelques secondes suffiront pour qu'il s'effondre, baignant dans son sang. On accourt des maisons voisines, le médecin de Tardets arrive peu après, mais il est trop tard. Le malheureux Iriard accuse plusieurs plaies profondes. L'une d'elles a perforé l'abdomen, causant la libération d'une partie de ses intestins. Les gendarmes rappliquent à cheval. Avant d'expirer, Iriard réussit malgré tout à leur balbutier quelques mots, dont le nom de son meurtrier. On se lance aussitôt à la recherche d'Aguerre. Voyant de la lumière à l'intérieur de sa ferme, les gendarmes l'encerclent avec prudence. Qui sait si le roi des Bohémiens n'a pas encore quelques armes qu'il pourrait utiliser pour s'enfuir.
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1: Malin, Aguerre s'éclipse par la porte arrière de la demeure. Il marche à pas de loup avant de se blottir dans les broussailles, espérant tromper la vigilance des gendarmes et s'évanouir dans la nature, afin peut-être de se planquer plus tard en Espagne. Hélas, le bruit de ses pas sur les feuilles desséchées va le trahir. On le saisit avant de le coucher au sol sous la menace d'un fusil. Les gendarmes imaginaient qu'une telle posture lui ôterait toute envie de résistance. Que nenni ! La perspective de sombre lendemain réveille son audace. Aguerre tente les plus violents efforts pour se soustraire à ses gardiens. Usant de coups, de nouveaux coups de poing à dessein. Mais la vaillance des gendarmes aura raison de lui. Le voilà maintenant conduit à Tardets, où son interrogatoire commence. Et la première question qui se pose, pourquoi a-t-il tué Iriard ? Le roi des Bohémiens aurait fort bien pu être en proie à des remords, formuler des regrets au besoin. Pas un instant. Il livre une fable ingénieuse à ses yeux. À l'écouter, le garde champêtre l'a d'abord frappé avec un bâton, jeté à terre et menacé de mort. C'est pour se défendre et seulement pour

0: Le procès du roi des Bohémiens s'ouvre à Pau le 21 février 1879. Une foule nombreuse a fait le voyage pour l'occasion. Des congénères venus du Pays Basque, des amis et aussi des proches du malheureux garde champêtre que chacun appréciait en Haute-Soule. Le procès d'un Bohémien n'a rien d'une première à la cour d'assises des Basses-Pyrénées, mais cette fois, on juge l'autoproclamé roi des Bohémiens. Âgé de 58 ans, il a le teint cuivré, l'air astucieux et même féroce, selon l'un des journalistes parisiens présents au procès. Les préjugés contre les Bohémiens ne manquent pas. Le président de la cour, par exemple, M. de Lagerie, pose en préambule, je cite, « qu'au milieu de la race noble et loyale des Basques vit la race maudite et dangereuse des Bohémiens. Aguerre, selon les témoins, aurait été proclamé roi des siens à cause de ses innombrables méfaits. » Il était si redouté en Soule que même le maire du village de Laguinge en avait peur. L'élu lui délivrait son certificat de bonne vie et de bonne mœurs, non parce qu'Aguerre était vertueux, mais pour qu'il aille migrer ailleurs. Le procès vire au mauvais spectacle. Tantôt calme, Aguerre justifie sa royauté bohémienne et tente de lui donner quelque chose d'imposant. Tantôt en colère, il se dresse sur son banc. Saisissant la rampe des deux mains, il insulte, il menace les témoins qu'il dit être des suppôts du diable. Ses regards menaçants n'épargnent personne, pas même son avocat. Aucune émotion n'affecte son visage quand on lui présente les vêtements ensanglantés du défunt. Avec un tel client qui ne rêve que de représailles et de vengeance, la cour d'assises n'aura aucun état d'âme à envoyer le roi des Bohémiens au bagne, à perpétuité.
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0: Le roi des Bohémiens, c'était ce nouvel épisode en podcast. Merci de l'avoir écouté. Dans un prochain rendez-vous, je vous emmènerai en 2018 du côté de Pau avec une intervention policière qui va faire couler beaucoup d'encre.
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3: Direction la Vendée à Beauvoir-sur-Mer. Je suis très heureux de vous emmener à la rencontre d'Anne-Marie. C'est une maraîchine très attachée à la Vendée et à la transmission de ses traditions.
4: J'y suis née et toute ma jeunesse est donc passée là-bas. C'était difficile. Mon père est décédé à 36 ans. Donc on était trois enfants. On est restés tout seuls, tous les trois, avec notre maman, avec une vache pour vivre. Et puis un petit jardin. Et puis quand il n'y avait pas trop à manger, ma maman allait pêcher les grenouilles et les anguilles dans les fossés. C'est vraiment mes racines, le marais. Hein. J'y suis accro.
3: Vous êtes une vraie maraîchine ?
4: Ah oui, je suis une maraîchine à 100%. Hein.
3: Elle représente quoi la Vendée pour vous, Anne-Marie ?
4: C'est mon pays, c'est quelque chose qui m'est vraiment cher au cœur. Le marais, je ne peux pas m'en passer, mais dans le marais, il y a aussi la mer chez nous. Ouais. Et ça, c'est pareil, on a besoin de ça, nous. Je vais voir la mer, et je me promène dans le marais.
3: Pourquoi ? Ça vous apporte quoi, vous ?
4: Une détente, et j'ai un livre particulier aussi.
3: Ah.
4: C'est mon moment zen, moi.
3: Et c'est quoi ce livre que vous emmenez ? Ah, faut pas le dire.
4: C'est
3: votre petit jardin secret.
4: Oui, c'est mon petit jardin secret.
3: Alors, on le laissera dans son petit jardin secret.
4: Et puis, c'est pour ça aussi que je fais du folklore. Il nous faudrait des jeunes, mais les jeunes, maintenant, c'est compliqué. On en a dans le groupe, hein. On en a 5 qui sont mordus, mais pour combien de temps ? Parce qu'ils sont jeunes encore.
3: Alors, qu'est-ce qu'on peut faire pour remédier à ça ?
4: Ben, on ne sait pas trop. Bon, maintenant, il y a beaucoup de balles folk et de choses comme ça.
3: Et pourtant, ces fêtes-là ont un succès assez populaire. Ah ben, parce qu'on va penser à Chaland autrefois.
4: Oui, à Chaland autrefois. Et ouais. Puis, maintenant, ce qu'on fait beaucoup moins, ce sont des kermesses, par exemple. Moi, j'adore les gens, j'adore connaître des gens parce qu'ils m'apporteront quelque chose.
3: C'est essentiel pour vous.
4: Oui.
3: C'est même limite vitale.
4: C'est limite vitale, oui. Après, ben, j'ai fait 10 ans pour la RSB, là. La RSB, qui est l'association des retraités sportifs de Beauvoir. Moi, les associations, c'est aussi apporter aux gens des choses, leur faire plaisir d'abord dans ce qu'on leur propose. J'espère vraiment que beaucoup de gens pourront se lancer dans les jeunes. Il faut vraiment, mais je

0: Je comprends bien qu'actuellement la vie est difficile. Les gens de 35 ans maintenant, ils sont tellement pris par autre chose que c'est compliqué.
1: Alors on revient en arrière. Vous avez 18 ans, vous vous mariez, Anne-Marie. Vous diriez quoi à cette jeune fille?
0: Je dirais qu'il faut dans l'avenir, à 18 ans on est jeune, il faut penser à pas rester seul dans son coin.
1: On va dire Anne-Marie ce matin que vos petits-enfants nous écoutent là, à la radio. Oui. Vous voulez leur dire quoi pour conclure?
0: Je vais leur dire, essayez de faire un peu comme mamie. Essayez de donner, de partager, d'apprendre, de vouloir connaître. Voilà, plein de choses comme ça.
1: Anne-Marie, la passion de la Vendée, la générosité, la joie de vivre et l'amour des gens.
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1: Patrick Citeau nous emmène chaque week-end dans des communes de notre Poitou. Nous allons dans les Deux-Sèvres aujourd'hui, où Patrick Citeau se promène dans la rue Léonce Perret. On est à Niort, l'occasion d'évoquer le parcours artistique de cet homme de théâtre et également de cinéma.
3: La rue qui porte son nom rend ainsi hommage à cet artiste né à Niort le 14 mars 1880. Son goût pour l'art prend ses racines dès son enfance, passée rue Hiver à Niort, où ses parents possèdent un atelier de menuiserie. Les quelques mois de convalescence qu'il passe dans un Paris en pleine ébullition artistique confirment le choix du jeune homme. De retour à Niort, il obtient l'accord de ses parents pour tenter sa chance à Paris. Il s'inscrit dans une école musicale de Montparnasse et se révèle notamment bon chanteur. En parallèle, Léonce Perret prend des cours de théâtre. Il affiche rapidement une forte expérience théâtrale. En 1900, il obtient son premier contrat comme jeune premier au théâtre de l'Athénée. C'est un peu le hasard qui le pousse jusqu'au 7e art. En 1909, après un contrat de quelques mois dans un théâtre de Saint-Pétersbourg, il joue Cyrano de Bergerac à Berlin. Il fait alors la rencontre du directeur de la filiale allemande de la Société française cinématographique, Gaumont. Léonce Perret découvre le cinématographe. De retour à Paris, il travaille pour Gaumont sous la direction artistique de Louis Feuillade.
1: Et il y débute comme acteur, mais très vite, Patrick, il passe derrière la caméra.
3: Léonce Perret réalise ainsi de plus en plus de films en dehors des studios et teste de nouvelles techniques en plein air. En 1913, il connaît la consécration. Son film « L'enfant de Paris » le propulse définitivement au rang des meilleurs réalisateurs français de l'époque. Quand la guerre éclate, Léonce Perret est mobilisé. Mais il ne tarde pas à revenir derrière la caméra pour réaliser quelques films patriotiques. Fin 1916, à la fin de son contrat, il part exercer son art aux États-Unis. Le film intitulé « N'oublions jamais » est son premier gros succès en France et outre-Atlantique. Quand la situation économique commence à se dégrader aux États-Unis, la récession n'épargne pas le cinéma. À la fin de l'été 1921, Léonce Perret rentre en France avec dans ses bagages les méthodes de travail de l'industrie cinématographique américaine. Avec Konixmark, qui sort en France en mars 1924, Léonce Perret va ensuite définitivement entrer dans la légende du 7e art. Le film est en effet considéré comme une œuvre majeure du cinéma des années 20. Quelques années plus tard, alors que Léonce Perret entame une nouvelle version de Konixmark, parlante et bilingue, il tombe malade. Il meurt finalement le 12 août 1935. Léonce Perret repose depuis lors au cimetière Cadet à Niort. La rue qui porte son nom à Niort lui rend un hommage bien mérité.
1: Quel hommage que vous lui rendez aussi, vous, Patrick Citeau. 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
1: Juan Manuel Fangio a débuté et terminé sa carrière de pilote de F1 sur le circuit de Gueux. Et en 1958, c'est le Grand Prix de Cuba, un pays secoué par l'insurrection menée par Fidel Castro contre le dictateur en place. La veille de la course, le 23 février, Fangio fait les derniers essais sur le circuit. Il a 47 ans, la retraite sportive est proche, mais il est très attendu. C'est la star. Le soir, il est à son hôtel quand il est enlevé par des membres du mouvement révolutionnaire cubain. Une manière d'embarrasser le régime et d'attirer l'attention sur la misère du peuple. La course est finalement lancée dans un climat tendu. Fangio, lui, qui sera retenu 26 heures, sera bien traité. Il sera libéré sain et sauf. L'enlèvement fait la une des journaux du monde et sert la cause révolutionnaire. Après la révolution de 1959, la F1 disparaît de Cuba, jugée incompatible avec le nouveau régime communiste. Fangio est né au début du XXe siècle en Argentine. Il arrive tard en Europe. Il approche des 40 ans quand il se lance dans le premier championnat de F1 en 1950. Il va rapidement impressionner par son talent exceptionnel. Il se distingue par son intelligence de course, sa régularité, sa maîtrise de la mécanique, capable de préserver une voiture tout en restant incroyablement rapide. Fangio court pour les plus grandes écuries de l'époque, Alfa Romeo, Maserati, Mercedes-Benz et Ferrari. À une époque où les voitures sont extrêmement dangereuses et les circuits bordés d'arbres, de bottes de paille ou de simples barrières, sa constance force le respect. Parmi les circuits marquants de sa carrière figure notre légendaire tracé de Gueux à côté de Reims. Un circuit ultra rapide, composé de longues lignes droites sur route nationale, où les voitures dépassent souvent les 250 km/h. Fangio y brille dès le premier Grand Prix de France, le 2 juillet 1950. Il est champion du monde l'année suivante. Il va remporter 5 titres de champion du monde jusqu'en 1957. Un record qui va tenir près d'un demi-siècle. Et même quand il ne gagne pas, il impressionne par sa combativité et son sens tactique. Fangio prend sa retraite en 1958 avec un palmarès exceptionnel. 24 victoires en 51 Grands Prix. Aujourd'hui encore, c'est une référence absolue. Juan Manuel Fangio sur le circuit de Gueux, c'est l'un des trésors de Champagne-Ardenne.
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2: Bonjour, je me présente, Pascal, j'ai 63 ans, j'habite à Bardos.
3: Bonjour Pascal, vous nous recevez chez vous, où il y a beaucoup d'amour, mais un amour qui se mesure avec de la patience, de la constance et de la présence. Vous pouvez nous expliquer pourquoi ?
2: Pourquoi ? Je m'occupe de ma femme, c'est tout. Je m'occupe, j'essaie le mieux possible de m'occuper d'elle.
3: Et qu'est-ce qu'elle a votre femme ?
2: Un Alzheimer précoce qui ont détecté à 58 ans.
3: Quand on a le diagnostic qui arrive, qu'est-ce qui se passe dans sa tête ?
2: On va dire que la Terre s'arrête de tourner, on sait pas trop. Où on va, qu'est-ce qui nous arrive. Pour notre cas, après ça, on est resté sur ce sujet-là pendant 2 ans tout seul. Et ensuite, j'ai appelé France Alzheimer à Pays Basque. Enfin, l'union fait la force, on est plus costaud à plusieurs. C'est moins compliqué, si je peux dire.
3: C'était quoi votre vie avant avec Marie-Rose, donc votre épouse ?
2: Bon, on travaillait comme tout le monde. On était, après, dès qu'on avait un moment de libre, on essayait de sortir. Les vacances ont bougé beaucoup plus. Maintenant, tout est devenu plus compliqué.
3: Aujourd'hui, 5 ans après la découverte de cet Alzheimer, l'autonomie de Marie-Rose, c'est quoi ?
2: Si elle est toute seule, elle ne boit pas, elle ne mange pas, elle regarde la télé.
3: Comment on tient ?
2: Alors, un mystère, je ne sais pas comment je tiens. Bon, après, j'ai des cachets pour tenir un peu. Après, c'est dur, c'est pas tous les jours comme ça. Il y a des jours où c'est plus compliqué que d'autres. Il y a des jours, on m'a dit que j'étais humain, que j'en ai marre aussi, que je voudrais tout arrêter. Donc, on m'a dit que c'était normal. Après, honnêtement, je fais ce que je peux. Je peux parler du ménage, des fois j'en ai marre, c'est pas que j'en ai marre, c'est que je m'assois et puis j'attends que le temps y passe.
3: Oui.
2: C'est plus un regret de la vie d'avant. C'est plus ça que je pense que c'est ça le plus dur. Enfin, alors c'est pas par jalousie, c'est la vie des autres, la vie des autres couples. Puis pourquoi elle? J'ai pas dit qu'il faut que ça soit pour les autres.
3: Non, bien sûr.
2: Mais pourquoi elle? Ça, si un jour quelqu'un peut me répondre, il est le bienvenu. Je voudrais qu'elle redevienne comme avant. Mais quitte à ce qu'elle m'engueule souvent, mais qu'elle revienne comme avant.
3: Vous m'avez dit qu'il y avait des amis qui vous ont tourné le dos.
2: Alors je sais pas si on peut appeler ça amis. Je pense que ça s'attrape pas. Je me demande si même des fois quand dans un couple il y a quelqu'un qui est malade, ça serait bien d'aller les voir. Discuter même de temps en temps, ça fait du bien pour pour les deux, hein. Si bien les dents que les dés. Hein.
3: Ça vous a changé justement cette maladie de votre épouse?
2: On est plus humble. Ouais. Après, je reste quand même une personne, donc je peux m'énerver en voiture ou quoi que ce soit. Peut-être que je me défoule ailleurs. Mais après, on reste plus humble. On comprend mieux certaines choses.
3: S'il y a des gens qui nous écoutent, qui viennent d'entendre, d'apprendre l'Alzheimer d'un proche, qu'est-ce que vous pourriez leur dire?
2: Ils ne sont pas tout seuls. Qu'ils prennent contact avec une association France Alzheimer. Je pense qu'il y en a dans tous les départements. Il faut aller chercher de l'aide. Il ne faut pas rester tout seul, parce que je pense que s'il y a de pire.
3: Qu'est-ce que je peux vous souhaiter, Pascal?
2: Je ne sais pas, honnêtement. Je ne sais pas. Si vous pouvez me rendre ma femme.
3: Merci beaucoup, Pascal.
2: Merci, au revoir.
3: Belle journée.

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1: Timéo, le chasseur.
2: Il était 5h du matin, on avançait dans les marais, couvert de brumes.
1: Révélé par The Voice Kids, Timéo Béas est un jeune chanteur originaire de Cran. L'interprète de Canaillou a aussi su séduire les studios Disney en prêtant sa voix au personnage de Mufasa, le roi lion.
2: Marchait devant dans les roseaux.
1: Pour l'un de ses enregistrements, il rend hommage à Michel Delpech.

0: c'était Timéo.
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3: Si vous portez le nom de famille Salin, restez à l'écoute. Mais avant cela, je vais vous parler d'un bretonnisme bien connu qui est le lagen.
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3: Moi, je suis dans le lagen. Bon, voilà une expression typique dans le français local. C'est inspiré par notre belle langue bretonne. On l'entend souvent aujourd'hui, en particulier les lendemains de fête. Quand on est un peu dans le brouillard, on a tendance à dire « ouais, je suis dans le lagen ». Alors ce mot a pourtant une signification un petit peu différente en breton. En breton, ar lagen, c'est en général de la boue bien collante, impossible à cultiver, dans laquelle on a difficulté à marcher, voire on s'enfonce un peu. Mais pas que ça, ça désigne donc les fondrières, les mares d'eau boueuse. Donc béa et lagen, être dans le lagen, c'est devenu une expression permettant de dire que l'on est dans un état qui n'est pas des plus sympathiques. Vous saurez maintenant que lagen, c'est pas la gueule de bois, mais c'est de la boue en langue bretonne, al lagen.
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3: Et j'en arrive maintenant à un nom de famille très commun. Vous en connaissez peut-être, hein, peut-être qu'il y en a dans votre entourage, ou peut-être le portez-vous vous-même. C'est Salin. Alors, déjà en breton, on prononce Salahune. Pas Salin, mais Salahune. Comme le célèbre ermite de la forêt de Landévennec, ou encore du Folgoat, près de l'Esnevin. Salahune ar fol, Salin dit le fou. Salin est donc un nom ou un prénom, et son origine remonte à loin, très loin, et vient aussi de très loin. C'est avec l'évangélisation de l'Armorique que ce nom est sûrement arrivé, car Salin, ou Salahune, n'est rien d'autre que l'adaptation bretonne du prénom Salomon, Salomon, fils de David, roi d'Israël. Donc, un nom de famille biblique aujourd'hui, Salomon, devenu Salahune en breton, mais aussi Salou ou encore Salik. C'est la même origine pour ces noms de famille. Salin ou Salomon, si vous voulez, fut d'ailleurs le nom d'un autre roi, mais de Bretagne, cette fois-ci au 9e siècle. Donc, un nom de famille plus que royal. Les Salins pourront à l'avenir se vanter d'avoir un nom de famille prestigieux. Je vous dis à demain, même heure, même radio, en Mans. Ici Evel Just, Canemar-Houas.
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